0: Et nous allons retrouver tout de suite Monsieur Jacques Mouillon avec sa réflexion du jour. Monsieur Jacques Mouillon, que vous avez sûrement déjà entendu lors des émissions La Voix de l'Évangile.
1: Lorsque nous partons en vacances, au détour de la route, dans un virage réputé dangereux et même parfois sur une ligne droite, nous rencontrons des voitures renversées dans le fossé, dans un champ en contrebas ou contre un arbre. On ralentit, on demande aux personnes présentes s'il y a des morts, des blessés, et on poursuit son chemin. Je me souviendrai longtemps de cet accident dans lequel 5 personnes furent blessées et 2 tuées. Elles gisaient encore là, cachées à nos regards par des couvertures. Un tel spectacle donne à réfléchir, n'est-ce pas ? C'est si vite arrivé. Pendant quelques kilomètres, nous redoublons de prudence. Nous roulons lentement, mais très vite on appuie à nouveau sur l'accélérateur. N'est-ce pas ainsi que les choses se passent ? Nous avons beau voir des accidents, recevoir des conseils de prudence, nous nous croyons en parfaite sécurité, même lorsque nous prenons certains risques. Nous croyons tout simplement et bien sincèrement dans notre cœur que ce genre de choses ne peuvent pas nous arriver à nous, pensez donc. C'est cet état d'esprit que les assurances essaient de combattre avec leurs campagnes publicitaires. N'avez-vous pas lu, contre les murs, les affiches, « L'accident n'arrive qu'aux autres ». L'assurance n'est chère qu'avant l'accident. Ne nous y trompons pas, tout le monde pense la même chose. L'homme a dans son fort intérieur le sentiment de l'immortalité et il a de la peine à imaginer sa propre mort. Il s'installe sur la terre comme s'il ne devait plus jamais la quitter. C'est ce sentiment qui nous fait côtoyer le danger et pousse les hommes à accomplir des exploits remarquables. C'est ce même sentiment qui fait que le trapéziste ou le funambule recommence tous les soirs le même numéro réputé dangereux et au cours duquel un ou plusieurs membres de sa famille y ont trouvé la mort dans le passé. C'est ce même sentiment qui fait sans cesse améliorer les records de vitesse sur route, sur eau ou dans les airs. C'est ce même sentiment qui nous anime tous, vous et moi, et qui fait que nous pensons que tout ira pour le mieux. Je connais personnellement quelqu'un qui se met dans une colère folle quand on aborde ce sujet de la mort. Un homme très connu déclarait à la télévision il y a peu de temps « J'ai peur de la mort et je préfère ne pas y penser. » Que nous l'acceptions ou non, le fait demeure. Mais pourquoi avons-nous tant de difficultés à l'envisager ? À l'ensevelissement d'un être cher, n'avons-nous pas un instant souhaité que les choses ne s'arrêtent pas là et que ce ne soit qu'un au revoir? Nous pouvons peut-être mieux comprendre nos réactions en sachant que la Bible nous dit dans le livre de l'Ecclésiaste, au chapitre 3 et verset 11, « Dieu a mis dans le cœur de l'homme la pensée de l'éternité ». Reprenons pendant quelques instants l'origine de l'homme telle que nous la trouvons dans le livre de la Genèse. Dieu a créé l'homme à son image. Il le plaça ensuite dans le jardin d'Éden en mettant tout à sa disposition. Pour se nourrir, il n'avait qu'à tendre la main pour cueillir les fruits des arbres. Aujourd'hui, lorsqu'on veut décrire un lieu idéal, on dit « c'est un Éden ». Toutefois, il y avait une interdiction, une seule. Dieu lui avait demandé de ne pas manger de l'arbre de la connaissance du bien et du mal. Une interdiction qui allait être le révélateur du cœur de l'homme. Elle allait nous donner l'occasion de savoir si l'homme prenait au sérieux les paroles de son Créateur et s'il était prêt à s'y soumettre, quelle que soit la pression extérieure ou le prix à payer. Il n'est pas nécessaire qu'il y ait une multitude d'interdictions pour que l'homme désobéisse. Une seule suffit. Par cette désobéissance, le péché et la mort ont été introduits dans le monde et dans notre vie. Un savant écrivait « La mort est un mystère. L'homme devrait pouvoir vivre éternellement, étant donné que ses cellules se renouvellent régulièrement. Nous recherchons le virus de la mort et celui du vieillissement. » Est-ce une grande révélation que d'affirmer que ce virus est connu ? C'est le péché, la désobéissance à la volonté de Dieu et à sa parole. Dieu avait dit à Adam, « Tu pourras manger de tous les arbres du jardin, mais tu ne mangeras pas de l'arbre de la connaissance du bien et du mal, car le jour où tu en mangeras, tu mourras. C'est ici la première mention de la mort dans la Bible. Satan jouera plus tard sur les mots en disant « Vous ne mourrez pas, mais Dieu sait que le jour où vous en mangerez, vos yeux s'ouvriront et vous serez comme des dieux. » La faute commise, Dieu punit l'homme, le sol produira des épines. Tu gagneras ton pain à la sueur de ton front jusqu'à ce que tu retournes dans la terre d'où tu as été pris. L'homme a connu dès cet instant deux sortes de morts. La première, la plus dure, la mort spirituelle, la séparation d'avec Dieu son Créateur. Il est chassé du Jardin d'Éden. Depuis ce jour, l'homme ne peut véritablement retrouver le bonheur et la paix s'il ne rétablit pas cette relation brisée. Sa vie n'est qu'une suite d'insatisfactions. L'Ecclésiaste, qui connaissait bien des plaisirs, pour ne pas dire tous les plaisirs de ce monde, écrit dans son livre au chapitre 6 et verset 7 « Tout le travail de l'homme est pour sa bouche et cependant ses désirs ne sont jamais satisfaits. » Caïn, lui aussi, chassé de cette communion avec Dieu après le meurtre de son frère, aura ce cri du cœur « Mon châtiment est trop grand pour être supporté. Voici, tu me chasses aujourd'hui de cette terre. Je serai caché loin de ta face, je serai errant et vagabond sur la terre, et quiconque me trouvera me tuera. » La mort spirituelle, c'est une vie vécue loin de la présence de Dieu. La seconde mort que l'homme va connaître, c'est la mort physique, le retour à la terre. Les hommes, me semble-t-il, sont beaucoup plus préoccupés par cette mort physique que par la mort spirituelle. Il n'y a pourtant aucune commune mesure entre l'une et l'autre. Cette pensée de l'éternité enfouie dans notre cœur en est la preuve, le témoignage. En réalité, l'homme est effectivement immortel. La mort a été rendue nécessaire par le péché. Dieu ne voulait pas, toujours par amour, que l'homme vive l'éternité dans les conditions créées par cette désobéissance. La mort physique n'est qu'un simple passage entre la vie terrestre et l'éternité. La Bible déclare qu'il n'y a que deux possibilités, deux endroits où nous puissions vivre l'éternité. L'enfer, c'est-à-dire la séparation définitive d'avec Dieu, et le paradis, la présence éternelle de Dieu. Savez-vous, cher ami auditeur, où vous passerez votre éternité? Peut-être voudriez-vous me dire, mais comment répondre à une telle question? Mais comment puis-je le savoir? Laissez-moi vous dire ce que la Bible enseigne encore à ce sujet. Dieu ne pouvait pas laisser la désobéissance de l'homme impunie. Dieu est juste, il donne ce qu'il promet. Il ne tient point le coupable pour innocent, déclare Moïse dans le livre de l'Exode. Mais il n'a pas cessé de l'aimer et de désirer son bonheur pour autant. Tout au long des pages de l'Ancien Testament qui nous relatent la vie du peuple juif, nous voyons Dieu veiller sur les hommes jusqu'au jour où, mettant le comble à son amour, il a envoyé son Fils unique, Jésus-Christ. C'est là le centre de la bonne nouvelle de l'Évangile. Ce que l'homme ne pouvait pas faire pour lui-même, Dieu l'a accompli en Jésus-Christ. Vous étiez autrefois étrangers et ennemis par vos pensées et par vos mauvaises œuvres. Et Jésus vous a maintenant réconciliés par sa mort. Dieu était en Christ réconciliant le monde avec lui-même. C'est cette réconciliation voulue et réalisée par Dieu qui nous ouvre la porte de l'éternité, dont la pensée est ancrée dans notre cœur. Voulez-vous être réconcilié avec Dieu? Voulez-vous vivre l'éternité en sa présence? Le choix vous appartient, c'est à vous de décider. Puis-je vous dire, comme le disait l'apôtre Paul aux habitants de la ville de Corinthe, « Nous faisons les fonctions d'ambassadeurs pour Christ, comme si Dieu exhortait par nous. Nous vous en supplions, au nom de Christ, soyez réconciliés avec Dieu. Reconnaissez votre misère humaine, confessez-lui vos fautes, votre péché. » Acceptez que Jésus-Christ porte le fardeau de votre passé sur la croix, qu'il fasse de vous une nouvelle créature. Comment? Faites vôtre la prière de ce publicain, homme de mauvaise vie, dont Jésus nous parle dans une parabole. Cet homme était monté au temple pour prier. Il se tenait à distance des autres personnes. Il n'osait même pas lever les yeux au ciel, mais se frappant la poitrine, il disait « Ô Dieu, sois apaisé envers moi qui suis un pécheur. Et Jésus ajoute qu'il descendit dans sa maison justifiée.

Évangile selon Matthieu, chapitre 24. Comme Jésus s'en allait, au sortir du temple, ses disciples s'approchèrent pour lui en faire remarquer les constructions. Mais il leur dit, « Voyez-vous tout cela? Je vous le dis en vérité, il ne restera pas ici pierre sur pierre qui ne soit renversée. » Il s'assit sur la montagne des Oliviers, et les disciples vinrent en particulier lui faire cette question. « Dis-nous quand cela arrivera-t-il, et quel sera le signe de ton avènement et de la fin du monde ?» Jésus leur répondit, « Prenez garde que personne ne vous séduise. Car plusieurs viendront sous mon nom, disant, « C'est moi qui suis le Christ, et ils séduiront beaucoup de gens. » Vous entendrez parler de guerre et de bruit de guerre. Gardez-vous d'être troublés, car il faut que ces choses arrivent, mais ce ne sera pas encore la fin. » Une nation s'élèvera contre une nation, et un royaume contre un royaume, et il y aura en divers lieux des famines et des tremblements de terre. Tout cela ne sera que le commencement des douleurs. Alors on vous livrera au tourment, et l'on vous fera mourir, et vous serez haïs de toutes les nations à cause de mon nom. Alors aussi plusieurs succomberont, et ils se trahiront, se haïront les uns les autres. Plusieurs faux prophètes s'élèveront, et ils séduiront beaucoup de gens. Et parce que l'iniquité se sera accrue, la charité du plus grand nombre se refroidira. Mais celui qui persévérera jusqu'au bout sera sauvé. Cette bonne nouvelle du royaume sera prêchée dans le monde entier pour servir de témoignage à toutes les nations. Alors viendra la fin. C'est pourquoi, lorsque vous verrez l'abomination de la désolation dont a parlé le prophète Daniel établi en lieu saint, que celui qui lit fasse attention, alors que ceux qui seront en Judée fuient dans les montagnes, que celui qui sera sur le toit ne descende pas pour prendre ce qui est dans sa maison, et que celui qui sera dans les champs ne se retourne pas en arrière pour prendre son manteau. Malheur aux femmes qui seront enceintes et à celles qui allaiteront en ces jours-là. Priez pour que votre fuite n'arrive pas en hiver ni un jour de sabbat, car alors la détresse sera si grande qu'il n'y en a point eu de pareil depuis le commencement du monde jusqu'à présent, et qu'il n'y en aura jamais. Et si ces jours n'étaient abrégés, personne ne serait sauvé. Mais à cause des élus, ces jours seront abrégés. Si quelqu'un vous dit alors, « Le Christ est ici » ou « Il est là », ne le croyez pas. Car il s'élèvera de faux prophètes et de faux Christs. Ils feront de grands prodiges et des miracles, au point de séduire, s'il était possible, même les élus. Voici, je vous l'ai annoncé d'avance. Si donc on vous dit, voici, il est dans le désert, n'y allez pas. Voici, il est dans les chambres, ne le croyez pas. Car comme l'éclair part de l'Orient et se montre jusqu'en Occident, ainsi sera l'avènement du Fils de l'homme. En quelque lieu que soit le cadavre, là s'assembleront les aigles. Aussitôt après ces jours de détresse, le soleil s'obscurcira, la lune ne donnera plus sa lumière, les étoiles tomberont du ciel et les puissances des cieux seront ébranlées. Alors le signe du Fils de l'homme paraîtra dans le ciel, toutes les tribus de la terre se lamenteront, et elles verront le Fils de l'homme venant sur les nuées du ciel avec puissance et une grande gloire. Il enverra ses anges avec la trompette retentissante, et ils rassembleront ses élus des quatre vents, depuis une extrémité des cieux jusqu'à l'autre. Instruisez-vous par une comparaison tirée

Or, personne ne le sait, ni les anges des cieux, ni le Fils, mais le Père seul. Ce qui arriva du temps de Noé arrivera de même à l'avènement du Fils de l'homme. Car dans les jours qui précédèrent le déluge, les hommes mangeaient et buvaient, se mariaient et mariaient leurs enfants, jusqu'au jour où Noé entra dans l'arche, et ne se doutèrent de rien, jusqu'à ce que le déluge vînt et les emporta tous. Il en sera de même à l'avènement du Fils de l'homme. Alors, de deux hommes qui seront dans un champ, l'un sera pris et l'autre laissé. De deux femmes qui moudront à la meule, l'une sera prise, l'autre laissée. Veillez donc, puisque vous ne savez pas quel jour votre Seigneur viendra. Sachez-le bien, si le maître de la maison savait à quelle heure de la nuit le voleur doit venir, il veillerait et ne laisserait pas percer sa maison. C'est pourquoi vous aussi, tenez-vous prêts car le Fils de l'homme viendra à l'heure et vous n'y penserez pas. Quel est donc le serviteur fidèle et prudent que son maître a établi sur ses gens pour leur donner la nourriture au temps convenable? Heureux ce serviteur que son maître à son arrivée trouvera faisant ainsi. Je vous le dis en vérité, il l'établira sur tous ses biens. Mais si c'est un méchant serviteur qui dit en lui-même « Mon maître tarde à venir », s'il se met à battre ses compagnons, s'il mange et boit avec les ivrognes, le maître de ce serviteur viendra le jour où il n'y s'y attend pas et à l'heure où qu'il ne connaît pas. Il le mettra en pièces et lui donnera sa part avec les hypocrites. C'est là qu'il y aura des pleurs et des grincements de dents.

Bonjour, je m'appelle Véronique. J'ai débuté dans la vie, c'était pas forcément un bon commencement. J'étais pas le fruit de l'amour, même pas d'un accident. Ma conception s'est passée comme ça. Un homme, un soir de printemps, a considéré qu'il avait le droit de faire ce qu'il voulait avec une jeune femme. Donc je suis le souvenir de cette nuit un peu tragique, on va dire, qui a bouleversé la vie de ma maman et qui a aussi déterminé la manière dont j'ai grandi. Ce que je peux dire, c'est que malgré tout, ma mère m'a toujours aimée et c'est certainement cet amour pour moi qui lui a permis de résister dans les moments les plus difficiles de sa vie parce qu'elle a voulu tenir le coup pour pouvoir s'occuper de moi. J'ai commencé à comprendre qu'il manquait quelqu'un dans ma vie et ce quelqu'un, bien sûr, c'était mon père. Et tout au long de mon enfance et de ma préadolescence, ce manque est allé en grandissant et m'a rendue de plus en plus malheureuse. Ma mère, de son côté, c'était quelqu'un de très fragile de par sa propre enfance. Et malgré son attachement pour moi, elle a fini par sombrer dans une grave dépression. J'étais profondément malheureuse et même les idées de mort envahissaient mon esprit à tel point que j'avais même déjà imaginé la manière dont j'allais mourir. Donc de plus en plus, l'absence du père était pesante. En grandissant, je me sentais seule, je me sentais incomprise. Donc j'avais 14 ans, quand lors d'une mission tzigane, c'est des gens très simples les tziganes, donc c'est aussi très touchant la manière dont ils annoncent l'évangile. C'est en tout cas là que j'ai décidé de lui confier vraiment ma vie à Dieu. J'ai compris que sans lui, je m'en sortirais pas. Que malgré ses efforts, ma mère est incapable de m'aider et que seul Dieu ne m'abandonnerait jamais. Donc je me suis approprié une parole de Dieu à ce moment-là qui dit « Je ne te délaisserai point, je ne t'abandonnerai point ». Petit à petit, il s'est révélé à moi comme un père aimant. Il a fallu que je comprenne que si Jésus était venu sur la terre, c'était aussi pour donner un sens à ma vie, pour me guérir mes blessures d'enfant et pour m'accompagner. J'ai compris que ma vie n'était pas en règle avec Dieu, que j'avais besoin de changer de vie. Ce que je peux dire en tout cas à l'heure d'aujourd'hui, c'est que Dieu a pris ma vie en main. Il m'a dirigée dans plein de choix, d'événements de ma vie, en particulier dans mon mariage. Alors que j'étais adulte, que j'étais moi-même maman, j'ai compris que je n'étais ni un accident, ni une erreur de la nature ou une erreur tout court, ni non plus une catastrophe qui serait survenue dans la vie de ma mère, mais que Dieu m'avait voulu ici-bas. C'est ça le bouleversement le plus grand qu'il a pu faire, c'est que d'une enfant malheureuse que j'étais, il a fait de moi une femme heureuse avec le plus merveilleux des pères. Et je voudrais juste laisser pour finir le verset qui m'a rendue en tout cas heureuse d'être venue au monde et qui m'a fait comprendre qui je suis vraiment et quel est le sens de ma vie. Ce verset, il se trouve dans l'épître aux Éphésiens, chapitre 2 au verset 10, et qui dit « Car nous sommes son ouvrage, ayant été créés en Jésus-Christ pour de bonnes œuvres, que Dieu a préparé d'avance afin que nous les pratiquions ».

Et pour notre concert de musique classique, cette fois-ci, Bedřich Frédéric Smetana, compositeur et pianiste tchèque, né en 1824 et mort à Prague en 1884. Il fut l'admirateur de Liszt et de Berlioz. Autodidacte, il créa à Prague l'école de musique et fut le premier chef d'orchestre du Théâtre national de Bohême. Son œuvre est surtout composée d'opéras, d'opéras comiques, de poèmes symphoniques, de quatuors pour cordes et de pièces pour piano. En 1866, La fiancée vendue. En 1881, Les Buses, dont nous entendrons l'ouverture. Des poèmes symphoniques, dont nous entendrons une partie avec La Moldo, qui fait partie du cycle intitulé Ma patrie. Orchestre symphonique de Londres, Vladimir Petrochov. À la baguette, votre concert de musique classique. Tout de suite, La Moldau de Bedřich Smetana. 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

de Biedrich Frédéric Smetana, c'était un extrait du poème symphonique La Moldo du cycle Ma Patrie. Nous continuerons votre concert de musique classique sur Radio Bonne Nouvelle avec l'ouverture de l'opéra comique dit Busa, suivi de La Fiancée vendue. Smetana sur Radio Bonne Nouvelle, votre concert de musique classique.

0: après ce petit message inspiré de la Bible, la suite de votre concert de musique classique sur Radio Bonne Nouvelle avec Bidrich Smetana. Bidrich Frédéric Smetana.
1: Se confier, obéir, vivre le moment présent, avoir un but, aimer, tels sont, selon un psychologue cité ces jours derniers, les règles fondamentales d'une vie équilibrée et harmonieuse. C'est très beau, dites-vous, et vous avez raison. Très très beau, quand c'est écrit sur le papier, ou dit au téléphone, mais cela n'empêche pas que je suis un pauvre être fatigué, déçu, découragé, vaincu par les circonstances, et cela plus souvent qu'il ne le faudrait. Alors je voudrais bien suivre ces règles, c'est vrai, mais je n'en ai pas la force, donc qui m'y aidera? Dieu. Qui m'y aidera? Mais oui, je dis bien, Dieu. Il est, par Jésus-Christ, la solution à toutes vos préoccupations, la réponse à tous vos problèmes, le remède à tous vos maux. Si vous mettez votre confiance en lui, si vous le voulez, sa force agira dans votre faiblesse comme il le promet. Cessons donc de lutter par nos propres forces et faisons appel à sa puissance. Il la communique toujours à ceux qui s'attendent à Dieu. Ne nous a-t-il pas ouvert, par sa mort et sa résurrection, le chemin de la victoire ?

mauvaise bonne nouvelle, votre concert de musique classique, c'était donc la danse des comédiens, extrait de La fiancée vendue de Frédéric Smetana. Nous continuerons avec encore deux extraits du cycle Ma patrie de Smetana, toujours par les bois et les prés de Bohème, suivi de Tabor, Radio Bonne Nouvelle, votre radio locale chrétienne.

très bonne nouvelle, votre concert de musique classique, c'était tiré du cycle Ma Patrie de Smetana par les bois et les prés de Bohème. Nous terminerons notre concert de musique classique avec Tabor, toujours extrait du cycle Ma Patrie. Nous ne pourrons malheureusement pas l'entendre en entier, mais nous apprécierons bien sûr la superbe musique Smetana. Radio Bonne Nouvelle, votre concert de musique classique.

Et c'est avec ces dernières notes de Tabor, du cycle de Ma Patrie, de Budrich Smetana, que se termine notre concert. 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

Bonjour, c'est Moïse et je vous souhaite la bienvenue pour ce goûter philosophique. La semaine dernière, nous avons parlé du danger de l'amour de l'argent et aujourd'hui, nous allons avec Salomon méditer sur l'intérêt de la sagesse par rapport à l'argent. Salomon était un souverain d'Israël vivant vers l'an 1000 avant Jésus-Christ et il fut un écrivain prolifique de proverbes et de livres de sagesse. Dans l'un d'eux, il dit « À l'ombre de la sagesse, on est abrité comme à l'ombre de l'argent. » Combien de fois j'ai pu entendre se dire « Oui, l'argent ne fait pas le bonheur, mais il est indispensable. » Et c'est vrai que l'argent pour beaucoup procure une sécurité indispensable à leur fonctionnement. Étonnamment, je n'ai jamais entendu personne me dire « Oui, la sagesse ne fait pas le bonheur, mais elle y est indispensable. » Et pourtant, la sagesse est d'après Salomon un abri aussi sûr que celui de l'argent. Et c'est vrai, nous avons besoin de sécurité pour fonctionner, pour vivre et nous épanouir. Et qu'est-ce que la sagesse? On peut avoir plein de définitions. Je donnerai celle-ci pour l'instant. La sagesse, c'est de réagir et de vivre de manière pertinente par rapport aux autres et aux circonstances de la vie. La suite de ce petit proverbe que nous regardons ensemble nous dit « L'avantage de la connaissance, c'est que la sagesse fait vivre ceux qui la possèdent. » Il y a là un avantage considérable. Le même avantage qu'il peut y avoir entre posséder une graine et posséder un arbre. L'argent, c'est comme un pépin de pomme. Si on le possède, on possède une potentialité. On peut faire des choses, mais on peut aussi perdre ces choses. Avec le pépin, on peut éventuellement le planter et obtenir un pommier, qui produira ensuite des pommes. En revanche, si on le plante mal, si on le perd, on peut ne rien obtenir du tout. Il en est de même avec l'argent. La sagesse, elle, est comme un pommier qui donne des pommes chaque année. C'est sa nature même qui lui fait porter les pommes. La sagesse a en elle-même la vie. Et quand on la possède, la vie vient naturellement. Une des explications les plus courantes de cette vérité est utilisée pour les efforts de développement dans les régions pauvres. Alors que dans les années 50 à 80, on y envoyait principalement de la nourriture, de l'argent pour aider les gens à sortir de la pauvreté, plus en plus, l'aide apportée passe par la formation à l'agriculture ou la formation à la création d'entreprises. Et on remarque que cela est beaucoup plus effectif. À ce sujet, je me rappelle d'une belle histoire qu'un ami m'a racontée. Il était au Rwanda où il a rencontré des personnes qu'il avait vues 20 ans auparavant alors qu'elles démarraient des projets de micro-entreprise auxquels lui-même avait aidé. Les voyant dans la même pauvreté extérieure qu'alors, il leur demanda « Ces entreprises ont-elles fait faillite ?» Ils répondirent « Mais non, au contraire, elles prospèrent. Regarde, nous mangeons à notre faim. Et nous avons même pu faire des prêts à d'autres familles dans d'autres bidonvilles pour qu'elles aussi puissent pourvoir à leurs besoins. Ces personnes ont préféré trouver la sécurité dans la sagesse du partage plutôt que la trouver dans la sécurité de l'accumulation de l'argent ou de biens visibles. Oui, la sagesse fait vivre ceux qui la possèdent. Car en plus de procurer de quoi subvenir à leur vie, elle leur donne un sens, subvenant ainsi aux besoins de leur âme. Amis de la sagesse, c'était Moïse, et je vous dis à une prochaine pour un nouveau goûter philosophique. À très bientôt.

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Moi, c'est Daniel, j'ai 34 ans. Quand j'étais petit, c'est vrai qu'à la maison, c'était plutôt « fais pas ci, fais pas ça », ou sinon « tu en prenais une » ou pire. « Fais ce que je dis » ou plutôt « fais ce que la Bible dit, mais ne fais pas ce que je fais ». À force de voir mes frères et mes sœurs et ma mère souffrir, vers l'âge de 10 ans, j'étais en colère envers le Dieu dont on m'avait parlé toute mon enfance et à l'église. Et malgré mes prières, je ne le voyais pas agir dans ma famille. J'ai donc décidé de faire ma vie sans lui, sans l'église, et de trouver du réconfort ailleurs. C'est là que j'ai commencé à fumer, à boire, à regarder des magazines érotiques, des films d'horreur, des films X, et je baignais là-dedans constamment. Mais un de mes potes m'a ensuite initié au spiritisme, et très vite on y a pris goût. On faisait plus d'une séance par jour, et c'était comme fumer une cigarette où on en avait besoin. On invoquait les esprits pour savoir avec qui on allait se marier, à quel âge on allait mourir, et quel serait notre avenir. Mais à la longue, je me sentais de plus en plus mal, et j'ai décidé de ne plus en faire. J'ai dit à mes potes que je ne voulais plus continuer, mais ils ont réussi à me convaincre d'en faire encore une dernière. Ce jour-là, j'ai senti une grande crainte monter à l'intérieur de moi. C'est comme si quelqu'un m'avertissait d'un grand danger. Cette séance s'est très mal passée, comme je le sentais. Je vous raconterai pas ce qui s'y est fait, mais ce jour-là, j'ai su que le nombre des ténèbres était bien réel. Après ça, je suis rentré chez moi, angoissé, et je ressentais la présence d'une personne malsaine autour de moi. La nuit qui a suivi a été très atroce. Des cauchemars, des voix, de la fièvre, sans aucune explication. Et le lendemain, ma mère, qui avait appris ce que j'avais fait, a demandé à une sœur de l'église de venir prier pour moi. Et ce jour-là, j'ai crié à Dieu de me sauver, et il m'a libéré à ce moment-là. C'est comme si un énorme poids s'était retiré de mes épaules. Après ça, je suis retourné à l'église pendant un temps, mais comme à la maison rien n'avait changé, j'ai été très vite rattrapé par la mauvaise influence des copains de mon grand frère. J'ai failli être père à 14 ans, alcool, cannabis était mon quotidien. Sans parler des cambriolages, des bagarres de quartier, des voitures que nous cassions et de mon échec scolaire. Plusieurs fois j'aurais pu perdre la vie, mais Dieu m'en a gardé. Vous savez pourquoi ? Parce que les prières de ma mère et de l'église m'ont porté. En fait, Dieu m'a souvent tendu des perches. Et puis à un moment de ma vie où je voulais fuir cette réalité que je n'aimais pas, et alors que je n'avais trouvé que deux solutions, me suicider ou partir pour chercher le bonheur ailleurs, je suis tombé sur une Bible que ma mère avait semée dans les toilettes à la maison, elle en mettait un petit peu partout, et je l'ai ouverte ce jour-là, et le passage sur lequel je suis tombé a percuté mon cœur, et suite à cela, une question revenait sans cesse dans mes pensées. L'éternité existe-t-elle ? Constamment cette pensée était là, l'éternité existe-t-elle ? J'ai eu très vite la réponse puisque je suis retourné à l'église, et chose incroyable ce dimanche-là, le message qui était apporté parlait de l'éternité. C'est à partir de ce moment-là que j'ai compris que Dieu est vivant. Il m'avait parlé si précisément, c'était évident. Finalement, je ne l'ai plus quitté, je lui ai demandé pardon de tout mon cœur, et je lui ai demandé de vivre avec lui pour toujours. Il a transformé totalement ma vie. J'ai été délivré de toutes mes addictions, et alors que j'avais tout raté, Dieu m'a donné un travail et même la réussite, une épouse formidable et des enfants magnifiques. Ma vie ne m'appartient plus. Elle m'est prêtée et ça je l'ai compris. Dieu a été si patient avec moi, et je ne suis plus du tout le même. Non, il n'y a pas de vie brisée que Dieu ne peut restaurer. Non, il n'y a pas de vie que Dieu abandonne. Je pensais que ma vie serait meilleure sans Dieu, j'ai goûté à cette vie sans lui et combien j'en ai souffert. Sache que tu n'es pas seul dans tes épreuves, Dieu est le secours dont tu as besoin. Il veut te sortir de tes épreuves. Fais appel à ce Dieu aimant, ce Dieu accessible, parle-lui, tout simplement.

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Et nous commençons cette fois-ci avec un album qui est sorti il y a quelques années, en 93 exactement, produit par les studios Eurogospel en Belgique, s'intitulant Lumière d'espoir, un album qui est un pot pourri, mais pas vraiment pourri pour le moins que l'on puisse dire, de chanteurs et de groupes belges. Alors nous allons écouter David Torigny. Je préfère deux trois mots que deux trois sous. Une jolie voix et une voix que l'on n'entend pas très souvent. 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

0: Messieurs, vérité évangélique, retrouvons tout de suite nos amis de la voix de l'évangile. Avec comme invité aujourd'hui, monsieur Jacques Mouillon, qui va nous parler de l'amour. Voyons voir. 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
1: C'est la voix de l'évangile. Avec au micro Bruno Godelet et à la technique Ray Corbeau. Bonjour à vous, chers amis à l'écoute. Merci de nous recevoir chez vous ou sur le lieu de votre travail pour passer en notre compagnie ces quelques instants autour de la Bible. Et nous retrouvons aujourd'hui le pasteur Jacques Mouillon de Montpellier pour une méditation sur le thème de l'amour. En attendant, je vous propose d'écouter Dany et Moïse qui chantent « Réalité ».

J'ai lu dans un journal que l'on avait découvert à Java des permis d'aimer. Copiés sur le permis de conduire, ces pseudo-permis portaient le cachet de la police locale. Ils donnaient aux détenteurs l'autorisation de flirter et d'embrasser. Ils étaient censés jouir d'une entière liberté sexuelle avec l'immunité totale. Il n'est pas inutile d'ajouter ici que les autorités locales sont en effervescence et qu'une enquête est ouverte afin de trouver et démasquer les responsables. On aura tout vu, disent les uns. Jusqu'où ira-t-on ? Répliquent les autres. Est-il interdit d'aimer dans ce pays pour qu'il faille un permis ? Faudra-t-il bientôt payer une taxe pour avoir le droit d'aimer ? Mais comment sera-t-elle calculée ? Heureusement que nous n'en sommes pas encore là et que rien ne nous laisse imaginer que nous devions un jour connaître de telles choses. Il n'est pas besoin, évidemment, de définir en détail l'amour dont il était question sur ces cartes. Et le partenaire, celui dont on ne parle pas, ce partenaire, comme on le nomme aujourd'hui, avait-il besoin, lui aussi, d'une carte pour subir les assauts du détenteur de la dite autorisation ? Ne vaudrait-il pas mieux parler ici du droit au viol, à l'assouvissement de ses passions ? En ces temps de confusion et d'abus, comment pouvons-nous connaître encore le véritable sens du mot « amour » ? Comment faire confiance à celui ou celle qui nous dit « Je t'aime. » Le mot amour n'est-il pas utilisé pour pratiquer un certain chantage ? Si tu m'aimais, le véritable amour n'est jamais unilatéral. Il n'a pas besoin de permis et ne fait jamais l'objet d'un chantage quelconque. Il est fait avant tout de compréhension, d'affection, de délicatesse. Il cherche le bonheur de l'autre et non sa jouissance égoïste. L'amour véritable s'épanouit dans le partage. Il ne s'exprime pas uniquement dans des caresses ou dans l'acte sexuel, même si ceux-ci en font partie intégrante. Aimer quelqu'un comprend bien des actes désintéressés. C'est dans la Bible, la parole de Dieu, que nous trouvons l'expression du véritable amour. De cet amour sans limite, car Dieu est amour. Il est l'essence même de l'amour. La Bible nous parle de l'amour de Dieu pour les hommes. Jésus dira lui-même qu'il n'y a pas de plus grand amour que de donner sa vie pour ses amis. Et nous savons qu'effectivement, Jésus donnera sa vie pour ses amis, pour vous et pour moi. Nous sommes loin de cet amour égoïste dont nous parlions tout à l'heure, celui qui désire avant tout recevoir sans jamais donner, ni se donner. L'amour de Dieu est l'opposé de celui de l'homme. Dieu a aimé et Dieu aime l'homme avant même que celui-ci ne s'intéresse à lui et ne l'aime à son tour. La Bible déclare que Dieu prouve son amour envers nous en ce que lorsque nous étions encore des pécheurs, c'est-à-dire des blasphémateurs, méprisant Dieu, lorsque nous étions encore des pécheurs, Christ est mort pour nous. Êtes-vous prêt à tout sacrifier, je dis bien tout sacrifier, pour celui ou celle que vous aimez ou que vous prétendez aimer ? Réalisez-vous que c'est ainsi que Dieu vous a aimé et vous aime encore aujourd'hui ? Cet amour de Dieu trouve-t-il un écho dans votre cœur ?

C'était le pasteur Jacques Mouillon de Montpellier et Christian Moya qui chantait aussi un jour. Eh bien voilà, notre émission touche à sa fin et il faut rendre l'antenne. Aussi, j'en profite pour rappeler qu'il est toujours possible de nous écrire, soit pour nous faire part de vos remarques, voire de vos objections, soit pour nous demander un exemplaire de l'Évangile selon Jean. Voici donc notre adresse, La Voix de l'Évangile, 13202 Marseille, France. La Voix de l'Évangile, 13202 Marseille, France. L'heure, c'est le moment de se séparer. Je vous donne rendez-vous pour une prochaine émission. D'ici là, portez-vous bien. Au revoir.

Oui, et bien sûr, n'oubliez pas de faire le 04 avant de faire le 42 quand vous appelez la voix de l'Évangile. Martine Arbour, une superbe voix qui nous vient du Québec. L'essentiel dans la vie.

Et nous venons de tout aussi loin, oui, du Québec aussi. Richard Toupin, réussir sa vie aussi. 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
1: Bienvenue, vous écoutez Parole de Vie. Retrouvons Jeanne Deschamps qui, par la voix d'Edmond Moret, continue de nous parler de la dépression, ce mal du siècle. Elle ne vient pas seule avec son problème, elle nous fait connaître celui qu'elle appelle son réparateur des brèches.
2: Je pense parfois à cette vieille chrétienne qui, chaque soir, demandait dans sa prière « Pardonne nos fautes, Seigneur, répare nos erreurs ». Et elle ajoutait qu'à ses yeux, un des plus beaux noms que les prophètes aient d'avance donné au Sauveur, à travers Israël, est celui-ci, le réparateur des brèches. Eh bien, voyez-vous, nous ne pouvons pas plus réparer certaines erreurs que pardonner nos péchés. Le Seigneur le peut. Seul, il a le pouvoir de reprendre en main, et en ses divines mains, les situations que nous avons nous-mêmes créées, volontairement ou non, et dont certaines de ces situations sont irréparables, et dont le poids contribue effectivement à nourrir la dépression, notre dépression. Seul, Dieu peut tirer le bien du mal et faire qu'en fin de compte, comme il est écrit, toute chose concourt au bien de ceux qui aiment Dieu. C'est merveilleux cela, non? Alors une des formes les plus efficaces de déculpabilisation et d'effacement du passé qui nous hante, c'est précisément cette assurance que le Seigneur a le pouvoir, il possède ce pouvoir de réparer, de remettre en ordre ce qui nous dépasse et qui échappe à notre contrôle.

0: Des mots de mort qui tourbillonnent et qui se cassent, et tu habites dans mon corps. Et je t'avale.
1: Voyez-vous, dans la dépression, nous nous sentons complètement incapables de réagir. Et nous nous sentons ainsi glissés vers la mort, et c'est un sentiment très désagréable et inquiétant, glissés vers la mort ainsi avec l'impression, souvent, par-dessus le marché, d'être condamné, même d'être abandonné par Dieu. Alors, une parole peut nous être d'un grand secours, et je vous la cite, « Le Christ ne brisera point le roseau cassé, et il n'éteindra point le lumignon qui fume. » Voyez-vous, c'est pas au moment de votre plus grande fragilité que le Seigneur va commencer à se venger de vous. Au contraire, c'est là qu'il est le plus disposé à s'approcher de vous et à vous aider concrètement, en y prenant le temps et en y mettant le temps s'il le faut. Mais ne perdez jamais courage. Cependant, cette réparation de nos vies, puisque nous parlons de réparation des brèches qu'exécute le Seigneur, cette réparation ne s'arrête pas à un colmatage ou à une liquidation du passé. Lorsque nous émergeons du tunnel, il y a des règles de vie à apprendre ou alors à réapprendre pour éviter de nouvelles brèches à l'avenir. Et dans un livre malheureusement épuisé et difficile à obtenir en prêt aujourd'hui, qui s'appelle « Les quatre règles fondamentales de la vie », le docteur Liegm enseigne ce que l'on appelle la liquidation morale. Il écrit ceci.
2: Dans toute vie humaine, il y a des faits et des souvenirs que l'on repousse pour de nombreuses raisons. Ils sont à l'origine de troubles, sinon d'états maladifs. La liquidation morale revêt deux aspects, la liquidation immédiate et la liquidation du passé. Pour les choses passées comme pour les choses présentes, elle consiste à mettre au point, à la fin de chaque journée, nos échecs, nos chagrins, nos contrariétés, nos déceptions, nos erreurs ou nos fautes, afin d'en tirer le meilleur parti possible. Mais prenons bien garde, liquider ne veut pas dire simplement oublier. Liquider, c'est reconnaître, accepter, demander et recevoir le pardon, et aussi pardonner. Ce qui reste et qui est bon peut alors être utilisé. C'est également enlever par la confession tout ce qui est pénible et douloureux et qui reste en nous comme un corps étranger, inassimilable. C'est ici le point stratégique. Si après une expérience douloureuse, nous savons en tirer la leçon et acceptons ce qui nous reste, nous ne faisons pas de complexe morbide. Autrement dit, il n'y a pas que le Seigneur qui doit agir. La personne qui a tendance à la dépression doit apprendre à faire de l'ordre en elle-même, si nécessaire, avec une aide extérieure appropriée.

Il faut bien distinguer deux choses tout à fait différentes. La repentance indispensable avant la croix où notre péché a été expié, notre rançon payée, notre paix avec Dieu assurée. Et l'accusation d'autre part stérile, malfaisante, qui détruit notre paix. J'étais surprise de voir le soulagement de certaines personnes quand je leur affirmais que Jésus ne nous fait jamais de reproches. Eh oui, il ne nous accuse pas, ne nous accable pas. Si nous acceptons ainsi de tourner, comme il nous y invite, les yeux de notre cœur vers sa croix où le pardon nous est acquis et offert, si nous croyons ce pardon, si nous le recevons, nous sommes allégés de tout fardeau. Au lieu d'un regard courroucé, nous rencontrons, au contraire, un regard, le regard de Dieu, un regard plein de tendresse et de ce que Paul appelle quelque part la tendresse de Jésus-Christ, effectivement. Tendresse et grâce. Que ces mots, vous le voyez, sont doux, réconfortants, révélés à nos cœurs par le Saint-Esprit, qui est le Consolateur. Me direz-vous, je crois tout cela. Et pourtant, je ne puis me débarrasser de cette accusation qui me ronge. Mon cœur ne cesse de me condamner. Alors, je crois qu'une réponse est contenue dans l'Écriture sainte qu'il nous faut entendre. Écoutez-la avec beaucoup d'attention. C'est

Puis il les oublie. Pour nous assurer de tout cela, la Bible dit encore quelque chose que je vais vous citer. Elle use en somme d'une illustration parlante. Il est dit que nos péchés, il les a jetés au fond de la mer. À quoi Corrie ten Boom, une auteure hollandaise, ajoute avec humour, et il a placé là un écriteau « Pêche interdite ». Souvenez-vous de cela. Croyez-le, parce que Dieu le dit. Il s'agit de croire, non de sentir, mais de croire, puisque c'est vrai ce qu'il dit. Croyez qu'il n'y a plus maintenant aucune condamnation pour ceux qui sont en Jésus-Christ, qui croient en lui et qui choisissent de s'attacher à lui. Et si malgré tout vous continuiez à y penser, à vous tourmenter, sachez que cela vient de votre mémoire involontaire liée au subconscient que vous ne pouvez pas contrôler. Mais il importe en effet de distinguer entre la mémoire volontaire sélective qui va chercher, comme dans un ordinateur, les informations dont elle a besoin pour se culpabiliser, et puis cette mémoire involontaire dont nous ne sommes pas responsables et avec laquelle il nous faut apprendre à vivre. Et c'est dans cette mémoire-là, l'involontaire, que l'oppresseur, le diable, se glisse pour nous rappeler et nous culpabiliser tout autant des choses pardonnées par Dieu, oubliées, des erreurs passées dont il veut nous faire croire que les conséquences parfois humainement irréparables, c'est vrai, ne sont pas aussi sous la souveraineté du Christ.

Et alors le Saint-Esprit peut contrôler certaines activités nocives de notre pensée, de notre cœur, et alors nous décharger de tout fardeau inutile. Accueillons, voyez, accueillons pleinement le Seigneur Jésus comme sauveur. Il en a les qualités, je vous assure. Comme libérateur, il en a aussi les qualités. Enfin, comme Seigneur, il en a aussi les qualités. Comme Seigneur de cette vie que nous recevons de lui et qui nous renouvelle. Rappelons-nous que dans son ascension, il a traversé tous les niveaux de l'univers, du fond du séjour des morts jusqu'au plus haut des cieux. De la même façon, il peut traverser toutes les couches de notre personnalité, depuis la plus consciente jusqu'aux profondeurs les plus incontrôlables, pour guérir les vieilles blessures, les regrets, les remords les plus tenaces. Du haut en bas, toutes choses sont faites nouvelles en celui à qui tout pouvoir a été donné dans le ciel, sur la terre et sous la terre. Le pourquoi de la dépression, comme de toute autre maladie, est un mystère. Même avec une grande foi, il subsiste pour le chrétien des zones de mystère, des pourquoi sans réponse, des problèmes sans solution. Ne disons pas trop aisément que si l'on devient chrétien, tout sera facile, deviendra agréable. Non, les secrets de Dieu ne nous appartiennent pas, voyez-vous. Nous savons qu'il nous veut du bien. Nous savons qu'il nous veut saints de corps et d'esprit et qu'il se plaît à exaucer la prière de ses enfants. Mais entre sa volonté qui est bonne, agréable et parfaite et son accomplissement pour chacun de nous dans le concret, il y a des temps d'attente, il y a des délais, et oui, il y a les manœuvres de l'oppresseur pour troubler notre faible foi. Ainsi, du côté de Dieu, le temps n'existe pas, et il nous laisse parfois livrer à nos perplexités sans que nous devions, pour autant, cesser de nous attendre à lui et d'attendre son heure, l'heure de sa délivrance, qui n'est pas forcément notre heure à nous, il faut le dire. Jésus nous montre tout cela d'une manière évidente dans un récit de l'Évangile, celui de la résurrection de Lazare, dont vous vous souvenez peut-être. Apprenant que son ami était malade, Jésus reste délibérément 2 jours encore dans le lieu où il se trouvait. Combien de jours d'attente ont dû sembler longs aux deux sœurs qui voyaient le mal empirer, la mort approcher, et puis le maître qui venait nullement se rendre à leur invitation. Il ne venait pas.

Pourquoi? Eh bien, parce qu'il voulait accomplir, plus qu'une guérison, une résurrection. Dans l'Ancien Testament, nous avons l'exemple de Daniel à qui une aide angélique a été promise et Dieu permet qu'un mystérieux roi de Perse retarde pendant 3 semaines le secours attendu. Rares sont ceux qui n'ont pas eu dans le lot ancestral hétéroclite, venu parfois de si loin, des aïeux qui ont plus ou moins touché aux choses occultes et créé des liens que nous transmet l'hérédité. Mais gloire à Dieu, Jésus est plus fort que l'hérédité. Il peut en couper les liens. Il sait de quoi nous sommes faits et ne nous impute pas les choses dont nous ne sommes pas nous-mêmes coupables, dont nous ne sommes pas rendus directement responsables par une volonté délibérée. C'est plus sur notre compte. De plus, il peut changer en bien ce mal et ses conséquences.

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Au revoir et à bientôt.

Et sur votre émission Vérité évangélique, maintenant, Dany et Moïse. Dany et Moïse Hertel, que vous n'avez peut-être pas entendu depuis un bon petit moment, il y a RBN, Radio Bonne Nouvelle, votre radio locale chrétienne.

0: Amis de tous les pays francophones qui aimaient la Bible, bonjour.
1: Restez avec nous jusqu'à la fin de cette émission. 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
0: Dans l'église chrétienne du dernier siècle, peu d'hommes ont eu autant de rayonnement que Wilhelm Löhe, le chantre du réveil de l'église luthérienne en Bavière, particulièrement dans le domaine liturgique. Allez-y, Marie-France.
1: Oui, le rayon d'action de Wilhelm Löhe a dépassé les frontières de la Bavière. Il a formé jusqu'à 70 missionnaires pour l'Amérique du Nord et du Sud et pour la Nouvelle-Guinée. Mais ses positions hiérarchiques sur le ministère pastoral amenèrent la plupart de ses envoyés à se détourner de lui. Il a construit dans son village de Detelsau, près de Nuremberg, une maison de diaconesse, un hôpital pour handicapés mentaux, un hôpital pour hommes et une institution pour jeunes filles qui étaient des cas sociaux. Voici la confession que devaient souscrire ces diaconesses. Qu'est-ce que je veux ? Rendre service. À qui ? Au Seigneur et à ses malheureux et à ses pauvres. Que sera mon salaire ? Je ne rends pas service pour un salaire et des remerciements, mais par reconnaissance et par amour. Mon salaire est de pouvoir le faire. Et si j'y perds la vie ? Si je dois mourir, je mourrai, dit Esther, qui pourtant ne le connaissait pas, celui pour qui je mourrai, mais qui ne me laissera pas périr. Et si je deviens vieille dans mon service, alors mon cœur fleurira comme un palmier, et le Seigneur me rassasiera de grâce et de miséricorde. Je vais en paix et je ne m'inquiète pas.

Prions. Sauveur plein de compassion, tu t'es fait homme, comme nous. Ta vie nous apprend ce que signifie être homme. Elle nous montre aussi combien nous nous sommes éloignés de ton exemple. Tu nous aimes de toute la profondeur et immensité de ton amour. Dans ta vie et ta mort, tu n'as pas pensé à toi, rien qu'à nous. Ainsi, tu as fait bien plus que ce que nous devrions faire par amour du prochain. Je te remercie de tout cœur pour cela, car tu m'aimes moi aussi, et en même temps je te prie, ôte de moi toute aspiration égoïste et tout orgueil qui ne songe qu'à soi. Donne-moi la force de passer à ceux que je vais rencontrer aujourd'hui, l'amour que tu me témoignes. Amen.

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1: Alors, tous les chrétiens sincères confessent que Dieu est le créateur tout-puissant des choses visibles et des invisibles. La création entière manifeste l'œuvre de ses mains. Elle dit que Dieu est infiniment génial. Elle témoigne aussi qu'il aime la vie, la lumière, l'ordre, la majesté, la grandeur, la perfection, ainsi que la beauté, le raffinement et l'harmonie.
0: C'est vrai, Marie-France. La nature, par exemple, est une excellente source d'équilibre pour l'homme. Là, auprès d'elle, il trouve un sens à l'existence. Il trouve ses repères. Voyez-vous, Marie-France, on pourrait supposer que l'ordre implique la rigidité, la froideur et la rigueur, tels ces salons bien rangés où chaque objet a une place précise, mais dont l'ensemble est privé de chaleur et d'harmonie. Je vous vois venir, Claude. Justement, Dieu n'est pas un concepteur glacial, sans sensibilité et sans âme. À l'ordre, il a ajouté l'harmonie. Illustrons notre propos par un exemple, celui d'un orchestre symphonique. Les instrumentistes doivent respecter scrupuleusement la durée des notes et des mesures pour que l'exécution de l'œuvre musicale soit parfaite, mais aussi les nuances. Sans nuances, l'œuvre serait respectée dans sa rigidité musicale, mais pas dans sa sensibilité.
1: Sans aucun doute, Jean, le boléro de Ravel, mondialement connu, serait massacré si chaque instrumentiste se mettait à jouer comme un automate en ne respectant pas le style de l'œuvre. L'harmonie, c'est le plaisir des sens.
0: En effet, Marie-France, quelle palette de couleurs et de nuances que le spectacle d'une forêt d'automne, mais aussi quelle variété dans les formes. Le bouleau aux feuilles d'or est un jaillissement de lumière au milieu du vert profond des sapins majestueux. Le merisier aux ramures désordonnées se distingue par ses rouges sanglants. Le promeneur n'a rien d'autre à faire qu'à se laisser enchanter. On pourrait parler aussi de l'harmonie d'un coucher de soleil, comme si le jour, avant de s'éteindre, s'achevait sur un point d'orgue éclatant. Voyez aussi comme le paysage change à mesure que l'astre se déplace dans sa course.
1: L'harmonie n'exclut ni les contrastes ni la variété. Le monde est plein de sites variés avec leurs charmes et leurs impressions. Le bord de mer offre des sensations qu'on ne trouve pas dans un paysage alpestre et inversement. Et la campagne normande est bien paisible comparée aux gorges impressionnantes du Tarn.
0: Dieu aime l'harmonie. Il a voulu que le spectacle de la création enchante la créature et l'attire. Après un bon spectacle, on applaudit les acteurs et on félicite l'auteur. Dieu veut que son œuvre produise en l'homme le désir de connaître le concepteur céleste et l'envie de le vénérer.
2: Claude, qui dit harmonie dit aussi beauté, car l'harmonie est la servante de la beauté. Dieu aime profondément ce qui est beau. Le récit de la Genèse exprime cette beauté de la manière suivante. Dieu vit tout ce qu'il avait fait, et voici cela était très bon. Il fit pousser du sol des arbres de toute espèce, agréables à voir et bons à manger.
1: Les poètes sacrés de la Bible, qu'on appelle des psalmistes, ont chanté les merveilles de Dieu. Ainsi le poète écrit « Tes œuvres sont admirables et mon âme le reconnaît bien ». Job, un autre auteur d'un livre biblique, parle des merveilles de celui dont la science est parfaite. Un autre psalmiste dit « Son œuvre n'est que splendeur et magnificence ».
0: Et voilà aussi pourquoi tant de poètes de la littérature profane ont loué la nature et mis leur art au service de la création pour en exalter les raffinements. Personne ne peut rester muet devant les chutes du Niagara, devant le panorama grandiose de la chaîne vertigineuse de l'Himalaya ou devant le décor éblouissant d'une roseraie.
2: Ce qui est prodigieux, Claude, c'est que la beauté de la création couvre la terre entière, si bien que le moins fortuné des hommes, qui n'a pas les moyens de visiter les sites remarquables du monde, peut trouver pour ses yeux, partout dans la nature, de quoi réjouir son cœur. Le ciel pourpre d'un soir d'été n'est pas que le privilège des gens fortunés.
1: Dieu aime ce qui est beau. Il a fait l'homme à son image et lui a donné une grande sensibilité pour qu'il éprouve des joies et des émotions. L'homme n'est pas qu'un conglomérat de cellules parfaitement organisées, non, au milieu desquelles se produit une chimie compliquée. Non, non, non, il a des émotions, des sentiments. Il a été fait âme et esprit pour avoir soif du beau.
0: Voilà pourquoi Dieu a fait que la création soit le jardin de la beauté, parce qu'il aime l'homme et veut son bonheur. Il veut que nos yeux se remplissent de spectacles, que nos oreilles captent les sonorités, que les parfums et les senteurs nous charment. Il veut que le ruissellement d'une source, le ressac de la mer, l'étrille du mer, le grondement d'une cascade nous fassent éprouver de beaux instants de méditation et de rêve.
2: En effet, Claude, Dieu n'a pas attendu que le peintre, le sculpteur, le décorateur, l'horticulteur, le compositeur et le musicien se mettent à l'ouvrage pour imaginer le beau et créer l'étonnant et le merveilleux. S'il est vrai que le tableau d'un David peut nous émerveiller, combien plus le panorama grandeur nature de la chaîne du Mont-Blanc.
1: Tant il est vrai que l'homme a souvent été l'imitateur de Dieu, copiant la nature pour exercer ses talents, enrichir ses œuvres et se livrer à des expériences nouvelles pour rivaliser de beauté avec l'artiste céleste. Jésus ne manqua pas de souligner que si l'habit royal d'un Salomon ne fut que splendeur, qu'est-ce que cela en comparaison du raffinement du lys des champs ?
0: Dans la création, tout est objet de curiosité et d'étonnement. Les contrastes, les nuances, les couleurs, les formes, mais aussi l'originalité, le surprenant et l'insolite. Il paraît que les fjords glacés de la Norvège sont des féeries inoubliables.
2: S'il est vrai que l'homme a su mettre à profit la beauté infiniment variée de la création, il l'a aussi endommagée pour des raisons matérielles et économiques inévitables, mais pas toujours dans le respect de la qualité de la vie. Les horizons enfumés et pollués de nos zones industrielles, les nuisances sonores de nos villes, ne figurent pas dans le catalogue des merveilles du monde.
1: On pourrait tirer d'utiles réflexions de ce que vous dites, Jean. L'homme a tout intérêt à préserver la beauté de la nature en veillant à ce que l'utile ne nuise pas trop à l'agréable. De même que le Créateur n'a pas fait n'importe quoi en déployant ses œuvres, l'homme non plus n'a pas intérêt à faire n'importe quoi avec l'environnement. Et lorsqu'il le fait, eh bien c'est toujours à ses dépens.
0: Tout cela nous ramène au monde actuel. Au commencement, le jardin d'Éden était parfait. Depuis le premier péché du monde, l'homme s'est transformé en redoutable prédateur. Partout où il passe, il crée souvent d'inutiles nuisances.
2: Oui, Claude, puisse la beauté de la création pousser l'homme à beaucoup d'humilité, mais aussi à la reconnaissance envers son Dieu. Dieu aime ce qui est beau, il aime aussi la vie. Il ne se détourne pas de ceux qui cherchent auprès de lui la vie et le salut. Dans l'Évangile, Jésus nous est annoncé comme étant celui qui donne à l'homme la beauté du cœur par le pardon des péchés. C'est là la plus grande et la plus belle de toutes les œuvres de Dieu. Elle donne à nouveau à la créature déchue l'entrée dans le jardin d'Éden.

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certainement, si tu agis bien, tu relèveras ton visage. Et si tu agis mal, le péché se couche à la porte et ses désirs se portent vers toi. Mais toi, domine sur lui. » Dieu disait ça à Caïn, qui était énervé contre son frère. Et aujourd'hui, Dieu nous le dit, à nous aussi. Caïn n'a pas résisté, et le péché a dominé sur lui, au lieu que lui domine sur le péché. Et c'est des fois le constat que l'on doit faire dans nos vies. Et jouissons-nous. La bonne nouvelle, aujourd'hui sur Radio Bonne Nouvelle, c'est ce que nous dit le psaume 110 au verset 2. « L'Éternel transmettra de Sion le sceptre de sa force, en disant « Domine au milieu de tes ennemis ». Oui, Dieu, en Jésus, nous a donné la force de dominer sur le péché, pour que nous marchions, non comme Caïn, mais comme Enoch, avec Dieu. »

Que le nom du Seigneur soit béni, le nom du guerrier qui s'avance dans les cieux. Son nom, c'est le Seigneur des armées.

À la suite d'un divorce, j'ai tout laissé tomber, tout le passé, pour faire une nouvelle vie sur Agen. Quand ça nous arrive, on se demande si vraiment c'est vrai, parce qu'on pense toujours que les divorces ne peuvent arriver qu'aux autres couples, que le nôtre, bon, même s'il a des petits problèmes, n'arrivera pas et tout s'arrangera. Et en final, bon, ben, ça nous arrive aussi. Je sais que moi, mon divorce m'a énormément touchée, m'a énormément troublée aussi. Et déjà, étant d'une nature assez mélancolique, triste, je me suis tournée vers le suicide. J'ai pensé carrément à me supprimer. C'était un lourd fardeau parce que il me semblait que j'avais réussi ma vie. J'avais 24 ans quand ça m'est arrivé, j'avais déjà ma maison.

peut-être même par-dessus tout, je me suis dit, je n'ai plus rien à faire sur cette terre. Je me suis dit, bon, toute cette souffrance, je ne veux pas la supporter parce que je pensais que je ne pourrais jamais m'en remettre. Je pensais que mon fils qui avait 4 ans, lui, peut-être que plus tard, il aurait d'autres problèmes. Celui que je portais parce que j'étais enceinte, je me suis dit, celui-là aussi, ça sera encore avec des problèmes puisqu'en final, bon, ben, on semble que tout nous réussit et tout nous tombe dessus. J'ai voulu nous supprimer tous les trois. Mon fils qui avait 4 ans, celui que je portais. Ma tante qui connaissait Dieu, qui avait fait une rencontre avec Dieu, et elle m'avait montré que Dieu l'avait consolée dans un problème qu'elle avait eu, et que moi aussi pouvait me consoler à moi aussi, et qui pouvait me remonter, me redonner une nouvelle vie. Elle lisait la Bible, elle s'adressait à Dieu, et elle m'a montré que Dieu était toujours là pour nous aider à nous remonter, et à nous aider à faire notre vie. Je me suis aperçue qu'elle m'aimait plus que je ne le croyais, et qu'elle pouvait me faire connaître une autre personne qui m'aimait exactement aussi. Chaque fois que je la voyais, elle me parlait de Dieu, tout ce qu'il pouvait faire dans une vie, et que si je voulais m'approcher de lui, qu'il m'aiderait, qu'il reconstruirait ma vie, même un foyer, qu'il était là à chaque instant et qu'il nous répondait à nos prières. En pleine nuit, Dieu a réveillé ma tante, qui elle connaissait Dieu. Elle l'a amenée à la maison. Elle est venue, elle s'est sentie tracassée et Dieu lui a montré qu'il fallait qu'elle vienne me voir, même si c'était tard dans la nuit, il fallait qu'elle vienne me voir. C'est ce qui m'a beaucoup surpris de voir que bon, ben, au final, ma vie, bon, ben, je faisais pas non plus exactement comme je voulais la supprimer. Et c'est là qu'elle m'a expliqué, d'ailleurs, qu'elle m'a dit, mais c'est Dieu qui m'a réveillée, qu'il fallait que je vienne te voir et que tu n'as pas le droit de te supprimer. C'est marqué dans la Bible qu'elle m'avait dit, elle avait amené sa Bible à elle. Et c'est là qu'elle a commencé, m'a vraiment bien me parler de Dieu. Et de son expérience qu'elle avait fait, et que Dieu pouvait me consoler comme il l'avait consolé à elle. Elle m'a même appuyé sur le poing, parce que j'avais déjà tenté à 18 ans, parce que avec ce garçon, ça ne marchait pas tellement bien. À 18 ans, j'avais déjà essayé de le faire, et il s'était passé quelque chose de miraculeux, parce qu'on m'a retrouvée dans un coma, mais Dieu n'a pas permis que je meure, quoi. Et là, elle m'a renouvelée, elle m'a dit, tu vois, Dieu est là, Dieu t'aime, il te cherche, il ne veut pas que tu te supprimes, quoi. C'était le début de la révélation de Dieu dans ma vie. Parce que je me suis dit, bon, ben, puisque Dieu est là, il n'a pas permis que tu en viennes à cet acte, que je puisse être sauvée, moi et mes enfants. Je me suis dit vraiment, bon, ben, c'est sûr, Dieu s'intéresse aux gens et à moi en particulier. Déjà, je priais, hein, mais je ne recevais pas ce que je pensais vraiment recevoir, quoi. Et c'est à partir de ce moment-là que j'ai réalisé que Dieu, bon, était toujours là, qu'il voulait me répondre. Mais c'est moi qui ne savais pas trop comment il fallait faire. Et à m'expliquer qu'il fallait simplement s'adresser à Dieu, lire la parole de Dieu, et que petit à petit, je trouverais la consolation, que Dieu se révélerait complètement à moi. Je me suis vraiment adressée à Dieu. Je me rappelle des moments que je passais en prière, des nuits entières, et vraiment, j'ai trouvé la consolation et le goût de vivre. Au cœur même de ma vie, j'ai pu constater qu'on peut retrouver la joie et le bonheur.

0: Bonjour, je m'appelle Audrey, j'ai 24 ans et je voudrais te témoigner en fait de comment j'ai fait une expérience qui m'a montré que même si j'avais tout, il me manquait en fait quelque chose d'essentiel dans ma vie. Donc moi je viens d'une famille chrétienne, j'ai grandi dans une famille qui croit en Dieu et je, aussi loin que je me souvienne, je pense vraiment avoir toujours cru en Dieu, même quand j'étais petite. Mais en fait quand j'ai eu 16 ans, j'ai fait une expérience vraiment qui m'a permis de voir qu'en fait je croyais en Dieu mais je le connaissais pas vraiment. Ce qui s'est passé en fait c'est que ma mère a vraiment fait cette expérience avec le Seigneur et mon grand frère, et je suis très très proche de mon grand frère qui a 4 ans de plus que moi, on a toujours été comme les deux doigts de la main. Et j'ai vu mon grand frère complètement transformé en fait. Il fumait, il était bien dans la drogue, dans la fête. Et il est allé à un rassemblement chrétien avec des jeunes chrétiens. Et quand il est revenu, c'était plus le même. Il avait complètement changé. Il parlait de Jésus comme si c'était un ami. Il parlait de lui comme s'il l'avait vraiment rencontré. Et je me suis dit, ah, il y a quelque chose là qui me manque. Il y a quelque chose que moi, je n'ai pas dans ma foi. Et donc pendant mon année de première et terminale, je me suis vraiment posé des questions. J'ai cherché Dieu en fait, j'ai cherché vraiment Dieu. Et en fait, on m'a invité à un dîner, un cours alpha en fait, qui permettait de poser des questions, de discuter sur des sujets comme qui est Jésus, pourquoi lire la Bible, comment Dieu nous guide dans la vie, des choses comme ça. J'y suis allée un peu par curiosité et puis en fait, j'ai rencontré des chrétiens là-bas, des jeunes chrétiens entre autres, qui avaient quelque chose que j'avais jamais rencontré. Il y avait quelque chose en eux de différent, dans leur regard, dans leur vie, dans leur sourire, leur manière de parler de ce qu'ils vivaient avec Dieu. J'ai dit, vraiment, là, il y a quelque chose que moi, j'ai pas et que je veux. Ça me faisait très envie. Et on me disait, Dieu te tend la main, Dieu veut t'offrir un cadeau, prends-le. Et je le prenais pas parce qu'en fait, j'avais peur de quelque chose. J'avais vraiment... J'avais peur. On m'avait en plus, j'avais entendu des témoignages de gens qui avaient vécu des choses fortes avec Dieu et qui avaient parlé d'expériences physiques, qu'ils avaient été touchés par la puissance de Dieu, qui s'étaient mis à pleurer, à trembler, qu'ils avaient senti le feu de Dieu. Et moi, ça, je me disais, oulala, non, surtout pas pour moi, ça me faisait très très peur. Et donc, j'ai commencé dans mon cœur à me dire, Seigneur, si tu existes vraiment, je veux te rencontrer, je veux te connaître, mais doucement, parce que ça me faisait un peu peur toutes ces manifestations. Et voilà, donc j'ai cherché, j'ai posé des questions, j'ai beaucoup discuté, et puis il y a eu un week-end en fait consacré à l'Esprit-Saint. Et pour moi, le Saint-Esprit, c'était pas une personne. Et là, pour la première fois, j'ai entendu les gens parler du Saint-Esprit comme une personne qui change une vie, qui vient, qui transforme la vie. Et je me suis dit, c'est ça qui est arrivé à mon frère, c'est ça qui est arrivé à ma mère, c'est ça qui est arrivé à tous ces chrétiens, ces jeunes chrétiens qui sont brûlants, qui sont resplendissants, qui ont un tel sourire, une telle vie. Et je me suis dit, c'est ça qui me manque. Et en fait... J'ai été poussée par quelque chose qui a fait qu'en fait j'ai demandé la prière. J'ai demandé la prière à des gens qui ont invoqué l'Esprit-Saint pour moi. Et ils ont prié pour moi. Et à ce moment-là, j'ai été saisie. Vraiment, j'ai été saisie par une présence. Et j'appelle, à chaque fois je décris ça, c'est difficile, mais comme une sorte d'amour liquide. Une sorte d'amour qui m'a envahie. Et je me suis mise à pleurer, à pleurer, à pleurer. Et là, j'ai commencé à prier en langue. Donc la prière en langue, c'est on en parle dans la Bible vraiment, c'est des mots qui sortent, c'est pas du français, c'est des mots qui viennent du cœur. Et c'est plus l'intelligence qui prie, c'est vraiment le cœur, c'est vraiment l'Esprit-Saint qui intercède pour nous auprès de Dieu. J'ai commencé à prier en langue, je savais même pas ce que c'était, j'étais en larmes, je savais pas ce qui se passait, c'était vraiment très très fort. Et voilà, donc là j'étais en terminale en fait quand c'est arrivé, et dès le lendemain j'ai vu la différence. Au début je me suis dit, oui, c'était peut-être de l'émotion, de l'hystérie collective, il y a quelque chose qui m'a poussée. Et en fait j'ai vu la différence, dès le lendemain. Mon père m'a posé en bas du lycée et je me cachais la bouche derrière mon écharpe pour prier. J'avais envie de prier. Avant je priais un peu par piété, mais j'étais sincère, hein. Je parlais à Dieu, mais dès du jour au lendemain, j'avais l'impression que ça y est, je connaissais Dieu, il y avait quelque chose qui s'était instauré entre lui et moi. Et donc je priais comme ça pour monter au lycée, et puis j'ai commencé à ne plus pouvoir m'empêcher de parler de Dieu. Alors je parlais du Seigneur à ma meilleure amie, je disais, mais Dieu existe, j'ai fait une expérience tellement forte, je te jure, Dieu existe. Et dans mon cours de philo, parce que bon, l'année de terme, c'était quand même chaud, parce qu'il y avait des cours de philo, en plus j'avais un prof qui était complètement athée, qui faisait que casser les chrétiens et la Bible, et ça m'a fait me positionner, me rendre compte à quel point j'avais un amour pour Jésus qui était en train de naître en moi. Et dès qu'on parlait de Jésus en mal, ça me faisait mal, Et j'ai eu envie de plus le connaître. Du coup, j'ai eu envie de lire la Bible aussi, de découvrir qui était vraiment ce Jésus. Et quand on me disait qu'il était le même aujourd'hui, comme il y a 2000 ans, ça voulait rien dire. Et petit à petit, j'ai découvert que oui, Jésus est le même aujourd'hui. Et Jésus a transformé ma vie du jour au lendemain. Et puis après, de plus en plus, petit à petit. Et moi qui avais l'impression d'être quelqu'un de vraiment bien dans ma peau, et c'est vrai, hein, j'étais bien dans ma peau, j'ai eu la bénédiction de toujours être heureuse et d'être dans une famille vraiment super, avec des amis, épanouie, en bonne santé, heureuse de vivre. Mais je me suis rendu compte de la différence après, en fait. Qu'au niveau de mon identité, en fait, je savais pas vraiment qui j'étais. J'étais souvent, même tout le temps en fait, dans l'attente de l'approbation des gens. Je me disais, est-ce que les gens m'apprécient? Est-ce que dans ma manière de parler, d'être, j'étais pas très naturelle en fait. J'étais, voilà, je me cherchais quand même beaucoup. Et puis artistiquement aussi, parce que je suis musicienne. Je fais du piano, du chant, je suis artiste aussi. Là, je suis étudiante en arts plastiques. Et tout ça, c'est développé vraiment pour le Seigneur et pour mon épanouissement personnel. J'ai vu Dieu intervenir dans toutes les situations de ma vie. J'ai vu Dieu aussi, j'ai rencontré quelqu'un de formidable. Maintenant, je suis fiancée, on va se marier l'été prochain. Et avant, j'étais du genre à un peu enchaîner les relations, mais jamais sérieuses, parce qu'en fait, j'étais jamais amoureuse, jamais. J'avais vraiment un cœur très dur, donc j'étais beaucoup, beaucoup dans la séduction, beaucoup dans le jeu, de la drague. Et une fois que j'avais le mec, en fait, ça m'intéressait plus. Et là, vraiment, Dieu m'a permis de découvrir avec Julien, mon fiancé, ce que c'est qu'une vraie relation. Et la chasteté aussi jusqu'au mariage, et à quel point c'est beau d'avoir Dieu au centre d'une relation, et Dieu au centre aussi de mes relations avec mes amis. Et Dieu m'a donné un amour pour les gens qui fait que j'ai envie de leur parler dans le métro, dans la rue, juste leur dire que Jésus les aime. Et moi, je veux vraiment te dire que Jésus t'aime et que ce Jésus qui a transformé ma vie est vivant, est vraiment vivant, et j'en ai fait l'expérience, et que chaque jour, il continue à me surprendre. Et que Dieu est le Dieu des rêves aussi. Moi, j'avais vraiment des rêves. Et un de mes rêves, par exemple, c'était d'être sur scène, c'était de chanter, c'était de faire un CD. C'est des rêves très humains, très charnels. Mais Dieu m'a permis de les vivre aussi pour lui rendre gloire. Et que c'est tout pour sa gloire. Et les chansons que j'écrivais avant, qui étaient juste des chansons de choses de tous les jours, maintenant, je peux vraiment témoigner dans mes chansons de cette joie de le connaître, de ce bonheur d'être sa fille, et de cette rencontre avec ce Jésus qui est devenu l'amour de ma vie. Et voilà, et je t'encourage vraiment.
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2: C'est encore une fois un plaisir de vous retrouver dans notre calendrier des proverbes. Aujourd'hui, 24 mai, sachons entendre ce que le Seigneur nous enseigne dans le proverbe 24. Et c'est Michel qui va nous le lire.
3: Proverbe chapitre 24. Ne porte pas envie à ceux qui font le mal et ne recherche pas leur compagnie, car ils ne songent qu'à détruire et ils ne parlent que de nuire. C'est par la sagesse qu'on construit une maison et par l'intelligence qu'on la rend solide. C'est grâce au savoir que les chambres se remplissent de toutes sortes de biens précieux et agréables. Un homme sage est un homme fort et celui qui a de la connaissance augmente sa force. En effet, c'est par une bonne stratégie que tu gagneras la bataille, et la victoire s'acquiert grâce à un grand nombre de conseillers. Pour l'insensé, la sagesse est trop élevée. C'est pourquoi il n'ouvre pas la bouche dans l'assemblée aux portes de la ville. Celui qui projette de faire le mal aura la réputation d'être un intrigant. Les machinations d'un sot sont toujours coupables. Et celui qui se moque de tout se rend odieux. Si tu te laisses abattre au jour de l'adversité, ta force est bien peu de chose. Délivre ceux que l'on entraîne à la mort et sauve ceux qui vont chancelant au supplice. Car si tu dis « Je ne le savais pas », celui qui sait ce qui se passe au fond des cœurs, ne discerne-t-il pas, lui ? Oui, celui qui protège ta vie le sait et il rendra à chacun selon ses actes. Mon fils, mange du miel, car il est bon. Ton palais appréciera la douceur de ce qui coule des rayons. Aussi douce sera pour toi la sagesse. Si tu la trouves, il y a de l'avenir pour toi, et ton espérance ne sera pas déçue. Méchant, ne tends pas de piège contre la maison du juste et ne détruis pas sa demeure, car même si le juste tombe cette fois, il se relèvera, alors que les méchants s'effondre dans le malheur. Si ton ennemi tombe, ne t'en réjouis pas. Que ton cœur ne jubile pas s'il s'effondre, car l'Éternel le verrait d'un mauvais œil et sa colère risquerait de se détourner de lui. Ne t'irrite pas au sujet de ceux qui font le mal et n'envie pas les méchants, car ceux qui font le mal n'ont pas d'avenir et la vie des méchants s'éteindra. Respecte l'Éternel, mon fils, ainsi que le roi. Ne t'associe pas à ceux qui veulent tout bouleverser, car leur ruine viendra de façon soudaine, et qui sait quel malheur l'Éternel et le roi peuvent leur causer. Voici encore des proverbes émanant des sages. La partialité en justice est une mauvaise chose. Un juge qui dit à un coupable « Tu es acquitté » s'attire la malédiction des foules et l'indignation des gens. Mais ceux qui le condamnent s'en trouveront bien. Et ils obtiendront bénédiction et bonheur. Celui qui répond franchement donne une preuve de son amitié. Assure ton travail au dehors, prépare bien tes champs, après cela, tu pourras bâtir ta maison. Ne témoigne pas sans raison contre ton prochain et ne trompe pas par tes paroles. Ne dis pas « Je le traiterai comme il m'a traité, je rendrai cet homme selon ce qu'il a fait ».

Je vous propose les versets 13 et 14 pour notre méditation de ce jour. Mon fils, mange du miel car il est bon. Ton palais appréciera la douceur de ce qui coule des rayons. Aussi douce sera pour toi la sagesse. Si tu la trouves, il y a de l'avenir pour toi et ton espérance ne sera pas déçue. Le miel est ici symbole de sagesse. Tout comme le miel est doux pour le palais, la sagesse est bienfaisante pour notre âme. Mais comme on a souvent eu l'occasion d'en parler, la vraie sagesse, c'est Jésus. Lorsque nous trouvons Jésus, nous avons un avenir assuré et une espérance sûre, parce que la foi en Jésus est la seule espérance solide que nous pouvons avoir. Lui ne nous trompe jamais. Il demeure fidèle hier, aujourd'hui et éternellement. Ses promesses sont oui et amen, c'est-à-dire qu'elles ne changeront jamais. Nous devons simplement apprendre à vivre par la foi dans ses merveilleuses promesses et mettre de côté toutes les traditions religieuses et fausses croyances auxquelles on s'est souvent attaché sans chercher à savoir si elles sont conformes à la parole de Dieu. Comment réagissons-nous devant les difficultés? Maladies, infirmités, dépression, pauvreté, divorce, mauvaises nouvelles en tout genre. Sommes-nous de ceux qui baissons les bras en pleurant, en nourrissant nos âmes de pensées négatives et en déclarant la victoire du diable? Ou bien sommes-nous du côté des vainqueurs, pleins d'espérance, comme Abraham, dont il est dit que, espérant contre toute espérance, il crut, en sorte qu'il devint père d'un grand nombre de nations, alors que d'une façon naturelle, cela était absolument impossible, vu son âge et celui de sa femme. Si nous nous laissons impressionner par ce qui se passe dans le monde, difficultés économiques, guerres, recrudescence de beaucoup de maladies, violences et autres choses, ce sont l'angoisse et la tristesse qui nous envahissent. Mais quand nous levons les yeux vers le Seigneur, c'est tout différent. Il promet la sécurité, la victoire, la guérison, la paix à ceux qui se confient en lui. Il n'a jamais dit que ses enfants n'auront pas de problème, mais il nous donne la solution au problème. Et mieux, il est la solution. C'est lui qui est la solution et il est là avec nous. Par-dessus tout cela, il y a une espérance merveilleuse, c'est celle de son retour. Jésus a promis qu'il reviendra pour prendre auprès de lui tous ses enfants, ceux qui lui sont fidèles. Et en attendant ce moment glorieux, suivons les conseils de l'apôtre Pierre qui nous dit « Déchargez-vous sur lui de tous vos soucis, car lui-même prend soin de vous ». Vous pouvez lire cela dans la première épître de Pierre, chapitre 5, verset 7. Ou encore Paul, dans l'épître aux Philippiens, chapitre 4, verset 5 et 6. « Le Seigneur est proche. Ne vous mettez en souci pour rien, mais en toute chose, exposez vos besoins à Dieu. » Je vous laisse aujourd'hui avec ce verset de Romains 15, verset 13. « Que le Dieu de l'espérance vous remplisse de toute joie et de toute paix dans la foi, pour que vous abondiez en espérance par la puissance du Saint-Esprit. » Au revoir et à demain. Grâce.

Eh bien, c'était un plaisir de passer ces 10 minutes en votre compagnie. Alors, si vous voulez contacter Edith, vous écrivez à Tremplin. Edith Pet, boîte postale 21, 30 310, Vergès, ça s'écrit V-E-R-G-E-Z-E, Vergès, France. Vous avez besoin de la prière, notez-le dans votre courrier. Bien sûr, vous pouvez nous contacter par courriel edith.tremplin@gmail.com. Je répète, edith.tremplin@gmail.com. Je vous souhaite tout le meilleur de Dieu et rendez-vous à demain.

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1: 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Le pasteur Karian, pasteur réformé, est connu dans le monde francophone tout entier pour ses émissions radiophoniques de perspective réformée. Mais avant que le pasteur Karian nous parle et nous dirige dans son culte d'adoration, c'est René Robert qui chantera pour nous.

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1: Chers auditeurs, le programme Perspectives réformées vous propose encore aujourd'hui un culte liturgique qui consistera en la lecture d'un texte biblique, en une brève méditation et une prière, et ensuite nous terminerons par écouter un psaume de David. Voulez-vous écouter tout d'abord, pour commencer, une lecture biblique dans l'Évangile selon Jean au chapitre 10. C'est une partie du discours de Jésus, d'un discours qu'il a eu avec les Juifs. On célébrait à Jérusalem la fête de la dédicace, c'est-à-dire la dédicace du temple de Jérusalem. C'était l'hiver. Et Jésus se promenait dans le temple sous le portique de Salomon. Les Juifs l'entourèrent et lui dirent « Jusqu'à quand tiendras-tu notre esprit en suspens ? Si tu es le Christ, dis-le nous franchement. » Jésus leur répondit « Je vous le dis et vous ne croyez pas. Les œuvres que je fais au nom de mon Père rendent témoignage de moi. Mais vous ne croyez pas parce que vous n'êtes pas de mes brebis. Mes brebis entendent ma voix, je les connais et elles me suivent. Je leur donne la vie éternelle, et elles ne périront jamais, et personne ne les ravira de ma main. Mon Père, qui me les a donnés, est plus grand que tous, et personne ne peut les ravir de la main de mon Père. Moi et le Père, nous sommes un. » Et je m'arrête et souligne ce dernier verset de la parole de Jésus. « Moi et le Père, nous sommes un. » Il arrive, chers amis, un temps pour presque chacun d'entre nous où les questions qu'il se pose au sujet de Dieu deviennent des questions importantes, pour ne pas dire la plus importante des toutes. Un petit garçon de ma connaissance demandait très souvent « Mais dans quel nuage est-ce que Dieu se trouve-t-il ? » Quand ce petit garçon deviendra plus grand, les questions qu'il va se poser sur Dieu deviendront encore plus importantes, plus insistantes. Mais tous, petits comme grands, voudraient entrer en contact avec Dieu. Et nous voulons tous avoir une assurance que ce Dieu que nous cherchons soit un Dieu d'amour. Lorsque tragédie et catastrophe s'abattent sur nous, autour de nous, nous détruisent la paix, nous regardons toujours vers le ciel. Ceux qui cherchent sérieusement à connaître Dieu devraient regarder, savez-vous où ? Dans la Bible. Et c'est ici, sur les pages de ce livre, la Bible, l'Écriture sainte, que nous découvrons que Jésus de Nazareth est bien Dieu. C'est ce qu'il a dit quand il affirme « Moi et mon Père, nous sommes un ». D'une façon merveilleuse, d'une façon qui échappe presque à notre compréhension, à notre entendement, cette simple phrase fait partie de l'enseignement biblique et qui affirme que Dieu est un Dieu trinitaire, que Dieu, celui que les chrétiens croient, est d'abord Père, il est Fils et il est Saint-Esprit. L'avantage que nous retirons de cette nature de Dieu est immense. Nous devons donc être infiniment reconnaissants que Jésus, Dieu Fils et son Père sont un seul et même Dieu. Ainsi, en Jésus, toutes nos questions sur Dieu trouvent leur réponse. Jésus nous révèle l'amour de Dieu, cet amour qu'il a manifesté envers nous. C'est là une vérité et aussi le motif véritable pour procurer la joie. Dieu est venu si près de nous qu'il est devenu même quelqu'un comme quelqu'un d'entre nous, comme un homme appartenant à la race humaine. À présent, nous devons travailler à connaître ce Jésus chaque jour un peu mieux, davantage. Ceux qui le connaissent comme leur sauveur personnel savent que Dieu ne les abandonnera jamais. Ils savent que Dieu les conduira à travers toutes les épreuves de la vie, même les pires, et jusqu'à travers la mort elle-même. Alors, mes amis, connaissez-vous ce Dieu ? Connaissez-vous en Jésus votre sauveur personnel ? Si c'est le cas, vous pouvez prier avec moi. Prions Dieu. Dieu Tout-Puissant, nous te sommes infiniment reconnaissants pour Jésus de Nazareth, qui te révèle parfaitement. Réponds à nos questions les plus profondes. Enseigne-nous la plénitude de l'amour divin, tout comme nous apprenons à connaître Jésus mieux chaque jour. Pardonne-nous aussi toutes nos offenses en son nom. Amen. À présent, chers amis, je vous invite à écouter un morceau de musique qui n'est autre en réalité que le chant par un chœur du psaume 122 dans les psaumes de David.

Voulez-vous recevoir, si vous êtes dans la foi, dans l'espérance et dans l'amour chrétienne, la bénédiction? Que la grâce de notre Seigneur Jésus-Christ soit avec vous tous. À celui qui peut vous affermir selon l'évangile et la prédication de Jésus-Christ, conformément en la révélation du mystère caché pendant des siècles, manifesté maintenant par les écrits des prophètes, d'après l'ordre du Dieu éternel, à Dieu seul le sage soit la gloire, au siècle des siècles par Jésus-Christ. Amen.

Restez avec vous, Tammy, pour le deuxième volet de Perspective Reform. Sur et Madame Kayayan, tout de suite après ce chant.

Voici une parabole de Jésus-Christ, dite parabole des vignerons. Il y avait un père de famille qui planta une vigne. Il l'environna d'une haie, y creusa un pressoir et y bâtit une tour. Puis il la loua à des vignerons et quitta le pays. Le temps de la récolte étant proche, il envoya ses serviteurs auprès des vignerons pour recevoir les fruits de sa vigne. Et les vignerons, ayant saisi les serviteurs, battirent l'un, tuèrent l'autre et en lapidèrent un troisième. Il envoya encore d'autres serviteurs en plus grand nombre que les premiers et ils les traitèrent d'eux-mêmes. Enfin, il leur envoya son propre fils en disant « Ils respecteront mon fils ». Mais quand les vignerons virent le fils, ils se dirent entre eux « C'est l'héritier, allons, tuons-le et nous aurons son héritage ». Et l'ayant saisi, ils le jetèrent hors de la vigne et le tuèrent. Quand donc le maître de la vigne viendra, que fera-t-il à ses vignerons? Ils lui répondirent « Il fera périr misérablement ces misérables et il louera la vigne à d'autres vignerons qui lui rendront les fruits dans la saison ». Jésus leur dit « N'avez-vous jamais lu dans les Écritures « La pierre rejetée par ceux qui bâtissaient est devenue la pierre de l'angle. C'est l'ouvrage du Seigneur et c'est une merveille devant nos yeux. C'est pourquoi, je vous le dis, le royaume de Dieu vous sera ôté et il sera donné à une nation qui en produira les fruits. Celui qui tombera sur cette pierre sera brisé et celui sur qui elle tombera, elle l'écrasera. » Quand les principaux et les pharisiens entendirent ces paroles, ils comprirent qu'il parlait d'eux, et ils cherchaient à se saisir de lui, mais ils craignaient le peuple parce qu'on regardait Jésus comme un prophète. Écoutez les paroles de ce cantique comme une prière que nous levons, que nous élevons, adressons à Dieu. Jésus est notre ami suprême. Quel amour! Mieux qu'un tendre frère, il nous aime. Ici, parents, amis, tout passe. Le bonheur paraît et s'efface, son cœur seul jamais ne se lasse. Oh, quel amour! Il s'est offert en sacrifice. Oh, quel amour! Il ne veut pas qu'aucun périsse. Quel amour! Cherchant sa brebis égarée, dans le désert il l'a trouvée, et pour toujours il l'a sauvée. Oh, quel amour!

Mes chers auditeurs, c'est le pasteur Kayayan de l'émission Perspective Réformée qui s'adresse à vous. Il s'adresse à vous chaque jour dans un programme différent. Le programme que vous venez d'entendre constitue une brève méditation et elle s'appelle l'Esprit et la Parole. Mais outre celui-ci, comme vous savez, nous avons un programme varié pour chaque jour. Ainsi, si vous êtes à l'écoute régulièrement de nos émissions, les dimanches, nous avons un programme dit liturgique, c'est-à-dire un programme qui comporte de la lecture biblique, des prières, ainsi que des chants ou de la musique religieuse. Après cela, vous avez, et sans doute vous avez été intéressé, si ce n'est passionné, par notre programme d'histoire biblique. C'est-à-dire, nous avons commencé une longue série qui va du livre de la Genèse, du premier livre de la Bible, jusqu'à la fin de l'Ancien Testament, et qui explique toute l'histoire de la relation de Dieu avec un peuple, le peuple d'Israël, afin qu'à partir de ce peuple d'Israël, il prépare l'avènement de son Fils et la constitution de son Église. Il y a également la longue et passionnante série de l'histoire de l'Église, l'Église au cours de l'histoire. Nous avons des cours de catéchisme, nous avons des sujets qui traitent de la morale biblique et chrétienne, nous avons des messages d'évangélisation et d'autres sujets qui enrichissent la vie chrétienne, qui fortifient la foi et qui éclairent donc notre vie afin que nous puissions vivre sous le regard de Dieu pour sa gloire et en son honneur. Si vous avez des questions à nous poser au sujet de ce programme, n'hésitez pas à nous écrire. Prenez note bien régulièrement de nos adresses, il vous sera donné tout à l'heure, et écrivez-nous clairement votre nom et votre adresse, et nous nous ferons un grand plaisir de vous envoyer nos textes, nos méditations, toutes nos publications. J'espère que vous serez à l'écoute de notre prochaine émission, et que vous écouterez aussi la suite de l'émission d'aujourd'hui.

0: Aujourd'hui devant Dieu, tel est le titre de la méditation que Perspective Réformée vous propose. Désaccord sur la fin tragique, et voici une parole tirée de l'Évangile selon saint Jean. L'apôtre Pierre, le disciple Pierre, dit à Jésus, « Non, jamais tu ne me laveras les pieds. » Jésus lui répondit, « Si je ne te lave les pieds, tu n'auras point de part avec moi. » Je suppose que nous avons tous la tendance, pour ne pas dire la fantaisie, de vouloir dicter au Sauveur le genre de sauveteur que nous aimerions qu'il soit. Nous avons nos théories et nous nous imaginons savoir mieux que lui quant à la manière d'agir. Justement, Pierre, le disciple, avait ses propres idées là-dessus. Dans le texte d'aujourd'hui, nous apprenons que Jésus ne savait tout près de sa mort. Il entendait déjà les coups de marteau qui frappaient les clous de la croix. Mais ses proches n'en entendirent rien, rien d'inhabituel. Ainsi, jusqu'à la fin, il y eut le contre-courant de l'expérience de Jésus. En effet, même les siens ne l'ont pas compris. Même celui à qui Jésus allait plus tard confier une mission de conducteur ne comprenait pas que l'œuvre de Jésus consista à tout chambarder et que Jésus alla aussi renverser toute religion fabriquée par l'homme. Quiconque désire le salut apporté par Jésus doit accepter d'être lavé par lui. Certes, cela est bien humiliant d'admettre qu'on a besoin d'être ainsi nettoyé, et que seul, c'est-à-dire un autre, appelé Jésus, puisse accomplir ce lavement des pieds à la tête. Mais il est le seul qui, sur le calvaire, fut capable de laver tous nos vêtements dans son sang. Peut-être l'une des raisons pour lesquelles nous ne connaissons pas la libération totale consiste à vouloir modeler et façonner le Sauveur sur mesure. Il est exact que le supplice du calvaire nous choque, mais nous ne pouvons nous en passer. Notre Sauveur, celui présenté sur les pages de l'Évangile, fut exécuté comme un criminel, et dans cette mort infâme, il devint l'agneau de Dieu qui ôte les péchés du monde. Serez-vous de ceux qui disent « Seigneur, lave-moi ». Moi aussi, alors priez-le.
1: Prions le Seigneur. Nous reconnaissons, Dieu de miséricorde, que nous avons du mal à admettre notre besoin du Sauveur. C'est lui qui, obéissant jusqu'à la mort et jusqu'à la mort de la croix, nous arrache à toute impureté et nous refaçons selon son image et ressemblance. Notre prière d'aujourd'hui et de chaque jour sera « Seigneur Jésus, lave-moi aussi par ton sang ».

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1: L'espérance est naturelle au cœur de l'homme. Un homme qui n'espère plus est un homme perdu. Et c'est vrai, on espère jusqu'à la fin, jusqu'à son dernier souffle. Il est pourtant, nous le savons bien, des espérances vaines, stériles, décevantes, parce qu'elles ne se réalisent jamais. Tout autre est l'espérance chrétienne, voyez-vous. L'apôtre Pierre la qualifie d'espérance vivante, donc elle est le contraire d'une espérance morte. Une espérance vivante, tout d'abord parce qu'elle repose sur un fondement solide, sur les promesses de Dieu qui ne saurait mentir et qui nous a donné la plus grande preuve qui soit de son amour, de son intérêt pour nous, le don de son propre Fils, Jésus-Christ. Une espérance vivante aussi parce qu'elle est source de joie pour qui la possède. Que le Dieu de l'espérance vous remplisse de joie, écrivait Paul aux Romains. Une espérance vivante aussi parce qu'elle est le plus efficace des viatiques. Rien n'est plus stimulant, plus encourageant pour le chrétien que de vivre en attendant la réalisation de la bienheureuse espérance et la manifestation de la gloire de Dieu qui vient et que nous attendons et sur laquelle nous pouvons compter. Vivre donc, c'est espérer. Espérer, c'est vivre. L'espérance vivante, c'est la vie dans l'espérance et l'espérance dans la vie, pour aujourd'hui également. C'est la réalité de Jésus-Christ avec soi tous les jours, car c'est lui, notre espérance.

Restez avec nous, amis, pour l'heure luthérienne, la voix du Christ aux nations. Aujourd'hui, nos amis luthériennes vont nous parler de la confiance.

0: Amis fidèles à nos rencontres hebdomadaires de l'heure luthérienne, notre fraternel salut en ce début d'émission. Marie-France, quelle anecdote allez-vous encore nous raconter pour illustrer l'Évangile ?
1: Eh bien, je vais vous raconter une histoire peu commune, celle d'un pasteur dont la seule prédication dans sa nouvelle paroisse a consisté à s'y faire enterrer. Cela se passe en Estonie, durant la Première Guerre mondiale. Walter Paucker venait de recevoir en automne 1918 un appel dans une autre paroisse, mais il resta dans sa première paroisse en attendant son successeur. Il y resta même à l'approche des bolcheviks, alors que la plupart des gens fuyaient. Il écrivit à ses parents « La pensée du berger qui quitte son troupeau à l'approche du loup ne me lâche pas et me force à rester à mon poste. Je suis entre les mains de Dieu. Si c'est sa volonté, il me protégera. » Le 17 décembre, il fut arrêté. Il refusa l'offre d'un commissaire bolchevique de l'aider à fuir. Il resta avec les autres prisonniers pour les assister. Le jour de l'Épiphanie, le 6 janvier 1919, il fut abattu avec beaucoup d'autres au milieu des prières et d'un chant qu'il avait entonné avec les autres. Deux semaines plus tard, les bolcheviks furent repoussés et son ancienne paroisse alla en cortège remettre son cercueil à la paroisse qu'il avait appelée et où l'on célébra ses funérailles. C'est ainsi qu'il fut reçu dans sa nouvelle paroisse.

Prions. Seigneur, quand nous voyons dans la Bible et même après la nuée de témoins traverser victorieusement l'épreuve en te faisant confiance, nous devenons tout petits. Il nous arrive d'avoir peur devant ce qui menace notre existence. Nous avons l'impression qu'il ne se passe pas de miracle dans notre vie. Et lorsque tu nous en fais vivre, nous trouvons que cela va de soi. Alors, rends vivante notre foi en toi. Ouvre nos yeux pour que nous te voyions à l'action dans le cours de notre vie. Tu es notre Seigneur. Tu tiens nos vies dans tes mains puissantes et tu fais encore des miracles au-delà de ce que nous demandons ou pensons. Aide-nous à ne pas seulement te croire capable de certaines, mais de toutes choses, et à te présenter tous nos besoins. Rends-nous chaque jour le plus reconnaissant pour ta fidélité à nous pardonner et à nous assister pour l'amour de Jésus. Amen.

0: Oui, savoir, comme le chantent les psalmistes du Québec, que le Dieu vainqueur de la mort et de l'enfer est avec moi, non pas dans sa colère, mais avec son pardon et sa protection, cela rassure, cela apaise. 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
1: Jean et Claude, je vous invite aujourd'hui à assister avec Jésus aux noces de Cana. Ah, j'aime bien ce récit parce que il nous montre que Jésus, en acceptant l'invitation à ses noces, tient en haute estime le mariage. Le récit nous apprend qu'à l'occasion de ses noces, il fera son tout premier miracle, comme s'il voulait dire « Je réserve mon premier miracle au mariage parce que je veux qu'il soit honoré de tous. » Et parce que ma volonté est que les époux soient heureux en amour.
2: Moi aussi, Marie-France, je suis sensible à ce récit parce que Jésus, en acceptant l'invitation des jeunes époux, montre qu'il veut bénir tous les époux par sa présence. Il a le pouvoir de bénir leur amour, leur vie commune et leur futur foyer. Nous savons tous par expérience qu'il faut beaucoup d'amour dans un foyer pour que les choses se passent bien et que les enfants, fruits de l'amour, puissent s'épanouir dans une maison où règne la tendresse.
0: Je suis en plein accord avec ce que vous venez de dire, mais j'ai l'impression que Jésus s'occupe de futilité. Le récit nous apprend que le vin vient à manquer et que Marie, la mère de Jésus, en est toute bouleversée. J'aime bien le bon vin, mais pour une histoire de vin, est-ce que cela vaut vraiment la peine de déranger le maître? Il y a tant de choses plus importantes dans la vie et même dans le mariage.
1: Eh bien justement, Jean, cette histoire de vin, à l'occasion de laquelle Jésus fera l'un de ses plus beaux miracles, jette une belle lumière sur l'amour que Jésus porte aux hommes et à leurs problèmes. Il nous donne ici une belle leçon de confiance. S'il nous révèle son pouvoir miraculeux, même pour une simple question de vin, c'est pour nous montrer qu'il a le pouvoir de réjouir nos cœurs, même dans les choses les plus simples. Il veut ainsi, comme le chante le poète dans ce cantique, verser sur nous l'huile et le vin de son amour. N'est-il pas celui qui va verser son sang précieux pour que nous soyons sauvés?
2: Et puis, n'est-il pas merveilleux de le voir prendre soin non seulement de nos besoins spirituels, mais aussi des besoins matériels? Trop de gens, n'est-il pas vrai, ne font de Jésus qu'un sauveur bien éloigné de leurs problèmes quotidiens? Si nous doutons de son pouvoir dans les petits problèmes de la vie, comment croirons-nous lorsque les grandes détresses de la vie, comme le péché, le diable et la mort, nous feront peur?
0: En tous les cas, reconnaissons que Marie n'a pas peur de confier à Jésus ce problème de vin. Lorsqu'elle apprend que la fête risque d'être altérée par ce problème tout terre à terre, elle dit au serviteur « Faites ce qu'il vous dira ».
1: Oui, Jean, voilà, dans la bouche de la mère de Jésus, une solide parole de confiance qui nous instruit sur ce qu'est la foi. Si nous admettons, fort du témoignage des évangiles, que Jésus est le Fils de Dieu et le Sauveur du monde, alors nous apprendrons aussi à parler comme Marie. Nous nous tournerons vers le Seigneur de la vie pour attendre de lui le secours et l'assistance dans toutes les choses qui nous préoccupent, même si, à vue humaine, il n'y a pas de solution.
2: Ce que vous dites là, Marie-France, me paraît très important. Tous les jours, nous apprenons que bien des épreuves se mettent en travers de la vie et qu'un rien peut parfois être la cause de bien des malheurs. L'amour dans le mariage n'est pas toujours au beau fixe. Les enfants ne s'élèvent pas tout seuls. L'argent du ménage ne tombe pas du ciel. La maladie et même la mort nous font paniquer. Et très souvent, nous ne voyons pas de solution. Et quand on ne voit pas de solution, la déprime s'installe vite. On doute de tout, même de Dieu, de la foi et de la prière.
0: Claude, revenons au récit de notre mariage. À vue humaine, les cruches de vin sont vides. Il est trop tard pour courir les marchands. La fête risque de tourner à l'eau, si vous me permettez cette plaisanterie. Déjà, le maître de cérémonie s'impatiente. Des invités réclament à boire, mais quoi faire?
1: Oui, quoi faire? Marie non plus ne sait pas, mais qu'importe. Elle sait que Jésus, son fils, est aussi le Seigneur de gloire. Il peut toutes choses. Et surtout, il intervient toujours pour le bien de ses frères, les hommes. N'est-il pas venu dans ce monde pour offrir sa vie en sacrifice? Mieux que personne, il sait ce dont nous avons besoin. C'est pourquoi Marie trouve tout naturel de dire au serviteur « Faites tout ce qu'il vous dira ». Comme si elle voulait dire « Patience, Jésus sait quoi faire. Il sait toujours quoi faire pour nous rendre heureux. » Oh, si nous savions cela un peu mieux, notre confiance pour marcher dans la vie serait tellement plus sereine.
2: En effet, Jésus sait quoi faire. Par le pouvoir qu'il a sur toute chose, il va faire de quelques 150 à 200 litres d'eau le meilleur vin qui soit. au point que même le maître de cérémonie en sera tout émerveillé. Par ce geste généreux, il déposera en fait dans la corbeille des époux un beau cadeau. Il nous montre qu'on a tort de le considérer comme un compagnon austère et triste. Lui qui sait que le vin réjouit le cœur veut que la fête des noces continue. Du reste, chaque fois qu'il intervient, il apporte la joie, la délivrance, la paix, le calme.
0: Oui, soulignons encore un autre aspect de sa bonté. Ce récit nous montre que ses dons sont généreux, abondants. Il sait donner et la quantité et la qualité. Il n'est pas un maître avare qui compte sur le pouce les bienfaits qu'il distribue. Il nous donne toujours ce qu'il a de meilleur. Il nous donne au-delà de ce que nous demandons ou pensons. Le miracle des noces illustre à merveille sa générosité. Pour nous racheter, il donnera le meilleur de sa personne, en acceptant le sacrifice de sa vie divine et pure. Il veut que là où, dans nos pauvres vies, le péché abonde, son pardon surabonde en quantité et en qualité.
1: Nous aussi, si nous lui faisons confiance, nous aurons désormais dans nos foyers un invité prestigieux, toujours attentif à tous nos besoins, toujours empressé à nous garder de tout mal et à nous secourir dans tous nos problèmes. Faisons comme Marie. Quoi qu'il arrive dans nos vies, et même si nous ne voyons pas de solution, faisons-lui confiance. Toujours il sait quoi faire. Et lorsqu'il agit, il fait tout à merveille.

0: Nous allons maintenant nous séparer jusqu'à la semaine prochaine et nous vous invitons à rester fidèles à Dieu dans la lecture de la Bible et dans la prière. 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

0: toutes et à tous, bonjour de la part de Roger et de toute l'équipe de Vivre la vérité. Je vous accueille chaleureusement, surtout si c'est la première fois que vous suivez cette émission. Restez donc avec nous pendant ce quart d'heure amical. Connaître Dieu et vivre pour lui plaire. Voici un programme fantastique, ouvert à tous ceux qui acceptent d'ouvrir la Bible pour eux-mêmes. Et depuis quelques semaines, nous faisons connaissance avec plusieurs membres d'une même famille, la famille Fernandez. Ayant fui la guerre en Espagne en tant que réfugiés, leur vie était bien difficile et ils ont connu beaucoup de problèmes de tout genre. C'est dans de telles conditions qu'ils ont rencontré le Dieu vivant de la Bible. Voici comment Victor a résumé cette expérience de délivrance.
1: C'est à cette période-là, donc au début des années, de l'année 53, que le plus jeune de mes oncles, ma mère, mon père et ma sœur, nous sommes devenus disciples de Jésus-Christ. Après une vie mouvementée, il faut simplement se souvenir dans quelles circonstances miséreuses on était. Il n'y en avait qu'un qui pouvait intervenir dans notre vie. Et nous sortir, excusez le mot un petit peu familier, du pétrin. Et j'aime à me souvenir que le Christ, habitué des étables, nous avait rendu visite dans notre écurie.
0: Les parents de Victor, monsieur et madame Fernandez, avec d'autres membres de la famille, se sont donc tournés vers le Seigneur. Comme guide à leur cheminement spirituel, ils ont pris en main le Nouveau Testament.
1: Au travers de leur lecture, ils ont remarqué que les chrétiens du Nouveau Testament, les chrétiens de la primitive Église, confessaient de façon publique leur engagement, leur foi. Ils ont découvert que la Bible retrace des épisodes de ces croyants qui disaient qu'ils étaient pécheurs, qu'ils étaient croyants, qu'ils acceptaient ce que le Christ avait fait et qu'ils étaient baptisés. Là encore, c'était pour nous une découverte, lorsque l'on a réalisé que le baptême était celui d'hommes et de femmes conscients, d'hommes et de femmes qui répondaient volontairement à l'appel de la grâce, qu'il ne s'agissait pas d'un acte que l'on imposait à un enfant, en bas âge généralement, sans lui demander son avis, mais que le baptême biblique réclamait la foi, la repentance, l'engagement de la personne. Il supposait le non à un passé et le oui à un avenir dont Dieu était le maître. Mon père et ma mère se sont fait baptiser quelques mois seulement après leur conversion, au mois de mai 1953. Quelle n'a pas été notre découverte lorsque nous avons appris que le mot « baptisé » n'était en fait pas un mot français, pour nous il ne signifiait rien, que c'était un mot grec qui voulait dire « immerger », que le baptême, c'est une immersion. Et ça apparaît dans l'Écriture, ça apparaît dans la pratique de l'Église primitive. Tant et si bien que nous avons réalisé que ce que le Christ demandait, mes parents l'ont réalisé avant moi, ce que le Christ demandait d'eux, comme il le demandait de tout croyant, c'est qu'ils confessent de façon publique qu'ils étaient morts à leur vie ancienne, et qu'ils étaient nés à une vie nouvelle, ce que le baptême, l'immersion, symbolise de façon admirable. Un jour, je me rappellerai toujours de ce dimanche, ils ont donc été immergés au nom de Jésus-Christ. Je les ai vus disparaître dans l'eau et ressortir. C'était pour moi vraiment un message à confesser la foi, à confesser la réalité de cette vie nouvelle que le Christ donne. Et c'est le jour du baptême de mes parents que moi-même, j'ai aussi pris la résolution de confesser ma foi de la même manière, ce qui fut fait quelques semaines plus tard, au mois de juin de la même année.

Pour moi, le baptême a été plus que cela. C'était l'acte déterminant qui allait désormais donner à mon engagement sa véritable dimension. Parce qu'il était un acte public. Jusqu'à ce moment-là, jusqu'au baptême de mes parents, je continuais à fréquenter l'église qui était la mienne et à participer aux études bibliques de l'église évangélique à Toulouse. J'étais toujours scout de France. Et avant que mes parents ne soient baptisés, je me rendais compte, je réalisais, je me souviendrai du lieu où vraiment la question s'est faite pressante à mon esprit. Dans une rue de Toulouse, j'étais tout seul, et où j'ai réalisé que le baptême déterminerait ma vie. Et c'est effectivement le jour où j'ai confessé mon attachement à la personne de Christ, où j'ai pris la résolution d'en être un témoin public, que je me suis séparé de mon église d'origine, parce qu'il me semblait vraiment qu'elle ne répondait pas aux normes que l'Écriture nous montre. C'est pourquoi le baptême, pour moi, a été vraiment déterminant. Il a marqué un tournant.

0: Aujourd'hui, devenu prédicateur de cet évangile, Victor donne conseil à d'autres qui se trouvent devant le même choix.
1: Une amie qui fréquentait les études dans la ville où j'exerçais mon ministère a demandé à me voir. Et manifestement, c'était une amie qui marchait bien, qui aimait les choses de Dieu, qui trouvait du plaisir dans l'évangile. Ses enfants avaient déjà confessé leur foi au Christ. Les deux aînés s'étaient fait baptiser. Elle-même assistait régulièrement à toutes les réunions de l'Église. Mais elle était préoccupée. Son mari ne suivait pas sa démarche. Bien que croyant, il n'emboîtait pas le pas au reste de la famille. Et les deux étaient et sont toujours très unis. Et cette amie, cette sœur en Christ, me disait qu'elle se posait des questions quant au baptême. Et elle me disait qu'elle en avait fait un sujet de prière. Et c'est ainsi qu'elle formula la chose en me disant « Je demande à Dieu qu'il me montre ce que je dois faire quant au baptême. » Il me semble que j'ai eu à ce moment-là une véritable inspiration pour la réponse. J'aurais pu simplement me réjouir du fait que cette amie priait et cette amie souhaitait savoir ce qu'elle avait à faire. Et je me suis moi-même surpris en lui disant « Eh bien, Dieu ne répondra pas à cette prière. » Vous devinez l'étonnement de mon interlocutrice. Elle me dit « Mais pourquoi donc ?» Je lui ai répondu tout simplement « Écoutez, tout ce qui touche à ce que vous devez faire quant au baptême, Dieu vous l'a enseigné dans l'Écriture. » Non, ne croyez pas qu'il va vous répondre expressément alors qu'il vous suffit de lire et d'obéir. Mais face au problème que vous avez et qui, lui, a sa place, il faudrait peut-être changer la formulation de votre prière. Oui, mais alors, qu'est-ce que je dois demander ? Je ne sais pas quoi faire. Je vous sais désireuse d'obéir, mais aussi désireuse de ne pas faire des dégâts dans votre famille. Écoutez, demandez donc à Dieu autre chose. Dites-lui, Seigneur, je suis prête à obéir. Je sais ce que tu me demandes, je l'ai vu, je l'ai lu, j'en suis convaincue. Mais tu vois le problème qu'il y a dans ma famille. Et tu sais que je ne voudrais pas heurter mon mari. Alors, je suis prête, mais montre-moi comment je dois le faire. Je dis, c'est très différent de demander comment je dois le faire plutôt que dois-je faire. Je n'y avais pas pensé, me dit-elle. Et elle était vraiment perplexe en me répondant ainsi. C'était donc un jeudi après-midi que nous débattions sur ce sujet. Le lundi matin, voici que cet ami me téléphone. Il faut que je vous raconte ce qui s'est passé. Moi-même, je ne m'attendais à tout et à rien. Je lui dis, qu'est-ce qu'il y a donc ? Hier, me dit-elle, nous étions seuls à la maison avec mon mari. Les enfants étaient partis en promenade. Et tout à coup, mon mari me dit, mais dis donc, tu ne vas quand même pas rester devant la porte de l'église comme ça ? Quand te fais-tu baptiser ? Elle et moi, nous avons éclaté de rire au téléphone, devant l'humour de Dieu. Elle se posait des questions, elle a changé sa prière. Dieu lui a répondu par la bouche de son mari. Je crois qu'il en est souvent ainsi, lorsque nous prions Dieu. Nous parlons, et nous parlons selon nos intentions, selon nos désirs, selon nos vues. Ce qu'il nous faudrait peut-être essayer de faire, c'est d'harmoniser notre vie à ce que Dieu veut. Et alors notre prière a une autre formulation. Et Dieu y répond.

Une prise de position, un témoignage public, parfois les obstacles se multiplient et nous restons alors silencieux. Ce que Victor a expérimenté au sein de sa propre famille et dans la vie des membres de l'Église dont il s'occupe indique l'importance d'obéir à Dieu tout simplement. Dieu répond à la prière et j'espère que ce témoignage rendu à la fidélité de Dieu va vous aider, cher ami, à le suivre de plus près. Écrivez-nous dès aujourd'hui. Voici notre adresse. 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Et maintenant, c'est Roger, au nom de toute l'équipe, qui vous dit à bientôt.

Les jours passent, chaque seconde nous vieillit un peu plus. Notre jeunesse se charge d'années et petit à petit nous range parmi les personnes d'âge mûr et bientôt parmi les vieillards. C'est la vie. Et je voudrais aujourd'hui m'adresser aux vieillards. Ils sont nombreux ceux qui, chaque jour, écoutent Télébible, nous vous en remercions, parce que c'est à peu près le seul message quotidien qu'ils peuvent entendre, eux, que les infirmités de l'âge empêchent d'aller voir des amis, de sortir, d'avoir des contacts avec autrui, ou d'aller même à l'église. Alors écoutez, amis âgés, cette promesse écrite spécialement pour vous, comme pour tous ceux qui redoutent de vieillir d'ailleurs aussi, jusqu'à votre blanche vieillesse, je suis le même. Jusqu'aux cheveux blancs, je vous porterai, dit Dieu. C'est moi qui l'ai fait jusqu'ici, c'est moi qui vous porterai encore, qui vous prendrai sur mes épaules et vous délivrerai. Nous vieillissons, mais notre Père Céleste, lui, ne vieillit pas. S'il a veillé sur notre enfance, sur notre jeunesse, sur notre âge mûr, il veillera aussi sur notre vieillesse. À nos forces déclinantes, il propose sa force. À notre débilité, il propose sa puissance. À notre isolement, il nous propose sa présence. Notre vie lui est précieuse, quel qu'en soit l'âge. Si nous sommes nés de nouveau, c'est pour l'immortalité et non pour la mort qu'il nous aime. Le temps qui nous ravit de si nombreuses choses ne pourra jamais nous ravir et nous priver de l'amour de Dieu, notre Père, en Jésus-Christ.

0: Seigneur.
1: 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Sur Radio Bonne Nouvelle, bienvenue à votre conférence biblique avec Monsieur Fernand Legrand. Dans une série de conférences intitulée « Jésus, un homme à la hauteur de ses affirmations », Monsieur Fernand Legrand va nous parler de la foi. Le sujet de sa conférence, « Moi, je n'ai pas la foi ». Une affirmation bien souvent retrouvée. Monsieur Fernand Legrand sera du Bonne Nouvelle dans quelques instants.

0: Dans le livre qui porte son nom, le médecin Luc, au chapitre 8, nous rapporte à partir du verset 41, et je lis, « Voici un homme nommé Jaïrus, qui était chef de la synagogue, vint se jeter aux pieds de Jésus et le supplia d'entrer dans sa maison, parce qu'il avait une fille unique d'environ 12 ans qui se mourait. » Et c'est dans la lancée de ce récit que je poursuis. Pendant que Jésus y allait, il était pressé par la foule. Or, il y avait une femme atteinte d'une perte de sang depuis 12 ans et qui avait dépensé tout son bien pour les médecins sans qu'aucun ait pu la guérir. Elle s'approcha par derrière et toucha le bord du vêtement de Jésus. Au même instant, la perte de sang s'arrêta et Jésus dit « Qui m'a touché ?» Comme tous s'en défendaient, Pierre et ceux qui étaient avec lui dirent « Maître, la foule t'entoure et te presse et tu dis « Qui m'a touché ?» Mais Jésus répondit « Quelqu'un m'a touché, car j'ai connu qu'une force était sortie de moi. » La femme, se voyant découverte, vint toute tremblante se jeter à ses pieds et déclara devant tout le peuple pourquoi elle l'avait touchée et comment elle avait été guérie à l'instant. Jésus lui dit, « Ma fille, ta foi t'a sauvée, va en paix. » Dans ce récit, nous prenons contact avec une femme qui est solitaire, souffrante et immensément triste. Elle a beaucoup de raisons pour être triste. Depuis 12 ans. Et Dieu sait si les années sont longues pour ceux qui souffrent. Depuis 12 ans, cette femme sent sourdre dans son corps une maladie qui la mine, la ronge et qui, inexorablement, la conduit à la mort. Une petite parenthèse avant d'aller plus loin. N'y a-t-il pas dans notre cœur à tous une maladie d'un autre genre qui nous conduit aussi sûrement à une autre mort, beaucoup plus grave que celle du cimetière, et que la Bible appelle la seconde mort, la perdition qui est la séparation, la coupure éternelle d'avec Dieu? Le monde entier est atteint de cette maladie-là. Tout le monde est d'accord pour dire que notre monde est malade. Et la Bible, qui appelle un chat, appelle cette maladie-là le péché. Ce principe du mal est ancré, incrusté dans le cœur de tous les hommes. Et voilà pourquoi, parfois, même au milieu d'un rire, le cœur peut être triste. Et c'est la Bible qui le dit. C'est à cause de cette maladie que nous portons en nous qu'on peut être seul au milieu d'une foule et que l'on peut être triste au milieu de ses plaisirs. Et c'est bien là ce qui caractérise notre génération. Il y a, comme l'a dit Pascal, il y a un vide qui a la forme de Dieu dans le cœur de tous les hommes. Pour être guérie, cette femme avait tout essayé. Elle avait fait le tour des docteurs, elle y avait laissé toutes ses ressources d'argent sans qu'aucun pût lui apporter la guérison. Et certains ont aussi fait, non pas le tour des docteurs, mais le tour des doctrines. Vous avez peut-être essayé quelques ismes de la philosophie, l'existentialisme de Jean-Paul Sartre, le monde de l'absurde d'Albert Camus, j'en passe. Peut-être même que vous avez fait le tour des doctrines du christianisme, essayé quelques-uns de ces ismes, et que, en venant ici ce soir, vous espérez en trouver un de plus qui sera le bon. Dans ma jeunesse, quand la pensée est encore mobile, j'en ai essayé plusieurs. Enfin, j'avais cru trouver ma doctrine, mon héros, mon philosophe à moi, celui qui était censé me guider dans la vie. C'est Edmond Rostand qui avait campé dans son personnage de Cyrano. Cyrano, mon maître à moi, quand il disait « rêver, rire, passer, être seul, être libre, avoir l'œil qui regarde bien, la voix qui vibre, mettre quand il vous plaît son feutre de travers, pour un oui, pour un non, se battre ou faire un verre. Travailler sans souci de gloire ou de fortune, à tel voyage auquel on pense dans la lune, n'écrire jamais rien qui de soi ne sortit, et modeste d'ailleurs se dire, mon petit, sois satisfait des fruits, des fleurs, même des feuilles, si c'est dans ton jardin, toi, que tu les cueilles. Et s'il advient d'un peu triomphé par hasard, ne pas être obligé d'en rien rendre à César. Vis-à-vis de soi-même en garder le mérite, bref, dédaignant d'être le lierre parasite, lors même qu'on n'est pas le chêne ou le tilleul, ne pas monter bien haut peut-être, mais tout seul. J'avais enfin trouvé mon docteur, mon isme, ma doctrine. Je la tenais, ma devise. Du moins, je croyais la tenir. Ne pas monter bien haut peut-être, mais tout seul. Et tout seul, je ne suis pas monté bien haut. Je suis même tombé bien bas. Le résultat, c'est que, comme cette femme, je m'épuisais et mes réserves physiques et psychiques baissaient rapidement. Quant à elle, elle avait fait le tour des docteurs pendant 12 ans. On ne pouvait en tout cas pas la blâmer de manquer de persévérance. Et chaque fois qu'elle allait trouver un nouveau praticien, chaque fois naissait une nouvelle espérance suivie d'une nouvelle déception. Quand ça ne va pas, il y a toujours des âmes charitables qui viennent vous donner des bons conseils. Une voisine lui a peut-être dit « Madame, pourquoi n'essayez-vous pas l'autosuggestion, la méthode Coué ? Vous répétez 100 fois, de plus en plus vite et de plus en plus fort, « Je ne suis pas malade, je ne suis pas malade, je ne suis pas malade », avec toujours plus de conviction, et vous verrez que vous serez guéri. Maintenant, mes amis, ne souriez pas. Il paraît que cela donne de bons résultats chez ceux qui ne sont pas malades. Mais si vous vous êtes cassé la jambe, que vous répétiez 100 fois le contraire, cela n'arrangera jamais rien à la fracture. Une autre voisine lui a peut-être prêché la résignation. Donc après l'autosuggestion, la résignation. Ma chère amie, prenez votre mal en patience. C'est facile à dire quand on est soi-même en bonne santé, d'autant que les bons conseilleurs ne sont pas les payeurs. Nous avons fait comme cette femme, nous aussi, nous avons essayé avant de nous résigner. Nous avons pris de bonnes résolutions, surtout celles du 1er janvier. Quand on est jeune, on attend les 12 coups de minuit, on prend des résolutions intérieures et on se dit « Cette année-ci, je vais repartir d'un nouveau pas, je vais me refaire une nouvelle vie, on va être quelqu'un d'autre, on va être un garçon propre, on va devenir une fille tip-top, et ça dure 15 jours. » On en est alors quitte à attendre le nouvel an de l'année d'après pour repartir à zéro, et quand il arrive, on recommence. Et ça dure une semaine. Et puis on se résigne, on se console comme on peut, à bon marché. On dit « Oh, après tout, je ne suis pas plus mauvais qu'un autre ». Mais cela n'arrange rien de ne pas être plus mauvais qu'un autre, surtout dans le domaine moral. Peut-être qu'après l'autosuggestion, la résignation, peut-être que cette femme a essayé d'oublier qu'elle était malade. Mais voyez-vous, la maladie, ça ne s'oublie pas. Même si on s'efforce de ne plus y penser, c'est comme le péché, la maladie du péché, ça ne s'oublie pas. Nous ne pouvons pas oublier que nous sommes mortels et qu'un jour, une boîte en chêne avec de grosses vis en cuivre nous attend, parce que la mort et le péché, ça va ensemble, l'une étant la conséquence de l'autre. On ne peut pas ne pas y penser, même si on s'y efforce, même si on s'étourdit avec du bruit, de la drogue, de l'alcool, des amis, des plaisirs mondains. Mais à force de vouloir oublier, on y arrive. Et au moment où l'on croit l'avoir oublié, au premier carrefour, pan, qu'est-ce qu'on rencontre ? Un corbillard. Et on se dit, ça y est, la prochaine fois, c'est peut-être mon tour. Peut-être, après tout cela, cette femme a-t-elle essayé, nous allons dire, la psychiatrie. Je ne sais pas si cela existait à cette époque. Peut-être qu'on lui a conseillé d'aller voir le psy à qui elle a expliqué son cas avec ses mots à elle. Et il lui a dit, mais ma pauvre dame, vous vous faites des idées. Vous dites que vous avez une perte de sang, mais pas du tout, pas du tout. Ce que vous avez, ce n'est qu'une hémorragie. Et elle a dit, une hémorragie quoi, docteur ? Une hémorragie. Qui lui a répondu, une hémorragie, mais oui, ça vient du grec. Une perte de sang, ça c'est grave, mais une hémorragie, c'est pas grave. Quel soulagement pour elle d'apprendre qu'elle n'avait qu'une hémorragie. Et elle a dit, merci docteur, merci mille fois, merci. Et il lui a répondu, mais de rien madame, de rien. Ça fait 200 euros. Soulagée, surtout au niveau du portefeuille, elle est sortie détendue, mais un quart d'heure après. Voyez-vous, c'est ce qu'on fait aujourd'hui avec la maladie du péché. On change le nom. Quand j'étais jeune, un menteur, ça s'appelait un menteur. Mais aujourd'hui, il ne faut surtout pas lui dire qu'il est un menteur, le pauvre. Il en serait tout traumatisé, il en ferait des complexes, et du coup, il s'arrêterait de mentir. Alors maintenant, un menteur, c'est un mythomane. Et oui, ça fait bien dans le décor. C'est pas tout le monde qui est mythomane. Seulement, d'être mythomane, ça ne guérit pas de continuer à fabuler comme par le passé. De mon temps, quelqu'un qui volait, ça s'appelait un voleur. Mais maintenant, ce n'est plus un voleur, c'est un kleptomane. Ça fait mieux. Il pourra mettre sur sa carte de visite « kleptomane breveté » se rend à domicile. Et au verso, il pourra ajouter « reconnu par la sécurité sociale ». Dieu, lui, ne change pas le nom des choses. Je l'ai dit plus haut. Il appelle un chat un chat. Le péché, péché, la mort, et le jugement, le jugement. Il nous aime trop pour déguiser les choses et changer le sens des mots. Peut-être qu'une voisine lui a dit « Ma chère amie, vous êtes une affreuse égoïste. Depuis 12 ans que je vous connais, je ne vous entends parler que de vos bobos et de vos médicaments. Vous êtes comme ces gens des églises évangéliques surtout. À les entendre, il n'y a que salut, salut, salut, être sauvé qui compte. Il vous faut sortir de vous-même. Aidez les autres d'abord et ça vous passera. » Et elle a dû se dire, après tout, c'est peut-être vrai. Elle est alors allée aider sa voisine fatiguée qui faisait la lessive de sa grande famille. Seulement, au milieu de la lessive, elle s'est trouvée si mal qu'on a dû appeler le SAMU. Parce que, voyez-vous, avant de pouvoir sauver les autres, il faut soi-même être sauvé. Vous ne pouvez pas aider les autres tant que vous n'avez pas fait la paix avec Dieu. Il faut faire une paix à la verticale avec Dieu avant de faire une paix horizontale avec les autres. Tant que quelqu'un n'a pas reçu Jésus-Christ dans sa vie comme son sauveur, il reste une force négative dans la société. C'est pourquoi je crois, avec la Bible, que le problème numéro un de l'homme est un problème de salut personnel. Il doit d'abord être sauvé et réconcilié avec son Dieu. Imaginerait-on qu'on blâme un étudiant qui est en première année de médecine en lui disant « Vous êtes un affreux égoïste ». Pensez donc, faire 7 années d'études pour vous-même, il faut aller soigner les gens tout de suite. Qui serait assez simple d'esprit, assez stupide, pour raisonner de la sorte? Il nous faut faire la paix avec Dieu, être sauvés d'abord. C'est là le grand problème de départ, et Dieu nous le pose clairement. L'homme, voyez-vous, l'homme est séparé de Dieu, il est coupé de Dieu. Dieu ne peut pas intervenir dans sa vie tant qu'il n'est pas réconcilié avec lui. C'est pourquoi, comme pour cette femme, tous nos efforts de salut sont d'avance voués à l'échec. Il y a un problème de péché dans notre vie et il faut le régler en priorité. Un jour, un ami est allé rendre visite à une dame de sa connaissance. Et quand il est arrivé, c'est la bonne qui l'a reçue en lui disant « Madame va revenir bientôt, prenez place au salon en l'attendant ». Il s'est assis dans le fauteuil, la bonne est partie, et un grand chien, à l'air pas très engageant, est venu se coucher devant lui en le fixant dans les yeux. Plutôt inquiet, notre ami a attendu, puis, comme la dame ne rentrait pas, il a voulu partir et se sortir du fauteuil. À ce moment, le molosse s'est dressé, le poil hérissé, les crocs dehors, prêt à lui sauter à la gorge. Il s'est rassis et a attendu que l'orage passe. Le chien s'est recouché devant lui, tout en ne le perdant pas de vue. Puis, trouvant le temps long et voulant quand même partir, il a esquisser à nouveau le mouvement de se lever, même scénario, le chien était prêt à lui sauter dessus. Il s'est tenu coin, il a attendu. Sur ces entrefaites, la maîtresse de maison est rentrée et, voyant le spectacle, elle s'est excusée, a fait sortir le chien et a dit « Excusez-moi, mais j'ai un chien bizarre. Il laisse entrer tout le monde et il laisse sortir personne. » C'est exactement ce que le péché fait. Il invite tout le monde à entrer comme un annonceur de foire. « Entrez, entrez, mesdames et messieurs, le spectacle va commencer !» Et en effet, il commence par, disons, une cigarette, ce n'est pas beaucoup, puis viendront le joint, la drogue, la pornographie, l'occultisme. Et une fois dedans, ils ne vous laissent plus sortir. Vous les connaissez, ces gens qui sont pris par leur passion, incapables de s'en sortir. Et si le Seigneur ne les délivre pas des affreux péchés précités, ou de l'égoïsme, ou de la jalousie, ou de l'envie, ou des mauvais sentiments, jamais ils ne s'en sortiront. Et pourtant, ce qu'il nous faut, c'est de trouver le moyen d'en sortir. C'est une question de salut. C'est le ciel ou l'enfer. C'est l'un des deux. Mais comment s'en sortir? On raconte qu'un forgeron du Moyen-Âge, qui était un fort habile ouvrier, se vantait de forger des chaînes que personne au monde ne pourrait briser. Quelque temps plus tard, il déplut à son seigneur et maître qui l'envoya croupir dans un donjon où il fut mis au fer. Cet homme s'empressa de regarder les chaînes pour y trouver un défaut afin de les briser et de s'échapper. Et quand il les eut inspectées, il laissa tomber ses bras de désespoir. Il venait de reconnaître les chaînes qu'il avait lui-même forgées, et il savait très bien que celles-là, il ne les briserait pas. Voyez-vous, dans nos vies, Il y a des chaînes qui nous ont été mises par d'autres. C'est vrai qu'il y a des habitudes ou une hérédité dont nous ne sommes coupables que par ricochet. Mais à côté des chaînes qu'on nous a mises, il y a celles que nous nous sommes forgées. Et croyez-moi, celles-là, ce sont les plus solides. On voudrait parfois parler de ces choses qui nous tenaillent, qui nous tiennent, dont on voudrait se libérer, mais à qui en parler, à qui? Voyez-vous, à cette époque, ce dont cette femme était atteinte, c'est ce qu'on appelait autrefois, à tort, je m'empresse de le dire, une maladie honteuse. Et il peut y avoir dans notre vie des choses dont on ne parle pas. Il y a des choses que l'on ne dirait pas à sa femme, ou à sa mère, ou à son meilleur ami, même pas à son directeur de conscience si on en a un. On est parfois terriblement seul avec soi-même. Il y a comme cela des choses dont on ne parle à personne. C'est alors que la solitude et la culpabilité deviennent pesantes. Mais voici, et là la scène change, mais voici que dans la vie de cette femme passe un cortège étrange, un groupuscule de gens, et dans ce groupe, Jésus de Nazareth. Et avec Jésus qui passe, c'est sa dernière chance qui passe. Je voudrais dire quelque chose de très très important. Il y a dans la vie des courages funestes. Il y a des moments où, pour être sauvé, il faut perdre courage. Je vais m'en expliquer. Que cette femme prenne courage au moment où Jésus passe et qu'elle se dise « Je vais encore aller voir un autre médecin » et elle est perdue. Si elle essaie encore, c'est fini pour elle. Son seul espoir est le nôtre. C'est Jésus qui passe. Et sa consultation est gratuite. D'ailleurs, le vieux prophète a pu dire « Pourquoi dépensez-vous votre argent pour ce qui ne satisfait pas ?» Ésaïe 55. « Quand le Seigneur sauve, il le fait gratuitement. » Et il y a dans ce récit quelque chose qui me fait frémir de plaisir. Cette femme se dit « Ah, si je pouvais toucher le bord de son vêtement. » Cela veut dire que la personne de Jésus est si grande. Il est un sauveur si total. Ce qu'il a fait dans sa vie et dans sa mort à la croix est si parfait. Il y a dans sa pureté, dans sa résurrection, une œuvre si complète, si satisfaisante et si grande aux yeux de Dieu, que le bord de ce qu'il a fait est suffisant pour nous sauver. Ah, si je peux toucher le bord de son vêtement. Le bord de son vêtement, cela veut aussi dire que pour être sauvé, il ne faut pas tout connaître. Il suffit de savoir que l'on est pécheur, que l'on est perdu, que Jésus est le sauveur. Il suffit de se repentir devant lui, de l'accepter dans son cœur pour son sauveur personnel, pour être sauvé. Toucher le bord de son œuvre est suffisant pour sauver le dernier des pécheurs. Le brigand sur la croix simplement criait « Seigneur, souviens-toi de moi quand tu viendras dans ton règne. » Et le Seigneur lui a dit « Aujourd'hui. » La demande était pour un avenir lointain. La réponse fut pour tout de suite « Aujourd'hui, tu seras avec moi dans le paradis. » Mais entre eux, cette femme et le Sauveur, il y a la foule qui l'entoure et qui fait barrage à son désir de s'approcher de lui. Et croyez-moi, il y aura toujours des gens pour vous repousser loin du Seigneur, pour vous empêcher de venir à lui. Et parfois même, ce sont ceux qui l'entourent de plus près qui jouent les gêneurs. Mais quelle détermination chez elle! Elle se fraye un passage, elle se force, elle rassemble ses dernières forces, elle tend la main et au passage, elle saisit le bord du vêtement. Et à l'instant, elle est guérie. Elle est totalement guérie et en un clin d'œil. À partir de ce détail, je poserai une question. Combien de temps faut-il pour être sauvé? Peu me chaud ceux qui disent « Oh, mais le salut, c'est difficile, c'est compliqué, il faut longtemps pour être sauvé. » Au contraire, on est sauvé en un instant. Je crois en cet évangile d'un salut total qui se reçoit en un instant. J'y crois parce que c'est un don de Dieu et parce que c'est lui qui le dit. Bien sûr que si le salut venait de nous, de nos efforts personnels, il nous faudrait longtemps pour y arriver, et même nous n'y arriverions jamais. Mais ce salut ne vient pas de nous, c'est un don de Dieu, et il se reçoit en un instant. L'instant d'avant, elle était perdue, l'instant d'après, elle était sauvée. Dans un sens, c'est vrai qu'il lui a fallu longtemps pour être sauvée, il lui a fallu 12 ans pour l'être. Mais la 12e année, elle n'était pas plus sauvée que la première, au contraire. Ce n'est qu'après 12 ans, au moment où elle a touché le Seigneur, qu'elle est passée en un instant du plus profond de sa maladie au plus total de la guérison divine. De même, il y a des gens qui cherchent le salut, qui cherchent Dieu depuis longtemps. Ça peut leur prendre 5 ans, 10 ans, 20 ans. Mais la 20e année, ils sont aussi perdus que la première. Mais quand on rencontre le Seigneur, lorsqu'on saisit son offre par la foi, alors, dans l'instant, on est sauvé.
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J'ai dit plus haut, je viens de dire que j'ai frémi de joie à cette simple phrase, le bord de son vêtement. Maintenant, ce qui me cause un frémissement d'un autre genre, c'est la question du Seigneur qui se retourne et qui dit « Qui m'a touché ?» Les disciples, Pierre en tête, disent « Seigneur, pourquoi dis-tu qui m'a touché puisque tout le monde te touche ?» Et Pierre avait raison, tout le monde le touchait. Mais Jésus a dit « Non, pas tout le monde, quelqu'un m'a touché. » Il est navrant de voir tant de gens qui, aujourd'hui comme hier, touchent le Seigneur et ne reçoivent rien de lui. Je pense à tous ces chers amis, des gens pieux qui vont à l'église depuis 5, 10, enfin parfois même 50 ans, et qui n'ont pas de certitude, qui ne savent pas où ils en sont quant à leur salut. Ils connaissent la vie du Seigneur presque mieux que la leur, mais ils n'ont rien reçu de lui. Ils ne manqueraient pas un office. Ils ne s'endormiraient pas le soir sans avoir récité le Notre Père, mais rien ne les transforme vraiment. Ils étaient boudeurs, et ils le sont encore. Ils avaient un fichu caractère, et ils l'ont encore. Ils étaient avares, et ils le sont toujours. Ils étaient mal embouchés, et ils le sont encore. Ils sont là, autour de Jésus. Il gravite autour de sa personne, de ses intérêts, de ses amis, mais ils ne reçoivent rien de lui. Troublante question que celle-là. Qui m'a touché ? En fait, une seule personne l'avait touché et avait tout reçu de lui, tandis que ceux qui le serraient de près n'en tiraient aucun bien. Quelqu'un va peut-être me dire « Oui, bien sûr, cette femme a vu passer le salut dans la personne du Sauveur. Elle a avancé la main, elle l'a touché, elle a eu la foi, mais c'était facile pour elle. Mais comment voulez-vous toucher le Seigneur aujourd'hui ? Autrefois, on pouvait le rencontrer sur la route, il s'arrêtait, il parlait aux foules. Même une femme, la Samaritaine, l'a rencontrée assise sur la margelle d'un puits. Elle lui a causé. Mais nous, aujourd'hui, à 20 siècles de distance, comment voulez-vous qu'on le touche encore ? Comment pouvons-nous encore être sauvés ? Comment toucher Jésus pour être guéri de notre maladie spirituelle ? La réponse est simple. Et c'est celle de toute l'Écriture. Nous pouvons toujours toucher le Seigneur aujourd'hui, mais par la foi. Il est réel, notre Seigneur. Jésus n'est pas une idée, c'est quelqu'un, et quelqu'un qui vit, qui est le même hier, aujourd'hui, et toujours. Et quelqu'un va peut-être penser ou même dire, « Oui, bien sûr, Fernand Legrand, je m'en doutais que vous alliez dire cela. » Par la foi. Mais moi, je n'ai pas la foi. Comment voulez-vous que je sois sauvé si pour être sauvé, il faut la foi?

Je ne peux donc pas être sauvé. Je ne sais pas si ce que je viens de dire, c'est votre raisonnement. Mais si tel est le cas, je voudrais dire, et c'est grave, que Dieu, en vous demandant la foi que vous n'avez pas, vous demande quelque chose au-delà de vos possibilités. Donc, Dieu n'est pas bon. Il est dur. Dieu n'est pas le bon Dieu. Parce que pour être sauvé, il vous faut une foi que vous n'avez pas. Mais êtes-vous tellement sûr que vous n'avez pas la foi ? Les sports d'hiver se sont démocratisés. Presque tout le monde y a droit. Et quand vous allez dans les altitudes, vous prenez un télécabine ou un télésiège, savez-vous que c'est par la foi que vous entrez dans le télécabine ? Il faut une foi formidable pour s'engouffrer dans ces engins suspendus à un simple filin à des hauteurs vertigineuses. Quand vous prenez le télésiège, vous n'allez pas avec un pied à coulisse en poche pour mesurer la section du câble, ni avec une calculatrice pour calculer la résistance des matériaux, pour savoir si le câble va tenir. Vous ne vous inquiétez pas de savoir si l'ingénieur qui a conçu la machine avait les diplômes requis, mais pas du tout. Vous avez beaucoup plus de foi que cela. Vous engagez ce que vous avez de plus précieux au monde, votre vie, et vous la mettez dans une télécabine. Ça, c'est la foi. Si vous n'aviez pas la foi, jamais vous ne monteriez dans une télécabine. Jamais. Vous avez tellement de foi que vous n'essayez pas toutes les chaises ou tous les bancs avant de vous asseoir dessus. Cela peut vous faire sourire, mais la foi c'est ça. Parce que si vous n'aviez pas la foi, vous commenceriez par essayer la chaise ou le banc. Mais non, par la foi vous y posez tous vos kilos d'un coup. Ce qui me permet de dire que la foi, c'est l'élément le plus commun du monde. Quand un jeune homme écrit une lettre à sa fiancée, il y colle un timbre et va la jeter dans une boîte postale. Il le fait par la foi. Il croit, c'est la foi, ça, croire. Il croit que le lendemain, quelqu'un qu'il ne connaît ni d'Ève ni d'Adam va venir prendre la lettre, y mettre un cachet, et que le surlendemain, la dulcinée va recevoir sa lettre. C'est par la foi. Si vous n'aviez pas la foi, vous ne posteriez jamais une lettre. Et lorsque vous avez épargné un peu d'argent et que vous allez le mettre à la poste ou à la banque, vous allez avec vos bonnes coupures et en échange, l'employé, le préposé, colle sur votre carnet un vilain timbre ou un chiffre avec un vilain cachet dessus. Vous ne vous embusquez pas dans un coin pour savoir ce que le préposé va faire avec votre argent, mais pas du tout. Vous avez assez de foi pour abandonner votre argent entre les mains d'un inconnu. Et 2 ans plus tard, vous revenez et vous dites, c'est la foi, rendez-moi mon capital et mes intérêts. Ça, c'est la foi. Le paysan, parfois, n'est payé que 6 mois après avoir livré le fruit de toute une saison de travail. Mais tout ça, c'est la foi. La foi, c'est l'élément le plus répandu, le plus exercé dans le monde. Lorsque vous travaillez pour votre patron, vous ne travaillez pas 1 heure, puis le tirez par la jaquette en lui disant « Monsieur, payez-moi l'heure que je viens de faire. » Vous attendez la semaine, et parfois même tout le mois pour être payé. Et Dieu demande la même foi, il demande que nous croyions en lui. Nous allons voir d'un peu plus près à présent ce qu'est la foi. On va rafraîchir ce mot qui est usé jusqu'à la corde, au point qu'on ne sait plus ce que cela veut dire. Un peu comme un vieux sou qui a passé entre tant de mains qu'il en a perdu son relief, mais pas sa valeur, heureusement. Dans l'Épître aux Romains, il est écrit au chapitre 10, « La foi vient de ce que l'on entend, et non pas n'importe quoi, mais de ce qu'on entend de la parole de Dieu. » La foi, nous l'avons vu, c'est

0: croire, c'est croire ce que quelqu'un dit. C'est prendre quelqu'un au mot. On raconte que Napoléon, malgré son cheval blanc, était un assez piètre cavalier et qu'un jour, passant ses troupes en revue, le cheval s'est emballé, mettant la vie de l'empereur en danger. Un simple caporal, sortant des rangs, s'est lancé aux naseaux du cheval, l'a bloqué sur place, sauvant ainsi la santé ou la vie de l'empereur. Napoléon lui aurait dit « Merci, capitaine ». Et l'autre s'est mis au garde à vous et a répondu du tac au tac « De quelle compagnie, sire ?» Et l'empereur, honoré d'une telle foi, avec un sourire, a répondu « De ma propre garde ». Et ce caporal a été immédiatement confirmé dans son grade de capitaine. Il a saisi la parole de l'empereur au vol. Puisqu'il l'a dit, il ne peut plus se rétracter. La foi, c'est ça. Dieu l'a dit, et comme Dieu ne ment pas, Dieu ne peut pas se reprendre. C'est vrai, nous croyons ce que les hommes disent. Nous croyons les promesses électorales. Nous savons bien que, largement, elles ne seront pas tenues. Mais nous croyons quand même. Nous croyons les informations, et c'est ce que la Bible dit. Nous croyons les hommes. Nous croyons les hommes, pourquoi pas Dieu? Par exemple, vous croyez que les hommes sont allés sur la Lune. Mais quelle preuve avez-vous que ce que vous croyez est vrai? Peut-être me direz-vous que vous en avez la preuve parce que vous l'avez vu à la télévision. Mais ça, ce n'est pas une preuve. Ce n'était peut-être qu'un montage de science-fiction. Cependant, vous y ajoutez foi sans preuve réelle. Mais vous allez me rétorquer sans doute, mais bien sûr qu'on a été sur la Lune. Et la preuve, c'est qu'on en a ramené des cailloux. Mais ça, c'est pas une preuve. Des cailloux pareils, j'en ai tout plein dans mon jardin. Sans preuve réelle, vous croyez ce qu'on vous a dit des expéditions lunaires? Vous le croyez? Et moi aussi, j'y crois. Sans plus de preuves que vous, j'y crois. C'est à ceci qu'on découvre la gravité de la non-foi en Dieu, car la Bible dit dans la première épître de Jean, chapitre 5, « Si nous recevons le témoignage des hommes, le témoignage de Dieu est plus grand, et c'est justement le témoignage d'un Dieu qui ne peut mentir que nous ne croyons pas. Et comme l'a si bien dit le Seigneur, vous tamisez le moucheron et vous avalez le chameau, nous gobons des bobards gros comme un chameau, et nous passons au crible de notre incrédulité les paroles d'un Dieu qui nous aime et qui n'a jamais trompé personne. Ceci nous fait mesurer toute la gravité du péché d'incrédulité et ses conséquences irréparables selon ce qu'en a dit Jésus. Celui qui croit au Fils a la vie éternelle, mais celui qui ne croit pas au Fils ne verra pas la vie, mais la colère de Dieu demeure sur lui. Deuxièmement, après la pensée de prendre quelqu'un au mot, et pour compléter ma pensée, je dirais que la foi comporte une idée d'abandon, l'idée de s'en remettre à quelqu'un, de s'abandonner à quelqu'un en prenant des risques. C'est parfois difficile à expliquer, mais une illustration nous aidera. La foi, c'est de prendre les risques de l'abandon. Quand j'étais jeune, j'aimais la natation, mais avant de pouvoir nager, il faut apprendre. Et à l'époque, je n'avais pas l'argent pour aller à la piscine, d'autant que il n'y avait pas de piscine, ni de maître nageur. Alors nous, les jeunes, nous faisions des kilomètres à pied pour aller patauger dans une rivière pas très profonde. Toutes les années, à la belle saison, on retournait à la rivière, pour apprendre à nager tout seul. Longtemps après, finalement, sans l'aide de personne, je suis arrivé à flotter. Je suis alors revenu plus près de chez moi où coulait la Sambre. Vous avez entendu parler de cette aire militaire, les régiments de Sambre-et-Meuse. La Sambre, c'est une rivière canalisée d'environ 40 mètres de large, 4 à 5 mètres de profondeur. Et fier comme Artaban, je l'ai traversée tout seul comme un grand. L'ami avec qui je sortais toujours désirait aussi pouvoir nager et traverser la rivière. Et il m'a dit, comment faut-il faire pour nager? Et voici ce que je lui ai expliqué, c'est simple. Pour apprendre à bien nager, ou bien apprendre à nager, et se mettre dans la position idéale du nageur, tu prends une chambre à air de vélo. Tu la plies en deux autour de la poitrine, tu la gonfles avec un peu d'air, j'ai bien dit un peu d'air, et l'air qui est dedans est suffisant pour te faire surnager et te mettre dans la position du nageur. Après lui avoir bien expliqué la chose, je lui ai fait une démonstration, lui prouvant que, même sans un mouvement, tout le dessus des épaules dépassait de l'eau. Il a longtemps hésité à se jeter à l'eau. Je le revois encore sur le bord, sur la berge, avec cette chambre à air autour de la poitrine, me disant « Tu crois ? Écoute, fie-toi, la foi c'est ça, fie-toi à ce que je t'ai dit. D'ailleurs, je serai là, je nagerai près de toi, et si ça ne va pas, tu m'appelles, je te sortirai de là. Mais il n'y a pas de danger. » Et je le revois comme collé sur le bord. Il faisait 1m75 et il y avait devant lui 5 mètres d'eau. Faites la différence, le calcul est vite fait. Et je comprends ses hésitations. Puis, tout d'un coup, il s'est décidé, il s'est jeté à l'eau. Il a pris le risque de croire ce que je lui avais dit. Il s'est mis à flotter tout naturellement et c'est ainsi qu'il a appris à nager. Voyez-vous, il a pris le risque de me croire et de s'abandonner à ce que je lui avais dit. Maintenant, j'aimerais ajouter une précision. Il a ajouté foi à ce que je lui ai dit, mais ce n'est pas la foi qui l'a fait flotter, c'est la chambre à air. De même, ce n'est pas la foi qui sauve, c'est Jésus-Christ. Et il n'y a pas d'autre sauveur que lui. Je connais des gens qui ont une grande foi. Oui, mais quel est l'objet de leur foi? C'est que, malheureusement pour eux, l'objet de leur foi, ce n'est pas le sauveur. Certains ont même la foi en leur propre foi. Or, c'est Jésus seul qui est le sauveur. La foi, elle, ne sauve pas, mais c'est la foi qui me fait m'en remettre à Jésus-Christ. Et sans la foi, je ne peux pas venir à lui. Mon ami a dû avoir la foi en ce que je lui disais pour se jeter à l'eau. Et la foi est nécessaire pour m'en remettre à Jésus, qui lui est le sauveur. Dans la foi, il y a, outre l'idée de prendre quelqu'un au mot, comme nous l'avons dit, ou de s'abandonner avec un risque, comme nous venons de le dire, il y a aussi et surtout une idée de confiance. Dans le mot confiance, il y a la racine du mot foi, fides, que l'on retrouve aussi dans le mot fiançailles. Regardez par exemple cette jeune épousée tout en blanc. La mariée, on le sait, n'est jamais trop belle. La jeune épousée qui sort de la mairie, elle lie sa vie à un jeune homme qu'elle ne connaît pas. Vous me direz, si elle l'épouse, c'est qu'elle le connaît. Oh non, elle ne le connaît pas. Oui, bien sûr, elle sait son nom, mais ça ne veut pas dire qu'elle le connaît pour autant. D'ailleurs, tous ceux qui sont mariés diront, on ne connaît jamais quelqu'un avant le mariage. C'est toujours après qu'on le connaît. Personne, je pense, ne me contredira sur ce point. Elle lit sa vie, c'est ça la foi, elle lit sa vie à quelqu'un qu'elle ne connaît pas vraiment. Oh, bien sûr, il lui a fait des promesses. Il lui a dit « Amélie, je t'aime, je passerai ma vie à tes pieds, je te rendrai heureux, je te couvrirai de bijoux. » Bien sûr qu'il a dit tout ça, mais il n'a rien prouvé encore. Mais elle l'aime, elle a foi en lui, elle lui fait confiance. Qui sait pourtant s'il ne se révélera pas être un homme violent, ou ivrogne, ou coureur de jupons, ou paranoïaque, quel risque elle prend. Mais gardons cette merveilleuse idée de cette jeune femme tout en blanc qui lit sa vie tout entière avec quelqu'un qu'elle ne connaît pas, mais en qui elle a foi. Eh bien, cela nous ramène au Sauveur. Ne voudriez-vous pas, vous aussi, lier votre vie à la sienne ? Parce que il a prouvé, lui, qu'il vous aimait. Ce n'est pas que des mots chez lui. Regardez sa vie, voyez sa fin, voyez la croix où il prend la place du coupable, et dites-moi si ce n'est pas là la plus grande preuve d'amour du monde. Et si quelqu'un se donnait à Jésus-Christ ce soir, cela exigerait de sa part beaucoup moins de foi que cette jeune fille qui, je le répète, s'unit avec quelqu'un qu'elle ne connaît pas vraiment. Tandis que vous, vous le savez, personne au monde ne vous a aimé comme le Sauveur. Votre mère ne vous a pas aimé comme il vous a aimé, même si le plus bel amour au monde est l'amour maternel. Jésus vous aime plus que la plus tendre mère. Alors, puisque vous savez à quel point il vous a aimé, puisque vous en avez la preuve et que par conséquent, il ne vous faut plus qu'une toute petite foi pour être sauvé, ne voulez-vous pas faire ce petit pas de la foi qui vous sépare de lui? Si vous n'êtes pas sûr d'être sauvé, si vous avez encore quelque angoisse devant l'avenir, la mort, l'éternité, le jugement, pourquoi ne pas prendre cette assurance qu'il vous offre aujourd'hui et qu'il a payé de ses souffrances et de sa vie? Simplement, tendez la main vers lui. Cette femme a vu son vêtement, elle en a simplement touché le bord. Que comprenait-elle, cette femme, sinon qu'elle était perdue et qu'il était le Sauveur? Elle a cru que le bord de son vêtement suffisait pour la sauver. Vous pouvez au moins avoir cette foi-là, alors exercez-la et dites-lui, « Seigneur, c'est d'accord. Aujourd'hui, j'ai compris ce que c'était que croire. C'est faire comme le caporal cité plus haut, c'est te prendre au mot. Croire à salut, c'est faire comme Abraham que la Bible appelle le père des croyants. » Et oui, un jour Dieu est venu à Abraham et lui a fait une promesse et il l'a cru. Il a pris Dieu au mot. Il n'a pas seulement cru en Dieu, ça, il le croyait depuis longtemps et il n'était pas sauvé pour autant. Mais il a cru ce que Dieu lui disait, et c'est à ce moment où il a cru la parole de Dieu qu'il a été sauvé. La Bible dit que sa foi, à cet instant-là, lui a été comptée à justice. Vous trouvez ça dans Galates, chapitre 3, verset 6. À ce moment-là, il est devenu l'ami de Dieu. Vous pouvez devenir l'ami de Dieu aujourd'hui, ce soir. Avoir l'assurance que si vous deviez mourir ce soir, vous partez pour le ciel de Dieu. Ça, c'est la bonne nouvelle de l'Évangile. Aucune philosophie au monde, aucune religion au monde ne peut vous apporter pareille certitude. Seul l'Évangile de la grâce et les promesses de Dieu, authentifié par la mort et la résurrection de Jésus-Christ, nous donne ces garanties. Il est dit « Crois, c'est-à-dire fais foi. Crois au Seigneur Jésus et tu seras sauvé. Il n'est pas dit tu seras peut-être sauvé, mais tu seras véritablement sauvé. Et ce salut-là n'est pas une fin en soi. C'est une puissance libératrice qui permet de vivre une autre vie avec d'autres horizons qui débouchent sur une éternité heureuse. Ça, c'est l'Évangile. Si vous mettez votre main dans celle du Sauveur, je vous donne ma parole qu'il ne se passera pas une semaine que vous ne vous reconnaissez. C'est une dynamique, c'est une puissance. L'Évangile, c'est quelqu'un qui est Jésus-Christ, qui est le Saint-Esprit, qui vient habiter en vous et qui vous retourne par l'intérieur. Je me souviens d'un chanteur anglais qui était l'idole des jeunes. Il s'est converti, il s'est tourné du monde à Christ. Et sa première réaction, quelques semaines après sa conversion, ça a été de dire « L'Évangile, ça marche !» Ce n'était pas une philosophie creuse, ce n'est pas des mots, ça marche. Et croyez-moi, ça marchera dans votre vie. Mais il faut que vous le receviez, lui. Toute ma prose est vaine si vous n'y répondez pas par la foi. Il faut aussi tendre la main comme cette femme d'autrefois. Il faut que vous lui pariez, que vous lui disiez avec les mots qui vous viennent, ou avec les mots que je peux vous suggérer dans cette finale, dans ce moment où nous touchons à la fin de notre rencontre, des mots que vous pouvez lui redire dans un élan du cœur. Dites-le alors que nous nous recueillons un instant, que toutes les têtes se courbent. Dites-lui, Seigneur, moi aussi, je suis malade. Ça ne va pas toujours très bien. Je fais bonne figure à l'extérieur, mais à l'intérieur. Dites-lui, mais à l'intérieur, c'est la faillite. Seigneur, cette faillite, je te la porte. Dites-lui, Seigneur, dans la main que tu me tends, je mets la mienne. Je crois ce soir. Je crois comme je n'ai jamais cru. Dites-lui, Seigneur, j'ajoute foi à tes promesses, j'ajoute foi à ton amour, j'ajoute foi à ton pardon. Dites-lui, Seigneur, je crois, je te crois, je prends le risque, dites-lui, je prends le risque de m'abandonner à toi. Mes amis, dites-le comme cela, dites-le autrement. Dites-le avec les mots qui vous viennent, mais de grâce, dites-le maintenant, appelez-le dans votre vie, donnez-vous à lui maintenant. Mes amis, que Dieu vous accompagne et qu'il vous bénisse.
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Adorons le Seigneur avant la lecture de sa sainte parole. Le Seigneur est roi, qu'exulte la terre. Les cieux annoncent sa justice et tous les peuples voient sa gloire. Juste, réjouissez-vous dans le Seigneur et rendez grâce à son saint nom. Je vous propose une première lecture de la Bible dans le livre du prophète Jérémie au chapitre 10e. Dans l'Ancien Testament, livre du prophète Jérémie, chapitre 10e, écoutons la parole de Dieu avec respect et dans le recueillement. Écoutez la parole que l'Éternel prononce contre vous, maison d'Israël. Ainsi parle l'Éternel. N'imitez pas la conduite des nations et ne soyez pas terrifiés par les signes du ciel, parce que les nations en ont la terreur. Car les coutumes des peuples ne sont que vanité. On coupe l'arbre dans la forêt, la main de l'ouvrier le travaille avec la hache, on l'embellit avec de l'argent et de l'or, on le fixe avec des clous au marteau pour qu'il ne vacille pas. Ces dieux sont comme une colonne massive, ils ne parlent pas. On les porte, oui, on les porte, parce qu'ils ne peuvent faire un pas, ne les craignez pas. Car ils ne sauraient faire aucun mal, de même qu'ils sont incapables de faire aucun bien. Nul n'est semblable à toi, Éternel, tu es grand, et grand est ton nom, puissant. Qui ne te craindrait, roi des nations? C'est à toi que la crainte est due, car parmi tous les sages des nations et dans tout leur royaume, nul n'est semblable à toi. Tous ensemble, ils sont stupides et insensés. La preuve de leur vanité, c'est l'arbre. On apporte de Tarsis des lames d'argent et d'Ouphaz de l'or, œuvre d'artisans sortis des mains de l'orfèvre. On habille les dieux de pourpre, violette et rouge. Tous sont une œuvre d'artiste. Mais l'Éternel est Dieu en vérité. Lui, le Dieu vivant, est le roi éternel. La terre tremble devant sa colère. Et les nations ne supportent pas sa fureur. Vous leur parlerez ainsi. Les dieux qui n'ont pas fait les cieux et la terre disparaîtront de la terre et de dessous les cieux.

Dans la lettre de l'apôtre Paul aux Romains, voici au chapitre 10e notre deuxième lecture pour aujourd'hui. Il n'y a pas de différence, en effet, entre le juif et le grec. Ils ont tous le même Seigneur, qui est riche pour tous ceux qui l'invoquent. Car quiconque invoquera le nom du Seigneur sera sauvé. Comment donc invoqueront-ils celui en qui ils n'ont pas cru? Et comment croiront-ils en celui dont ils n'ont pas entendu parler? Et comment entendront-ils parler de lui sans prédicateur? Et comment y aura-t-il des prédicateurs s'ils ne sont pas envoyés selon qu'il est écrit qu'ils sont beaux les pieds de ceux qui annoncent de bonnes nouvelles? Mais tous n'ont pas obéi à la bonne nouvelle. Aussi Esaïe dit-il, « Seigneur, qui a cru à ce que nous avons fait entendre ?» Ainsi, la foi vient de ce qu'on entend, et ce qu'on entend vient de la parole du Christ. Mais je dis, n'ont-ils pas entendu? Au contraire, leur voix est allée par toute la terre, et leur parole jusqu'aux extrémités du monde. »

Voici notre troisième et dernière lecture pour notre culte liturgique d'aujourd'hui, dans l'Évangile selon Matthieu, au chapitre 4, à partir du verset 12 et jusqu'au verset 25 de ce chapitre 4 de l'Évangile selon Matthieu. Lorsqu'il eut appris que Jean avait été livré, Jésus se retira dans la Galilée. Il quitta Nazareth et vint demeurer à Capernaum, situé près de la mer aux confins de Zabulon et de Nephtali, afin que s'accomplisse la parole du prophète Ésaïe. Terre de Zabulon et terre de Nephtali, contrée voisine de la mer au-delà du Jourdain, Galilée des païens, le peuple assis dans les ténèbres a vu une grande lumière, et sur ceux qui étaient assis dans le pays et dans l'ombre de la mort, une lumière s'est levée. Dès lors, Jésus commença à prêcher et à dire « Repentez-vous, car le royaume des cieux est proche. » Au bord de la mer de Galilée, il vit deux frères, Simon, appelé Pierre, et André, son frère, qui jetaient un filet dans la mer. En effet, ils étaient pêcheurs. Il leur dit « Suivez-moi, et je vous ferai pêcheurs d'hommes. » Aussitôt, ils laissèrent les filets et le suivirent. En allant plus loin, il vit deux autres frères, Jacques, fils de Zébédée, et Jean, son frère, qui étaient dans une barque avec Zébédée, leur père, et qui réparaient leurs filets. Il les appela, et aussitôt ils laissèrent la barque et leur père, et le suivirent. Jésus parcourait toute la Galilée. Il enseignait dans les synagogues, prêchait la bonne nouvelle du royaume, et guérissait toute maladie et toute infirmité parmi le peuple. Sa renommée se répandit dans toute la Syrie. On lui amenait tous ceux qui souffraient de maladies et de douleurs diverses, des démoniaques, des lunatiques, des paralytiques, et il les guérit. De grandes foules le suivirent de la Galilée, de la Décapole, de Jérusalem, de la Judée et d'au-delà du Jourdain. Mes amis, recueillons-nous encore dans la prière. Seigneur notre Dieu, puissent nos mains qui trop souvent ont été tendues vers toi pour recevoir et qui se sont promptement refermées sur tes dons, être aujourd'hui largement ouvertes. Nous voulons t'apporter dans la reconnaissance l'offrande dont ton peuple a besoin pour annoncer ta parole et pour accomplir les œuvres de ton amour. Persuade-nous que maintenant le sacrifice que tu attends de ton peuple, c'est précisément de ne pas calculer. Apprends-nous la vraie sagesse, t'offrir une partie des biens que nous avons reçus de ta main. Seigneur, ce que nous t'apportons, permets-nous de te le présenter dans l'humilité et sans regret. Donne-nous la vision de l'œuvre que tu attends de ton Église. Accorde-nous un zèle nouveau pour nous occuper des affaires de ton royaume. Affermis notre foi. Touche nos cœurs, que l'amour de ton Fils, notre Sauveur, nous inspire. Amen.

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Et le pasteur Kayan de l'émission Perspective Réformée qui vous accueille. Et je vous propose aujourd'hui de vous parler de la plénitude de l'esprit, d'un thème biblique d'une très grande actualité. Notre dernier exposé dans cette série concernait le Saint-Esprit, sa personne et son œuvre. Et aujourd'hui, je me propose donc de vous parler de la plénitude de l'esprit telle que l'entendent l'Écriture sainte et confesse la foi chrétienne. Parler du Saint-Esprit est sans doute l'une des tâches les plus délicates pour le prédicateur chrétien. Nul n'ignore les divergences d'interprétation. Nul ne se réjouit de l'immense confusion qui règne à son sujet. J'espère toutefois que nous aurons pour l'essentiel l'intelligence et le secours de l'Esprit Saint pour discerner plus clairement sa personne divine ainsi que son œuvre. Le chrétien réformé a pourtant la certitude d'y voir clair lorsqu'il ouvre l'admirable petit ouvrage qui s'appelle « Catéchisme de Heidelberg ». Il me régénère, me conduit dans toute la vérité, me console et m'habite pour toujours. Cette brève explication reflète fidèlement toute la pensée et toute la doctrine biblique du Saint-Esprit. Ce qu'elle me dit me paraît amplement suffisant pour croire au Saint-Esprit et pour vivre au bénéfice de son œuvre. L'Esprit est source de nourriture et de vie nouvelle qui sans cesse fait croître cette vie transformée. Il convertit tous les jours le chrétien à son Seigneur et le fortifie par sa grâce fidèle. Celui qui est en Christ l'est par l'Esprit qui agit de manière secrète, mais efficace. Parfois trop discrètement au gré des ans, ailleurs avec un dynamisme qui déroute ceux qui ne s'y attendaient pas. Une chose est certaine, et je tiens à la souligner, il n'opère jamais de manière isolée. Il accompagne nécessairement et sans y manquer la prédication correcte de l'Évangile. Il n'existe pas d'esprit en soi-même coupé de la grâce du Christ auquel l'Évangile rend témoignage. Tout ceci me paraît d'une clarté éblouissante, mais des points moins clairs persistent. Ainsi, nous avons parfois de la peine à comprendre le mode de sa présence et la manière dont il mène son action. Quoique certains de l'une et de l'autre, ces deux points peuvent créer parfois quelques confusions dans nos esprits. C'est ainsi qu'en cette fin du XXe siècle, l'on a proclamé l'ère du Saint-Esprit parce qu'une partie de l'Église place exclusivement l'accent sur l'Esprit, négligeant quelque peu Dieu le Père et Dieu le Fils. Des mouvements qui s'en réclament et qui, il faut l'avouer, remportent un certain succès, ont malheureusement jeté le discrédit sur d'autres chrétiens qui auraient le malheur de ne pas croire à l'Esprit. Je puis admettre l'existence d'églises arides et stériles, parfois même moribondes, qui se rétrécissent comme une peau de chagrin. Leur état s'explique par l'abandon d'une prédication évangélique et par la négligence de l'action de l'Esprit. En effet, là où l'esprit est relégué à un article de doctrine et figé dans une position théorique, l'Église ne bénéficie pas de son action révélatrice. Elle s'enlise dans le traditionnalisme et se sclérose dans des formalismes sans vie. L'atrophie des membres est la cause de l'absence des fruits de l'esprit. Qui peut se réjouir à la vue d'une telle Église? Mais cette constatation nous autorise-t-elle à conclure que partout où il n'y a pas d'explosion de vie et il n'y a que la mort? La prédication fidèle, l'administration correcte des sacrements, la discipline spirituelle sont encore à l'honneur dans des églises qui ne cherchent qu'à plaire à Dieu et à vivre leur vocation chrétienne sans tambour ni trompette, dans une ligne qui reste fidèle à l'Écriture. Et ceci malgré les problèmes qui peuvent surgir dans leur sein, comme au sein de chaque église. L'orgueil spirituel n'est pas toujours absent de certaines critiques négatives, et certains jugements sur autrui n'ont pas des motifs uniquement bibliques et chrétiens, mais une trop grande suffisance spirituelle. À ses amis, il conviendrait de rappeler le texte de saint Paul, « Qu'as-tu pour juger ton frère? S'il tombe ou s'il est debout, il appartient à Dieu. » Je tiens à rappeler, une fois de plus, que nul n'est détenteur exclusif de la vérité, et à plus forte raison, nul n'est le dépositaire exclusif du Saint-Esprit. Or, la correcte formulation de la foi et la doctrine n'est pas une affaire négligeable, bien au contraire. Ainsi que l'écrivait au siècle dernier le grand Alexandre Vinet, le réveil religieux éclate nécessairement sur le sol rocailleux de l'orthodoxie biblique.
Oui, je suis souvent peiné d'entendre des critiques à l'égard d'églises et de chrétiens qui, sans s'adonner à l'exhibitionnisme psychique, vivent de la plénitude de l'Esprit de Dieu. Et je grâce au Seigneur pour ces hommes et ces femmes admirables, d'autant plus que la plupart d'entre eux sont touchants de modestie et de discrétion que j'ai rencontrés durant mes années de ministère et dont le rayonnement authentique pourrait être une leçon de vie chrétienne à ceux qui crient un peu trop vite victoire chaque fois qu'ils se laissent déborder par leurs sentiments. Mais parlons plus précisément maintenant de la plénitude de l'Esprit. En termes bibliques, que veut dire exactement cette plénitude? En ouvrant et en consultant l'Ancien Testament, nous nous rendons compte que l'action de l'Esprit, déjà à l'œuvre, à l'aube de l'humanité et même bien avant, à l'aube de la création, s'emparait des personnes pour les sanctifier, pour leur donner la sagesse, pour les qualifier en vue d'une œuvre et d'une mission, pour les garder dans l'alliance de grâce. En réalité, Pentecôte n'est pas une innovation pour ceux qui vivaient de l'Esprit. Il serait fort intéressant d'étudier l'action de l'Esprit de Dieu à partir du premier verset du livre de la Genèse, au lieu d'en confiner la présence et l'action souveraine uniquement dans le deuxième chapitre du livre des Actes des Apôtres. Le Nouveau Testament nous annonce la plénitude totale et parfaite de l'Esprit dans la personne et le ministère de Jésus-Christ, du Fils de Dieu. Il fut le premier à en recevoir la plénitude totale. À la fin de son ministère terrestre, Jésus promit d'envoyer l'Esprit sur les disciples, à la fois comme signe de son triomphe et comme gage de sa présence. Pentecôte rend plus évidente cette victoire et cette présence. Elle n'est pas un événement ex abrupto, mais s'inscrit dans la ligne logique de toute l'œuvre de la rédemption. Ne l'isolons donc pas de Noël, du Vendredi Saint, de Pâques, de l'Ascension. L'événement de Pentecôte a produit des signes et des phénomènes physiques tels que des voix, un vent puissant, des langues en forme de flammes. Rien n'atteste que les langues de feu soient apparues à d'autres occasions. Une seule fois, il est question d'un tremblement de terre, mais plus jamais on entend parler sur les pages du Nouveau Testament de phénomènes extraordinaires en rapport avec l'action de l'Esprit. De toute manière, il serait absurde de s'attendre à une nouvelle Pentecôte comme il serait absurde de s'attendre à une incarnation nouvelle du Christ. Si, dans Actes 19, il est question de parler en langue, ce miracle semble donner comme un signe et comme un témoignage isolé de l'effusion de l'Esprit à ceux qui ne connaissaient pas encore l'événement. L'essentiel restait l'enrichissement de chaque fidèle et de l'Église dans son ensemble. D'après le chapitre 6e du livre des Actes, les assistants des apôtres devaient également connaître la plénitude de l'Esprit. Cela veut signifier que tous les convertis et baptisés n'étaient pas véritablement remplis de toute la plénitude, ce qui est aussi le cas pour les chrétiens des temps modernes. Aussi, l'Écriture nous exhorte-t-elle en ces termes : N'attristez pas le Saint-Esprit. Ne vous enivrez pas de vin, mais soyez remplis de l'Esprit. Voilà donc quel doit être le désir essentiel des tout baptisés? Comment être rempli de l'Esprit? Il n'y a pas de question plus importante que celle-ci. Celle-ci n'est nulle part ailleurs que dans l'Écriture. Parole vraie et vivante de Dieu. C'est notre rapport avec l'Écriture qui détermine notre plénitude et non une expérience dépourvue de fondement. La Bible n'est pas un texte figé ou mort. Elle est véritable source de vie et moyen de grâce. La plénitude de l'Esprit se manifeste quand nous nous engageons à vivre pour le royaume lorsque Christ devient le maître absolu de nos vies, que nous participons activement et utilement à la vie de l'Église, lorsque la seigneurie du Christ est proclamée dans tous les départements de l'existence. Alors, nous connaîtrons quelque chose de cette plénitude si nous démontrons ce que le Nouveau Testament appelle les fruits de l'Esprit.

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0: À nos amis des quatre coins du monde, bonjour. Marie-France, un philosophe chrétien, Nicolas Berdiaeff, quelque peu oublié, a écrit un livre au titre provoquant « De la dignité du christianisme et de l'indignité des chrétiens ». Eh bien, je trouve que votre anecdote d'aujourd'hui conforte ce jugement. À vous, Marie-France.
1: Quand Brainerd travaillait parmi les Indiens d'Amérique, il proposait tout simplement d'instruire ceux qui le désiraient de la foi chrétienne. Il se vit opposer la réplique suivante. Pourquoi voulez-vous persuader les Indiens de devenir chrétiens? Les chrétiens mentent, ils volent, ils boivent plus que les Indiens. C'est eux qui ont appris les Indiens à se saouler, ce sont eux qui ont appris les Indiens à se saouler, ils volent tant que leurs juges sont obligés de les pendre. Nous n'accepterons donc pas de devenir chrétiens tant que nous ne serons pas aussi mauvais qu'eux. Eh bien voilà une histoire qui fait réfléchir.

prions. Toi, le berger des jeunes chrétiens, de tout notre cœur, nous te remercions d'avoir fait naître chez nos jeunes la foi à ton pardon et la force sans cesse renouvelée. Nous louons ton saint nom d'employer la vigueur et la force de la jeunesse pour édifier ton règne. Nous te prions de remplir le cœur de nos jeunes d'un zèle missionnaire guidé par le tact et l'amour. Apprends-leur que dans ton royaume, il y a place pour chacun, particulièrement pour ceux que la vie a fatigués, pour ceux aussi dont les péchés sont si graves qu'ils semblent ne pas pouvoir être pardonnés. Inspire leur témoignage pour qu'ils parviennent à convaincre leurs proches de t'accueillir dans leur vie. Exauce-nous, toi qui es notre sauveur et notre roi. Amen.

0: devenir de Dieu qu'il est, ma force et ma lumière, c'est ce que pensent et disent tous ceux qui traversent des moments difficiles. Gilles Bernard, en paraphrasant dans ce chant le psaume 26, montre que dès l'Antiquité et jusqu'à aujourd'hui, le trouble du croyant et son espérance sont les mêmes. Merci à Gilles Bernard, dont le disque « Mon cri vers toi » est édité par les éditions Trinité.
1: On a fait tant de publicité et de bruit au sujet du désarroi de l'Église de ce temps que chacun s'est fait une opinion sur ce qu'il y a lieu de faire ou de ne pas faire. Sans doute diverge-t-on sur les solutions, mais on s'accorde pour penser que l'Église a perdu sa gloire d'hier. Eh oui, les Églises avaient connu une expansion sans précédent. Elles construisaient beaucoup, les missions implantaient partout de nouveaux postes. Et puis, tout cela s'est essoufflé.
0: Et c'est pour cela que nous avons besoin d'écouter les grands prophètes que Dieu a appelés pour rendre espérance et confiance à son peuple, Agé et de ces gens-là. Peut-être pourrions-nous demander à Luc, pas l'évangéliste, mais Luc Chevalier, de nous lire quelques versets du livre du prophète Agé. Ce sont les versets 3 à 5 du deuxième chapitre de ce prophète qu'on appelle Petit.
2: Est-il encore parmi vous quelques survivants de ceux qui ont vu ce temple dans sa gloire première? Dans quel état vous le voyez maintenant? Tel qu'il est, ne paraît-il pas à vos yeux comme le néant même? Toutefois, prends courage, Zorobabel, dit l'Éternel. Courage.

0: Josué, fils de Jodzadak et grand prêtre. Courage, vous tous, gens du pays, dit l'Éternel. À l'œuvre, car je suis avec vous, dit l'Éternel des armées. Conformément à l'alliance que j'ai conclue avec vous lors de votre sortie d'Égypte, mon esprit réside au milieu de vous. N'ayez donc aucune crainte.
1: Nous ne connaissons pas les antécédents du prophète Agé, mais nous savons qu'il était très actif à Jérusalem, aux environs de 520 avant Jésus-Christ, tandis que quelques groupes de Juifs étaient revenus de leur exil à Babylone.
2: Le nom Agé vient d'un mot hébreu qui signifie « fête », ce qui laisse à entendre qu'il est né le jour de quelque fête. C'est une hypothèse. Ce qui est important pour nous, c'est de savoir que le prophète a travaillé parmi son peuple quand son moral était bas.
3: Bien des Juifs avaient préféré demeurer à Babylone, où ils s'étaient fait une situation. Très peu avaient choisi de revenir, et ceux-là passaient l'essentiel de leur temps à rebâtir des maisons convenables sur les ruines de la ville. Leur zèle à reconstruire le temple avait disparu. Ils s'étaient habitués à ces ruines. En outre, le moral du peuple était déprimé par le harcèlement des nations environnantes et la menace de l'armée perse. Et puis la vie quotidienne était chiche en raison des mauvaises récoltes.
4: Il semble impensable dans ces conditions que le prophète ait pu vouloir tenter quoi que ce soit pour reconstruire le temple de Jérusalem. La tâche apparaissait impossible, la misère occupait le ventre et l'esprit de tous. Est-ce que le prophète ne devait pas s'attacher surtout à ces problèmes-là?
2: Et puis, ne pouvait-on pas aussi bien adorer Dieu dans les anciennes cours du temple en ruine? Le prophète voit les choses différemment. Si les Juifs ne s'intéressent pas à la gloire de la maison de Dieu, c'est parce que Dieu ne tient pas la première place dans leur vie et qu'ils ne se confient pas en lui pour reconstruire leur propre maison.
4: Comme tout ceci, vous ne trouvez pas, ressemble à notre temps. Que nous soyons riches ou pauvres, la pression des choses matérielles s'exerce de la même manière sur nous. Aujourd'hui, plus on travaille et plus le pouvoir d'achat réel, comme on dit, semble diminuer. Les maisons sont de plus en plus confortables et les gens s'y ennuient de plus en plus. Tous les efforts tentés pour réduire les inégalités et les tensions du temps présent semblent aboutir à des inégalités plus grandes encore. Et c'est pour cela que la question du prophète Agé me semble si importante pour nous.
1: Pourtant, le prophète Agé ne semble pas avoir été effrayé par ce qu'il demandait au peuple. Et si le peuple doit reprendre courage, c'est parce qu'il est assuré que Dieu est avec lui, selon la promesse déjà faite à la sortie d'Égypte.
0: Il était en effet essentiel que le peuple se souvînt de la promesse faite par Dieu au moment de la sortie d'Égypte. Dieu s'était engagé à conduire et soutenir ce peuple qu'il a choisi. La promesse donne toujours de l'espoir pour l'avenir, à condition de ne pas penser que Dieu n'exaucera son peuple que dans l'avenir, car ce Dieu qui habitait dans la gloire du temple habite aujourd'hui les ruines de ce temple détruit. Dieu présent parmi son peuple dans sa gloire est aussi proche des siens au temps de la misère. Il est présent par son esprit. Et c'est pour cela que le peuple doit reprendre courage.
4: Ainsi, reconstruire le temple ne consistait pas pour le peuple à édifier un monument à sa propre gloire, mais à la gloire de la foi en ce Dieu qui seul pouvait l'aider. Je pense que nous devons nous reporter au Christ parlant du temple de son corps qui serait détruit et reconstruit en 3 jours.
2: Nous savons en effet que quand notre Seigneur Jésus-Christ a souffert et qu'il est mort pour nous, il l'a fait à cause de notre péché d'incroyance, de manque de confiance au Dieu de grâce et de miséricorde. Mais quand Dieu a ressuscité Jésus-Christ d'entre les morts, il nous a donné l'espérance certaine que notre vie est en lui.
4: Ceci étant, nous savons et nous croyons que la gloire de l'Église est celle de notre Seigneur. Nous savons que sans lui, nous n'avons aucune part à cette gloire.
3: C'est pourquoi si l'Église d'aujourd'hui veut surmonter sa nervosité, son complexe d'infériorité, sa léthargie et toutes ses peurs, elle doit entendre à nouveau l'invitation du prophète.
4: Courage, vous tous, gens du pays, à l'œuvre, car je suis avec vous, dit Dieu. Mon esprit réside au milieu de vous. 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

0: Nous voici parvenus à la fin de notre rencontre. Nous vous donnons rendez-vous à la semaine prochaine sur la même antenne. 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
1: Jean Bobéro, sociologue à Paris, si je ne m'abuse, a écrit un livre, une réflexion sur le protestantisme. Et le titre du livre, c'est « Le protestantisme doit-il mourir ?» Un livre qui vient de paraître aux éditions du Seuil, une réflexion donc de sociologue dont vous allez nous donner les éléments principaux, Paul Arnera.
2: Oui, j'ai pensé que c'était utile de présenter ce livre à nos auditeurs. C'est un livre de réflexion, c'est un livre d'un professeur. C'est un livre dense et, fait avec beaucoup de soin et une grande maîtrise. Et il nous présente donc le protestantisme. Il fait le point sur la religion protestante en France. Dans notre époque, 88, nous sommes encore tout près des cérémonies du tricentenaire de la révocation de l'édit de Nantes, cérémonies qui ont eu lieu en 1985 et qui a permis aux médias, qui a fait que les médias ont beaucoup parlé du protestantisme à cette occasion. Apparaît comme une minorité autrefois persécutée, au temps des guerres de religion, au temps de Louis XIV, et puis qui, après avoir reçu en 1802 de Napoléon des articles organiques qui lui ont assuré une existence légale, vit dans une paix parfaite et tout à fait intégrée dans la collectivité française, la communauté française, où les protestants sont minoritaires, ils forment à peine 2% de la population française, c'est donc vraiment un petit groupe, mais actif et souvent qui se développe au sein des élites, bien implanté dans les grands corps de l'État, dans les ambassades, dans les entreprises publiques, mais aussi qui joue un rôle au point de vue des idées, au point de vue des idées par exemple de la gauche, des idées de progrès, des idées de radicalisme. On est assez surpris de voir que dans un gouvernement socialiste comme le gouvernement français, vous avez actuellement une pléiade de protestants. Pierre Joxe est protestant, Michel Rocard est protestant.
1: Couvre-de-Murville.
2: Dans le précédent, dans les précédents gouvernements, vous aviez Gaston Defferre, Georgina Dufoy, vous avez Georges Filliot, vous aviez Louis Mexando. Tous ces gens montrent que les protestants ont su se faire une place plus importante peut-être que leur nombre, puisqu'ils ne sont qu'à peine 2% de la population. On a même pu dire qu'ils se sont si bien intégrés, après tant de souffrances au XVIe et XVIIe siècle, dans la société française, que quelqu'un a dit « heureux comme un protestant en France ». Ça, c'est vrai que, de ce côté-là, il n'y a vraiment plus de problème. Maintenant, le livre lui pose une question. Le protestantisme doit-il mourir ? Pourquoi cette question ? Eh bien, tout simplement parce que, à l'occasion des cérémonies, du tricentenaire de la révocation de l'édit de Nantes, il est sorti un certain nombre de livres d'historiens spécialistes du protestantisme et quatre ouvrages récents, en particulier du professeur Roger Mail sur le protestantisme français, de monsieur Jean-Pierre Richardot, enquête sur le peuple protestant, du professeur Jean Carbonnier sur l'amiral Coligny et de l'historienne Jeanne Garrison sur l'homme protestant. Et tous les quatre terminent leurs ouvrages sur des questions qui laissent transparaître une inquiétude concernant l'avenir du protestantisme. L'un dit que le protestantisme est menacé d'effritement, l'autre dit que son avenir n'est peut-être pas insignifiant, mais sera certainement encore plus modeste, l'autre encore dit qu'il est en train de se transformer en peau de chagrin.
1: La question qui est posée, c'est le protestantisme sera-t-il la victime de son intégration réussie ?
2: Et de sa réussite, voilà. Ouais. C'est ça la question. Et c'est vrai que quand on regarde les statistiques, alors le professeur Bobéro cite des chiffres, des statistiques, le protestantisme en 1851, les protestants étaient de 774 000 pour 35 millions de catholiques, c'est-à-dire environ 2%. En 1985, ils sont 900 000, mais ça représente que 1,7% de la population française. Et alors, en plus de ça, là où on voit le déclin, c'est surtout dans les chiffres des deux, de la plus grande famille. Parce qu'en fait, le protestantisme français comprend en gros trois grandes familles spirituelles. Il n'est pas parfaitement uni. Il y a d'une part les réformés, qui sont apparus avec la réforme au XVIe siècle et qui sont et dont le fondateur était le grand réformateur Jean Calvin, donc les réformés. Il y a les luthériens, qui sont essentiellement nombreux en Alsace-Lorraine, et puis il y a les églises évangéliques qui sont apparues surtout au XXe siècle. Et ces trois grandes familles, dans ces trois grandes familles, les luthériens, eux, ont pratiquement pas bougé. Ce sont les réformés qui sont en déclin, ce qu'on pourrait appeler le protestantisme historique, la partie qui remonte à la réforme.
1: La plus représentative.
2: La plus représentative, la plus traditionnelle, celle-là est en déclin profond. C'est la plus atteinte par le déclin. Et au fond, si les chiffres se sont maintenus encore à 1,7%, c'est qu'il y a eu alors la montée des communautés évangéliques qui sont d'obédience réformée et protestante.
1: Et plus dynamiques.
2: Mais alors qu'elles sont dynamiques. C'est pour ça que, au fond, si vous voulez, le déclin, et c'est surtout un déclin du protestantisme historique.
1: Alors, il y a un équilibre qui s'établit avec les églises évangéliques. Je crois qu'on ne peut pas dire l'église évangélique.
2: Il faut dire les églises évangéliques.
1: Ouais, c'est une pluralité, là, aussi.
2: Alors, les plus importantes en France, ce sont les pentecôtistes. Les pentecôtistes qui sont apparus en France en 1930, donc c'est tout récent, il y a à peine 50 ans, mais qui atteignent le chiffre de 150 000. Alors, vous avez actuellement 460 000 réformés, 276 000 luthériens, 211 000 évangéliques, et sur ces 211 000 évangéliques, vous avez près de 150 000 pentecôtistes.
1: Oui,
2: alors donc, de toutes ces églises évangéliques, ce sont les pentecôtistes qui sont les plus importants. Alors il y a à côté de ça, il y a les églises baptistes, il y a les salutistes, les églises adventistes, il y a les églises libres, il y a les assemblées évangéliques. Enfin, vous voyez, il y a tout cet éventail de ces églises évangéliques et qui sont dans l'ensemble des églises qui montent. On cite un exemple qui est très caractéristique, c'est la mission tzigane. Il y a en France tout un peuple, le peuple tzigane, et qui était traditionnellement catholique, mais d'un catholicisme assez fétichiste, genre les Saintes Marie de la Mer. Et puis alors, parmi eux, un pasteur pentecôtiste breton, Monsieur Le Cossec, a commencé une œuvre d'évangélisation en 1950, donc il est parti à zéro. Et aujourd'hui, en 1988, c'est-à-dire en 1989, c'est-à-dire donc à peine 39 ans après...
1: Quarantaine
2: d'années. Il y a déjà 55 000 convertis. 55 000
1: ciganes.
2: C'est considérable. 55 000 ciganes en 40 ans. Voilà donc un exemple du dynamisme considérable des églises évangéliques. Et alors Jean Bobéro, lui... il faut dire une chose, c'est que assez traditionnellement, les églises issues de la réforme, les églises historiques, les réformés historiques, s'intéressent peu à leurs frères évangéliques. Les tiennent assez à distance, frayent peu avec eux. Et ils s'en tiennent à leur tradition calviniste réformée. Mais le professeur Bobéro, lui, il se montre un vrai sociologue, en ce sens que il s'intéresse, lui,
1: à cette minorité.
2: Il a dans son livre deux études importantes, l'une sur les tziganes, et puis alors l'autre sur une mission d'évangélisation faite par l'évangéliste Baptiste Billy Graham, très connu, en 1986, à Paris, et mission qui a suscité bon nombre de conversions à Jésus-Christ, et puis qui pour lui est un exemple de ce dynamisme des communautés évangéliques, qui sont des communautés de foi, des communautés de piété, des communautés de prière. Parmi elles, le renouveau charismatique a fait aussi beaucoup de chemin. Bref, toutes ces églises évangéliques sont, en fait, pour Bobéro, le véritable avenir du protestantisme.
1: Et que veut-il dire lorsqu'il lit dans un de ses chapitres le protestantisme, une religion laïque ? Parce qu'il a tout un chapitre, l'avant-dernier, où il parle de la paix laïque et de la marginalisation du protestantisme avec les conflits récents du protestantisme.
2: Oui, ça
1: 82,
2: c'est un peu complexe, en ce sens que le protestantisme, par rapport au catholicisme, c'est une religion, c'est une forme de christianisme non sacré. Dans l'Église catholique, vous avez donc le principe, de la classe du clergé. Des évêques, du clergé, des prêtres.
1: Qui jouent un rôle infiniment plus important.
2: Qui jouent un rôle capital, et donc qui sont les hommes de Dieu, qui sont consacrés, qui ne doivent, par exemple, ils ne doivent pas se marier parce qu'ils ne sont pas des hommes comme les autres. Tandis que chez les protestants, cette notion de séparation entre le profane et le sacré a disparu. Le pasteur est un homme, est un père de famille, c'est un homme qui vit la vie de tous les jours, etc. Tout ça est bien connu. Et alors, les protestants ont donc un intérêt pour tout ce qui est le domaine profane, le domaine non religieux, le domaine laïque. Et puis, ils ont toujours été passionnés par les questions d'enseignement. Donc, ils sont partisans de l'école laïque plutôt que de l'école confessionnelle. Ça, c'est assez caractéristique. C'est parce que, au départ, la réforme a été un processus de désacralisation.
1: Alors ça fait en même temps, dit Bobéro, leur force et leur faiblesse. Leur force parce qu'ils sont vraiment celles de la terre, vraiment intégrés dans une structure économique et politique spécifique, tout en gardant la foi, mais le risque d'y perdre un petit peu, ses croyances et ses racines.
2: Il n'y a pas dans le protestantisme, comme dans l'Église catholique, un magistère. Ce qu'on appelle un magistère. Il n'y a pas, ça n'existe pas. Donc, la seule force du protestant, c'est dans sa foi. S'il n'a pas la foi, il n'a rien. Le catholique, il a toujours sa tradition, il a toujours son église, il a toujours son évêque, il a toujours son curé, il a toujours le pape, il a toujours le magistère.
1: C'est le garde-fou, il est gardé par une structure.
2: Il y a une structure
1: religieuse. Le protestantisme est gardé par sa foi.
2: Le protestantisme, il est où il a la foi en Jésus-Christ et il vit sa foi, j'allais dire, sur le terrain, quotidiennement, ou c'est pas grand-chose. Et c'est pour ça qu'il est toujours menacé de mourir, parce que la foi, ben, c'est pas quelque chose qui peut se préfabriquer, c'est quelque chose de personnel.
1: Et menacé de mourir, mais aussi invité à avoir une véritable religion qui est dans une foi personnelle, en un Dieu personnel.
2: C'est ça,
1: c'est aussi le grand avantage du protestantisme.
2: Ah, mais oui,
1: il ne vit pas par religion ou par structure interposée.
2: Non, il ne vit pas par le dehors, il vit par l'intérieur, par le dedans, par le cœur.
1: C'est à la fois sa richesse et son risque.
2: Et c'est pour ça que le vrai protestant, repose entièrement sur la Bible.
1: Un livre passionnant. Alors, il nous parle après, dans son dernier chapitre, du renouveau du protestantisme. Comment l'envisage-t-il ?
2: Ah bien, il l'envisage. Donc, là, je dirais que la partie est relativement floue dans cette partie, parce que s'il s'en tient aux possibilités de renouveau dans le protestantisme traditionnel, réformé, la crise est évidente. La sécularisation de ce protestantisme-là est très avancée.
1: Ah, plutôt, il y a eu tendance à étouffer la foi.
2: Beaucoup de gens ne vont plus au culte. C'est d'ailleurs un peu la même chose chez les catholiques, mais plus fort encore chez les protestants. Évidemment. Beaucoup de gens désertent les temples le dimanche. Ils se disent protestants si on leur fait une enquête, mais en fait, ils ont une teinte protestante, mais c'est tout. Ils n'ont plus grand-chose. S'il n'y a pas la vie intérieure, la foi et la piété, la vie de prière, l'amour de la Bible, une vie consacrée à Jésus-Christ, comme c'est le cas dans les fidèles des églises évangéliques, alors c'est vrai que le protestantisme... Son avenir est très compromis. Alors quand on dit protestantisme, va-t-il mourir ? Il faut savoir de quel protestantisme il s'agit.
1: Oui.
2: S'il s'agit du protestantisme traditionnel, oui, il est menacé de mort. S'il s'agit du nouveau protestantisme, le protestantisme des églises et communautés évangéliques...
1: Il est encore vivant.
2: Alors là, il est très vivant, il se développe, il grandit... Il grandit parce qu'il a une force intérieure, et cette force vient du Seigneur, de Dieu.
1: En gardant la même structure du protestantisme, ça veut dire en ne radicalisant pas la structure, en gardant l'importance de la relation personnelle à Dieu ou à Jésus-Christ et de la Bible, comme règle de foi.
2: Les églises que j'ai citées tout à l'heure, églises pentecôtistes, baptistes, salutistes, adventistes, églises libres, assemblées évangéliques, c'est toutes des églises qui ne stagnent pas, c'est des églises qui montent.
1: Voilà donc un livre, une analyse faite par un sociologue. J'ai oublié de préciser qu'il était aussi historien et doublé dans une formation d'historien. Oui. Jean Bobéro, Le protestantisme doit-il mourir ? Un bon livre aux éditions du Seuil, édité en 1988.

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1: Bonjour, nous accueillons aujourd'hui Henri Ecketer dans nos studios de la Voix de l'Évangile. Ray Cornbeau nous assiste à la technique et au micro c'est Fred Baudin. Monsieur Ecketer, vous resterez encore avec nous pour deux émissions et vous continuerez de nous parler de deux rencontres exceptionnelles. Nous trouvons en effet dans la Bible de nombreux récits de rencontres. Des hommes et des femmes, très différents les uns des autres, il y en a pour tous les goûts, ont en particulier rencontré Dieu. Ça paraît étrange, mais c'est pourtant vrai et c'est une rencontre que chacun d'entre nous peut faire. Mais je ne vais pas dire tout de suite et je vous propose pour l'instant d'écouter le trio Rofidal. Ils chantent pour nous « Viens, je veux te parler ».

Bonjour. Nous voulons lire ensemble quelques versets dans l'évangile de Jean, chapitre 5. Il nous est dit ceci. À Jérusalem, près de la porte des brebis, il y a une piscine qui s'appelle en hébreu Bethesda et qui a 5 portiques. Sous ces portiques étaient couchés un grand nombre de malades, des aveugles, des boiteux, des paralytiques. Là se trouvait un homme malade depuis 38 ans. Jésus, l'ayant vu couché et sachant qu'il était déjà malade depuis 38 ans, lui dit « Veux-tu être guéri ?» Le malade lui répondit « Seigneur, je n'ai personne pour me jeter dans la piscine quand l'eau est agitée et pendant que j'y vais, un autre y descend déjà avant moi. » « Lève-toi, lui dit Jésus, prends ton lit et marche. » Aussitôt cet homme fut guéri, il prit son lit et il marcha. Bon nombre dans la vie d'aujourd'hui sont des boiteux, des aveugles, des paralytiques, aussi bien sur le plan physique que sur le plan moral. Nous voulons non pas laisser de côté la souffrance. Combien dans ce monde ce mot fait frémir, et c'est vrai que nous connaissons peut-être autour de nous beaucoup de ces gens qui souffrent. Nous sommes peut-être même parmi ce nombre. Sur le plan physique, beaucoup connaissent la souffrance, mutilée ou autre, souffrance qui les fait de temps en temps se regimber, lever le poing peut-être même contre Dieu, lever le poing contre le ciel en se posant la question pourquoi, pourquoi et pourquoi. Et ce pourquoi restera toujours sans réponse. Mais d'autres aussi sont des laissés, sont des aveugles, des boiteux, des paralytiques, sur le plan moral, des blessés de la route. Car un jour, ils ont commis ce que l'on appelle le faux pas. Alors, dans le qu'en dira-t-on public, ce qu'en dira-t-on, ce témoignage qui reste ancré dans l'esprit de tous et d'un chacun, nous fait montrer du doigt les uns et les autres. Et pourtant, Dieu veut intervenir dans notre vie. De quelle façon? Eh bien, nous allons prendre l'illustration de ce texte. Ce paralytique, depuis 38 ans, est là. Il attend quelque chose, il attend un phénomène. Avez-vous remarqué Bethesda? Je vous donne la traduction de ce mot. Maison de miséricorde. Tous ces gens qui sont là, couchés, ces aveugles, ces paralytiques, ces boiteux, qui sont là, dans la maison de Bethesda, à la piscine que l'on nomme Bethesda, sont là, ils attendent quelque chose, une intervention surnaturelle. Mais pourvu qu'il se passe quelque chose et qu'il ne soit plus comme avant. Que tout ce qu'ils sont soit dans le passé et qu'une nouvelle vie commence, une nouvelle orientation de vie commence, une nouvelle explosion de vie puisse réaliser dans leur vie de présent et futur. Alors ils attendent patiemment, ils veulent que cette intervention surnaturelle arrive. Et pour cet homme, quelle joie! Il rencontre un homme qui lui pose une question, « Veux-tu être guéri ?» Voilà une question qui n'aurait pas dû être posée à un malade. Voilà une question qui connaît d'emblée la réponse. Eh bien non, cet homme ne dit pas au Seigneur « Oui, je veux être guéri ». Il dit « Je n'ai personne ». Alors, Jésus-Christ lui dit « Lève-toi, prends ton lit et marche ». Et voilà ce qui va changer dans la vie de cet homme. C'est que depuis 38 ans, il a été paralysé sur le plan physique du terme. Et voilà que maintenant, il va pouvoir marcher, courir, il va pouvoir aller où il veut, sans le secours de personne, faire de sa vie ce qu'il veut. Eh bien voilà ce que Jésus-Christ voudrait faire avec la vie de chacun d'entre nous. Jésus-Christ voudrait venir dans notre vie. Il nous pose cette question, veux-tu être guéri? Guéri sur ce plan moral, où l'éternité, n'ayons pas peur de le dire, où la mort fait frémir toute personne. Car la mort est après.

0: Quelqu'un a dit « La grande lacune des chercheurs d'aujourd'hui, c'est d'être dans l'ignorance, dans ce qu'il y ait avant la vie et après la vie, et de connaître si peu de choses quant à la vie elle-même. » Ce quelqu'un, c'est le docteur bien connu en France, Schweinsteinberg, professeur en cancérologie. Combien cet homme a raison de dire que nous ne connaissons pas ce qui se passe avant ni après la vie. Et pourtant, Jésus-Christ nous dit que la vie éternelle est donnée à quiconque croit. Je dis ces choses afin que vous sachiez que vous avez la vie éternelle en vous-même. Vous qui croyez, dit l'apôtre Jean, au Fils de Dieu. Voilà cet homme paralytique, depuis 38 ans, va avoir une nouvelle vie, une nouvelle possibilité de vivre dans toute sa puissance du terme. Chers amis, rencontrer Jésus-Christ, c'est cela. C'est laisser tomber toutes nos infirmités et devenir une nouvelle créature. Commencer à compter des nouveaux jours. Commencer à respirer un autre atmosphère que celui que nous avons déjà respiré jusqu'à présent. C'est pourquoi nous connaissons tant de gens qui se donnent à la drogue, qui se donnent au sexe, qui se donnent à l'alcool, qui se donnent à toutes les joies de ce monde, car nous n'arrivons pas assez vite à créer des nouvelles activités dans le plaisir pour satisfaire l'homme d'aujourd'hui, car c'est un éternel insatiable. Seul Jésus-Christ peut apporter ce qui nous manque. Seul notre réponse au Christ, notre rencontre d'aujourd'hui, vous derrière votre poste de radio, vous qui m'écoutez, seul Jésus-Christ peut venir à cet instant même. Si vous l'invitez, je me tiens à la porte, dit le Christ, et je frappe. Si quelqu'un entend ma voix et ouvre sa porte, j'entrerai chez lui, je souperai avec lui. Oui, c'est à vous à faire le pas, c'est à vous à l'inviter, c'est à vous à lui dire, comme ce paralytique, « Je n'ai personne ». Jésus lui dit, « Lève-toi et marche ». Jésus voudrait transformer votre vie, si vous le désirez. Christ respecte notre libre arbitre. Christ respecte notre volonté. Il vous demande tout simplement, « Veux-tu que je change ta vie ?» Alors, nous voudrions peut-être, ensemble, lui dire, et voulez-vous le faire avec moi par une prière ? Ô Dieu, je te demande de venir changer ma vie. Je te demande de me donner une nouvelle vie. Et pour cela, je te demande pardon de tant de temps que j'ai passé dans l'ignorance de ce que tu as fait pour moi. J'accepte que pour moi tu es mort sur la croix du calvaire. Et en retour, donne-moi la joie du pardon. Amen.
1: Oui, chers auditeurs, il est vrai qu'une rencontre avec Dieu a parfois lieu dans des circonstances dramatiques, douloureuses. Certes, ce n'est pas toujours le cas, mais la souffrance nous aide, semble-t-il, à nous poser les questions essentielles sur la vie, sur la mort, sur Dieu. C'était le cas de cet homme paralysé et malade dont nous parlions tout à l'heure. Dieu connaît notre souffrance et ne pensez pas qu'il ne s'en préoccupe pas, qu'il y est indifférent. Dieu veut vous rencontrer, vous soulager, mais il faut quant à nous, quant à vous, nous tourner vers lui. 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Eh bien, il est l'heure de nous quitter, mais nous souhaitons vous retrouver très bientôt pour une nouvelle émission avec Henri Ecketer et l'équipe de La Voix de l'Évangile. Que Dieu vous bénisse et à bientôt.

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C'est votre conférence biblique sur Radio Bonne Nouvelle. Aujourd'hui, nous continuons l'étude systématique de l'Épître aux Hébreux que nous avons commencé la semaine dernière. C'est Mickey Hardy, pasteur à l'île Maurice et fondateur du réseau Church Team Ministries International, qui nous accompagnera dans cette étude. Nous en sommes aujourd'hui au chapitre 9. Écoutons Mickey Hardy dans cet encouragement de l'explication de cette nouvelle alliance que Dieu avait réservée depuis si longtemps à son peuple et qu'il a donnée à tous ceux qui croient en lui.

0: Bonjour tout le monde.
1: Good day to all of you.
0: OK, chapitre 9.
1: So chapter 9.
0: Donc nous voyons que la première alliance, au verset 1, la première alliance avait donc des ordonnances relatives au culte et un sacerdoce terrestre.
1: So we see that in verse 1 that the first covenant had ordinances of divine service and the earthly sanctuary.
0: Donc il vient nous dire que la première alliance aussi avait un culte.
1: So we're seeing here that there was a service in the first
0: covenant.
1: Il y avait
0: un sanctuaire terrestre.
1: There was an earthly sanctuary. Mm-hmm.
0: Et cela était le tabernacle.
1: And this was the tabernacle.
0: Et c'est ce tabernacle que nous allons peut-être voir un petit peu.
1: We're going to look at this tabernacle.
0: Il nous dit en effet un tabernacle fut construit dans la partie antérieure. Appelé le lieu saint, était le chandelier, la table et les pains de proposition.
1: Okay, he says in verse 2, for a tabernacle was prepared, the first part in which was the lampstand, the table and the showbread.
0: Vous avez une idée comment le tabernacle était? Vous avez une idée quelconque?
1: Does anybody have an idea of how the tabernacle was, what it looked like?
0: Vous avez une idée quelconque?
1: Do you have an idea?
0: On a parlé d'être trop convaincu, mais bon.
1: You guys see there?

0: Donc, le tabernacle était se constituait entre le lieu très saint.
1: The tabernacle was made up of the most holy place.
0: Le lieu saint.
1: The holy place.
0: Et la préparation avant d'entrer dans le lieu saint et le lieu très saint.
1: And the outer court, which is the place of preparation before going into the holy or the holy of holies.
0: Et ça, c'était fermé.
1: This was closed.
0: Ça, c'était ouvert.
1: This was open.
0: Tout était à l'intérieur pas d'une tente, mais c'était fermé par un barrage.
1: And this was closed off with a barrier around it. The whole lot was...
0: Et ça, c'était une tente.
1: And this was a tent.
0: Ouais, ça avec les piquets là, partout.
1: Okay, can you see the poles and the cords going out from there? That was a tent.
0: Et entre le lieu saint et le lieu très saint, il y avait un voile.
1: And between the holy place and the holy of holies, there was a veil, a curtain.
0: Ce qu'il y avait ici,
1: what existed here,
0: c'est l'autel des sacrifices.
1: That was the altar for the sacrifices.
0: Là, vous voulez lire avec moi?
1: You want to read with me?
0: Okay. Alors, il dit, en effet, un tabernacle fut construit dans la partie antérieure appelée le lieu saint.
1: For a tabernacle was prepared, the first part in which was
0: ici?
1: The lampstand. Okay, that's the holy place.
0: Ooh. Était le chandelier.
1: There was the lampstand.
0: La table.
1: The table.
0: Et les pains de proposition.
1: And the showbread.
0: C'était la table.
1: That was the table.
0: Des pains,
1: the showbread.
0: Personne n'a fait le cours sur le tabernacle, non?
1: Has any of you done the course on the tabernacle?
0: Non?
1: No.
0: Là, c'était le chandelier d'or.
1: This was the golden lampstand.
0: Donc, dans la partie intérieure appelée le lieu saint était le chandelier, la table et les pains de proposition.
1: So behind the in this part, which is called the sanctuary or the holy place,
0: là il y avait
1: was the lampstand, the table and the showbread.
0: Un autel de parfums.
1: And here there was an altar of incense.
0: Ça c'est une cuve.
1: This is a laver.
0: Ils se lavaient les mains et les pieds dedans.
1: This is a laver where they would wash their hands and their feet in it.
0: Alors les prêtres, qu'est-ce qu'ils faisaient? Ils offraient en sacrifice sur l'autel.
1: So what did the priests do? They would offer a sacrifice on the altar. Can you guys see over there?
0: On va pas faire un grand cours là-dessus, hein. C'est juste pour vous faire comprendre un petit peu.
1: It's just for you guys to understand what happens here in this place.
0: Alors ils faisaient le sacrifice,
1: so
0: et puis ils se lavaient les mains et les pieds.
1: And then they came to wash their hands and their feet.
0: Et puis tous les prêtres, tout ce qui faisait le sacrifice, entraient dans le lieu saint.
1: And then all the priests who did the sacrifices would enter into the sanctuary or the holy place.
0: Entraient dedans. Mais parmi les prêtres,
1: but among the priests,
0: il y avait un qui s'appelait le grand prêtre.
1: There was one that was called the high priest.
0: Lui, c'était Aaron.
1: And that was Aaron,
0: le premier,
1: the first.
0: Lui seul,
1: and he alone,
0: avait le droit d'entrer dans le lieu très saint.
1: Had the right to go into the holy of holies.
0: Lui seul,
1: he alone.
0: Après avoir fait tout ce qu'il avait besoin de faire ici,
1: after having done all that he had to do in
0: il prenait le sang des animaux,
1: he took the blood of animals,
0: et il entrait dans le lieu très saint.
1: And he would go into the holy of holies.
0: Et là, il y avait l'arche de l'alliance.
1: And this is where the ark of the covenant was kept.
0: Et il va verser le sang des animaux.
1: And he would come
0: sur le propitiatoire qui était le couvercle de l'arche.
1: He would come and he would pour out the blood of animals upon the ark on the cover of the ark.
0: Et c'est ça qu'allait prendre en considération le péché du peuple d'Israël.
1: And this is what would cover and atone for the sins of the people of Israel.
0: Et c'était ça le rôle principal du grand prêtre.
1: And this was the high priest's main role.
0: N'oubliez pas qu'il y avait ce grand voile qui séparait les deux.
1: Don't forget that there was this veil that separated the two.
0: Personne d'autre que lui n'avait le droit d'entrer.
1: And no one else, excepting the high priest, had the right to go into
0: Personne.
1: That place. No one.
0: Lui seul.
1: He alone.
0: Tous les autres.
1: All the others, they were in that place, in the sanctuary or the holy place.
0: Voyez un petit peu comment ça fonctionne.
1: Can you see how it works?
0: Okay. Donc quand on parle de tabernacle,
1: so when we speak of the tabernacle,
0: à l'époque de Moïse, quand Dieu avait demandé à Moïse de construire ce tabernacle,
1: in the times of Moses, when God asked Moses to build this tabernacle,
0: c'était un tabernacle mobile.
1: It was a mobile tabernacle.
0: Ils transportaient cela avec eux.
1: They took it around wherever they went with them.
0: Et puis ensuite, on a vu que Dieu a demandé à David de construire le temple.
1: And then we see thereafter that God asked David to build the temple.
0: On appelle ça le tabernacle de David.
1: And we call that the tabernacle of David.
0: Mais c'est Salomon qui a construit le temple.
1: But in fact, it was Solomon that built the temple.
0: Ça c'était le premier temple.
1: That was the first temple.
0: Il y avait non seulement le tabernacle.
1: Not only was there the tabernacle.
0: Mais il y avait un grand temple.
1: But there was a great temple.
0: Et le tabernacle était dans le temple.
1: And the tabernacle was within the temple.
0: Mais au temps de Moïse,
1: but in the times of Moses,
0: c'était mobile. Ils transportaient cela.
1: This was mobile, and they used to carry it around with them.
0: Et donc après, nous avons vu après la construction du temple
1: and we see that
0: de Salomon,
1: after the building of the temple of Solomon,
0: le temple a été détruit.
1: The temple was destroyed.
0: Le peuple de Dieu est parti en déportation.
1: And the people of God were taken out, deported.
0: Ils étaient rebellés contre Dieu.
1: They had rebelled against God.
0: Et ils sont partis en déportation.
1: And they were taken out into exile.
0: Et ça a duré, nous savons, 70 ans.
1: And that lasted for 70 years.
0: Dans 70 ans, ils étaient en exil.
1: For 70 years they were in exile.
0: Aucun contact avec le temple.
1: And they had no contact with the temple.
0: Parce que le temple avait été détruit.
1: Because the temple had been destroyed.
0: Ils ont détruit le temple.
1: They destroyed the temple.
0: Ce premier temple de Salomon avait été détruit.
1: The first temple of Solomon was destroyed.
0: Et si vous lisez le livre de Jérémie, Néhémie,
1: if you read the book of Nehemiah,
0: Esdras, Néhémie,
1: and Ezra,
0: vous allez voir qu'après 70 ans,
1: you'll see that after 70 years,
0: Dieu les a rappelés à Jérusalem.
1: God calls them back to Jerusalem.
0: Et ils ont reconstruit le temple.
1: And they rebuilt the temple.
0: Ils ont reconstruit le temple et ils ont reconstruit les murs.
1: And they rebuilt the temple and they rebuilt the walls of Jerusalem.
0: D'accord?
1: Okay.
0: Et puis à un moment donné,
1: and then at one moment in time,
0: Hérode a agrandi le temple.
1: Herod increased the size of the temple.
0: Ce temple qui a été détruit par la suite par le roi Titus.
1: And Titus, the king, was the one who destroyed that temple.
0: C'est juste pour vous donner un petit peu.
1: Just to give you a little
0: histoire de pourquoi on parle de tabernacle, pourquoi on parle de sacrificateur.
1: Why we're giving you a background of why we're speaking about the tabernacle and the priests.
0: Donc, est-ce que vous réalisez que dans ce lieu-là,
1: so do you realize that in this place,
0: il n'y avait rien qu'une personne qui pouvait rentrer.
1: There was only one person that could go into that place.
0: Le grand prêtre,
1: the high priest.
0: Il venait avec le sang.
1: He came with the blood,
0: des boucs,
1: of bulls and goats.
0: Ça vous dit quelque chose?
1: Does that mean something to you?
0: Pourquoi il y avait une seule personne qui pouvait rentrer dedans?
1: Why there was only one person that could go into that? Does that signify something to you?
0: Ça symbolisait quoi?
1: What did it mean? What did it symbolize?
0: Pourquoi est-ce que tous les prêtres qui étaient ici,
1: why all these priests that were out here in
0: ne
1: the sanctuary
0: pas entrer dedans?
1: Could not go into the Holy of Holies?
0: Mais un seul pouvait, c'était
1: but
0: le grand
1: only
0: prêtre.
1: One, the high priest. Only one could go into that place.
0: Personne d'autre.
1: No one else.
0: Ça symbolisait l'arrivée de Christ.
1: It was symbolic of the coming of Christ.
0: Qui par sa mort,
1: that through, who, through his death,
0: à travers un seul sacrifice,
1: through one sacrifice,
0: à travers son sang qu'il a versé,
1: through his blood that he shed,
0: deviendrait le souverain sacrificateur.
1: Became the sovereign high priest.
0: Vous voyez pourquoi je vous ai parlé un petit peu de ça?
1: Can you see why I've shown you all of this?
0: Pour montrer que dans cet endroit-là, il n'y avait que le grand prêtre qui rentrait.
1: To show you that in this place, it was only the high priest that could go.
0: C'était dans cet endroit que le péché du peuple allait être pris en compte.
1: And it was in that place that the sins of the people of Israel were atoned for.
0: Et seulement le grand prêtre pouvait entrer.
1: And it was only the high priest that could go in there to do that.
0: On lit.
1: We agreed.
0: Derrière le second voile se trouvait la partie du tabernacle appelée le Saint des Saints ou le lieu très saint, renfermant l'encensoir d'or pour les parfums et l'arche de l'alliance entièrement recouverte d'or. Il y avait dans l'arche un vase d'or contenant la manne, la verge d'Aaron qui avait fleuri et les tables de l'alliance.
1: And behind the second veil, the part of the tabernacle which is called the holiest of all, which had the golden altar of incense and the ark of the covenant, overlaid on all sides with gold, in which were the golden pot that had the manna, Aaron's rod that budded, and the tablets of the covenant.
0: Donc, au-dessus de l'arche,
1: so over the ark,
0: il y avait des chérubins.
1: There were cherubim, two angels,
0: couvrant de leur ombre le propitiatoire.
1: The cherubim of glory overshadowing the mercy seat.
0: Ce n'est pas le moment de parler en détail là-dessus. Vous avez bien compris.
1: Of these things we cannot now speak in detail. You've understood that, eh?
0: Or, ces choses étant ainsi disposées, les sacrificateurs qui font le service entrent en tout temps dans la première partie du tabernacle.
1: Now, when these things had been thus prepared, the priests always went into the first part of the tabernacle performing the services.
0: Et dans la seconde, le souverain sacrificateur seul entre une fois par an, non sans y porter du sang, qu'il offre pour lui-même et pour les péchés du peuple.
1: But into the second part, the high priest went alone once a year, not without blood, which he offered for himself and for the people's sins committed in ignorance.
0: Il faisait beaucoup de sacrifices ici.
1: They did a lot of sacrifices out in the outer court.
0: Des holocaustes et tout.
1: All the sacrifices and the
0: Mais
1: offerings.
0: Là, but here, une fois par an,
1: once a year,
0: le grand prêtre, le sacrificateur,
1: the high priest,
0: dans
1: would come into that place,
0: saint,
1: into the holy of all,
0: pour verser le sang,
1: to shed the blood.
0: Le Saint-Esprit montré par là,
1: the Holy Spirit indicating by this,
0: que le chemin du lieu très saint n'était pas encore ouvert,
1: that the way into the holiest of all was not yet made manifest.
0: Tant que cela existait,
1: as while this existed,
0: le chemin du lieu très saint,
1: that the way into the holiest of all,
0: n'était pas encore ouvert. Il parle de la présence de Dieu, de la gloire de Dieu, du trône de
1: manifest.
0: Dieu.
1: He was speaking about the presence of God, the glory of God, the throne of God.
0: C'est là où la gloire de Dieu se manifeste.
1: That's where the glory of God is manifest.
0: Donc le Saint-Esprit montrait par là que le chemin du lieu très saint n'était pas encore ouvert tant que le premier tabernacle subsistait.
1: The Holy Spirit indicating this, that the way into the holiest of all was not yet made manifest while the first tabernacle was still standing.
0: Le verset 9 nous dit, c'est un symbole pour le temps présent.
1: It was symbolic for the present time. That's what verse 9 says.
0: Il signifie que les dons et sacrifices présentés ne peuvent rendre parfait sous le rapport de la conscience celui qui rend ce culte.
1: In which both gifts and sacrifices are offered, which cannot make him who performed the service perfect in regard to the conscience.
0: Ils étaient avec les aliments, les boissons et les diverses ablutions, des ordonnances charnelles imposées seulement jusqu'à une réforme, une époque de réformation.
1: And these These gifts and offerings were concerned only with foods and drinks, various washings and fleshly ordinances imposed until the time of Reformation.
0: Donc la première chose qu'on voit, que les dons et les sacrifices présentés ne peuvent rendre parfait celui qui rend ce culte.
1: So we see that the gifts and the sacrifices that were offered could not make him who was performing the services perfect in any way.
0: Non seulement que ça ne peut pas rendre parfait le peuple juif.
1: It couldn't make the people of God perfect, the Jewish people perfect.
0: C'était seulement une couverture de leur péché.
1: It was simply covering their sins.
0: Mais ça ne pouvait pas rendre parfait même le sacrificateur.
1: But it couldn't even make the high priest himself perfect, who went into that holy
0: même
1: of holies.
0: Même qu'il pouvait entrer dedans.
1: Even though he was able to go in there,
0: tout ce qu'il pouvait présenter,
1: all that he could present,
0: le sang qu'il versait,
1: the blood that he shed there,
0: ne pouvait pas le rendre parfait.
1: Could not make him perfect.
0: Ils étaient avec les aliments, les boissons, les diverses ablutions, les ordonnances charnelles, imposées seulement jusqu'à une époque de réformation. Jusqu'à.
1: They concerned only food and drinks, various washings and fleshly ordinances imposed until the time of Reformation.
0: Le mot jusqu'à veut dire que il y a une chose qui existe.
1: Until means that there is something that exists.
0: Jusqu'à qu'une autre.
1: Until the time of the next one to take over.
0: Donc l'auteur veut dire que ces choses-là allaient exister.
1: So the author is saying that these things existed
0: jusqu'à une époque de réformation.
1: Until a time of Reformation.
0: Qu'il y aurait eu un temps
1: that there would be a time that would come,
0: que finalement cela cesserait,
1: that this would then cease.
0: D'accord?
1: Okay.
0: Quand cette époque de réformation viendrait,
1: when this time of Reformation will come,
0: tout ce qu'il y avait avant,
1: everything that existed before,
0: cesserait,
1: will cease.
0: Non?
1: Yes or no?
0: Donc encore une fois, nous voyons que quand la deuxième alliance a été faite,
1: so we see once again that when the second covenant was made,
0: la première,
1: the first,
0: n'a plus aucune valeur,
1: has no longer any value,
0: parce que le Saint-Esprit montrait que le chemin du lieu très saint n'était pas encore ouvert, pas encore.
1: Because in verse 8 he says the Holy Spirit indicating this, that the way into the holiest of all was not yet made manifest, not yet.
0: Indiquant qu'il arriverait un moment,
1: indicating that a time would come,
0: où la porte serait ouverte,
1: where the doors would open,
0: où l'entrée dans le roi, dans la présence de Dieu serait ouverte,
1: where access to the presence of God would then be open,
0: le tabernacle céleste,
1: the heavenly tabernacle,
0: l'entrée dans le tabernacle céleste,
1: entrance to the heavenly tabernacle.
0: Verset 11, mais Christ est venu comme souverain sacrificateur des biens à venir.
1: But Christ came as high priest of the good things to come.
0: Il a traversé le tabernacle le plus grand et plus parfait,
1: with greater and more perfect tabernacle,
0: qui n'est pas fait de main d'homme.
1: That is not of this creation, not made with the hands of men.
0: Qui veut dire qu'il n'est pas de cette création.
1: In other words, it is not of this creation.
0: Il a traversé un autre tabernacle que celui-ci.
1: It would be another tabernacle and not this one.
0: Il est entré,
1: he went in,
0: dans le sanctuaire céleste.
1: He went into the heavenly sanctuary.
0: Pas dedans.
1: Not into this one.
0: Quand Christ est venu,
1: when Christ came,
0: pour remplacer,
1: to replace,
0: le sacerdoce lévitique,
1: to replace the Levitical priesthood,
0: il n'est pas entré dans le lieu très saint là.
1: He didn't enter into the holy of holies here.
0: Fait de main d'homme.
1: Made with the hands of men.
0: Mais il est entré, la Bible nous dit.
1: But he entered, the Bible tells us.
0: Une fois pour toutes.
1: Once and for all.
0: Dans le lieu très saint.
1: Into the most holy place.
0: Pas celui-là.
1: Not this one.
0: Ça c'est terrestre.
1: That was an earthly place.
0: Mais il est entré dans le lieu très saint, non avec le sang des boucs et des veaux,
1: Not with the blood of goats and bulls he entered into the most holy place.
0: Mais avec son propre sang.
1: But with his own blood.
0: Ayant obtenu une rédemption éternelle.
1: Having obtained eternal redemption.
0: Car si le sang des taureaux et des boucs et la cendre d'une vache répandue sur ceux qui sont souillés sanctifie et procure la pureté de la chair.
1: For if the blood of bulls and goats and the ashes of a heifer sprinkling the unclean sanctifies for the purifying of the flesh.
0: En d'autres mots, le sacrifice que les prêtres faisaient et le sang des animaux versé sur l'arche de l'alliance.
1: In other words, all the sacrifices that the priests would make and the blood that was shed on the tabernacle, on the altar, by the high priest.
0: Ça emmenait une paix dans la conscience des Juifs.
1: It brought peace to the conscience of the Jews.
0: Pendant une année.
1: For 1 year.
0: Mais ils savaient que l'année d'ensuite.
1: But they knew that next year.
0: Ils auraient besoin de venir là aussi.
1: They would have to come back to that place.
0: Il dit, si ça maintenant, le sang qui a été versé ici dans le lieu très saint, dans le tabernacle terrestre.
1: He says, if therefore the blood that was shed in this earthly tabernacle here
0: a pu procurer la pureté de la chair,
1: could make the flesh perfect,
0: ça les emmenait à reconnaître
1: it would bring them to recognize
0: l'état dans lequel ils étaient.
1: The state in which they were,
0: et que Dieu avait pris compte de l'année passée,
1: and that God had taken into account the past year.
0: C'est comme ça qu'ils entretenaient leur relation avec Dieu.
1: That's how they maintained their relationship with God.
0: C'est à travers ce sacrifice.
1: It was through that sacrifice.
0: Ils entretenaient une relation avec Dieu.
1: They maintained a relationship with God.
0: Mais cela ne les empêchait pas pendant une année.
1: But it didn't stop them for one full year.
0: De désobéir, de se rebeller,
1: to disobey,
0: d'adorer d'autres dieux.
1: Rebel, worship other gods.
0: Mais,
1: but,
0: quand la trompette allait sonner et que ils allaient venir se rassembler,
1: when the trumpet would sound and when they would gather together,
0: ils savaient que c'était pour un but.
1: They knew that it was for a purpose.
0: Combien plus le sang de Christ qui par l'Esprit éternel s'est offert lui-même sans tâche à Dieu purifiera-t-il votre conscience des œuvres mortes afin que vous serviez le Dieu vivant?
1: He says in verse 14, how much more shall the blood of Christ who through the eternal Spirit offered himself without spot to God purge your conscience from dead works to serve the living God?
0: Là, c'était les animaux qui étaient la victime.
1: These were the animals that were the sacrifices here.
0: Mais Christ a été la victime.
1: But Jesus Christ himself became the sacrifice.
0: Il a porté son propre sang.
1: And he brought his own blood.
0: Et il ne l'a pas emmené dans le lieu très saint d'ici.
1: And he didn't bring his blood into the earthly holy of holies.
0: Il l'a porté devant le trône de Dieu.
1: He brought it before the throne of God.
0: Et c'est comme ça que vous et moi,
1: and that's how you and I,
0: nous obtenons une rédemption éternelle.
1: Have received eternal redemption.
0: Pas pour un an.
1: Not for 1 year.
0: Éternelle.
1: Forever.
0: Pas pour un temps.
1: Not for a time.
0: Éternelle.
1: For eternity.
0: Purifie-t-il votre conscience des œuvres mortes afin que vous serviez le Dieu vivant? Comment servir Dieu autrement?
1: How can we serve God in any other way when he says that we are purged, it'll purge our conscience from dead works to serve the living God? How can we serve God in any other way?
0: Comment servir Dieu autrement que d'une relation avec lui?
1: How can we serve God in any other way apart from in a relationship with him?
0: Comment vous pouvez-il servir Dieu, ce peuple juif, dans ce genre de relation une fois par an?
1: How could they serve God in this kind of setup where they only met with God once a year?
0: C'est la religion.
1: That's religion.
0: C'est comme ça que toutes les religions ont un jour spécial par an.
1: That's why all the religions have one special day per year.
0: Mais nous avons un jour spécial tous les jours.
1: We have a special day every single day.
0: Toute l'année.
1: All year long.
0: Donc, c'est pour cela,
1: and it's for this reason,
0: qu'il est le médiateur d'une nouvelle alliance.
1: That he is the mediator of a new covenant.
0: Parce qu'il a emmené son propre sang.
1: Because he brought his own blood.
0: Il a été la victime.
1: He himself was the sacrifice.
0: Il l'a porté dans le lieu très saint.
1: And he took it into the
0: dans
1: holy place.
0: Dans le tabernacle céleste.
1: In the heavenly
0: n'a
1: tabernacle.
0: N'a pas été fait de main d'homme.
1: That was not made with the hands of men. By the hands of men.
0: Pourquoi il devient le souverain sacrificateur.
1: And this is how he becomes the sovereign high priest.
0: Pas du tout lié,
1: not at all bound or linked,
0: avec ce sacerdoce,
1: to this priesthood.

Nous sommes avec Michael Hardy et nous continuons l'étude de l'Épître aux Hébreux. Il nous explique en détail les différents aspects du tabernacle et comment fonctionnait le temple avant la venue de Jésus. Chaque aspect est un enseignement pour nous aujourd'hui. C'était les ombres des choses à venir que nous pouvons expérimenter par le Saint-Esprit en Jésus-Christ aujourd'hui. Bonne écoute sur Radio Bonne Nouvelle.

0: Est-ce que maintenant vous réalisez?
1: Can you now realize?
0: Que tout ça,
1: that all of this,
0: c'était uniquement pour les Juifs.
1: Was simply and uniquely for the Jews.
0: Oui ou non?
1: Yes or no?
0: Uniquement pour les Juifs.
1: It was only for the Jews.
0: C'était pour aucune autre personne vivant sur la terre.
1: It was for no other living person on the face of this earth.
0: Qui habitait je ne sais trop où.
1: Wherever they might have lived.
0: Parce que la Bible nous dit que Dieu avait choisi et établi un peuple.
1: Because the Bible tells us that God had chosen and established a people.
0: Et lui a donné.
1: And he had given.
0: Une nation.
1: A nation.
0: Une terre.
1: Them a place.
0: Et il a appelé cela Israël.
1: And he called it Israel.
0: Non?
1: Yes or
0: Donc,
1: no?
0: Tout ça.
1: So all this.
0: C'est uniquement pour les Juifs.
1: Is simply and only for the Jews.
0: Uniquement pour son peuple.
1: Only
0: de l'ancienne
1: for
0: alliance.
1: His people of the old covenant.
0: Et c'est ça que l'auteur.
1: And this again is what the author.
0: Voulait expliquer à ces Juifs convertis.
1: Is explaining to these converted Jews.
0: Comment il fallait délaisser cela?
1: How they had to let go of this.
0: Et de voir le souverain sacrificateur qui entrait dans le lieu très saint.
1: And to see the high priest that would go into the holy of holies.
0: Comme désormais.
1: As being from now on.
0: Étant Jésus-Christ.
1: Jesus Christ.
0: Mais qui n'a pas choisi d'entrer ici.
1: But that Jesus Christ didn't choose to go there.
0: Mais qui a amené son propre sang devant le trône de Dieu.
1: But he had taken his own blood before the throne of God.
0: Amen. Pour les emmener à réaliser.
1: To bring them to realize.
0: Que tout cela.
1: That all of this.
0: N'est que du passé.
1: Is simply a thing of the past.
0: Que vous savez que jusqu'à aujourd'hui,
1: do you know that up until today,
0: le temple qui a été détruit,
1: the temple that was destroyed,
0: n'existe plus,
1: doesn't exist,
0: que Dieu a abandonné son peuple,
1: has God forsaken his people?
0: Non,
1: no,
0: il lui a donné un autre chemin meilleur,
1: he's given them a better way,
0: il lui a donné un autre chemin.
1: He's given them another road, another
0: way. Une autre
1: way.
0: Opportunité d'une meilleure relation.
1: Another opportunity for a better relationship.
0: À travers Jésus-Christ.
1: Through Jesus Christ.
0: Le souverain sacrificateur.
1: The sovereign high priest.
0: Donc il voulait montrer au peuple juif.
1: So he wanted to show the Jewish people, these Hebrews, that this is a thing of the past.
0: C'est du passé.
1: It's finished. It's gone.
0: Mais nous qui lisons maintenant,
1: but we who read now,
0: chrétiens,
1: Christians,
0: non-juifs,
1: non-Jews,
0: des païens,
1: Gentiles,
0: vous savez, aux yeux de Dieu, il n'y en a que deux nations.
1: You know, in God's eyes, there's only two nations.
0: Il y a les juifs et les païens.
1: There's Jews and Gentiles.
0: Dans les païens, il y a Mauriciens, Réunionnais, Américains, Australiens,
1: and among the Gentiles, there are Mauritians, Reunion people, Americans, etc., etc.
0: D'accord?
1: Okay? We're all in there.
0: En plus, c'est dans.
1: We're all there. We're among
0: nous,
1: the Gentiles.
0: Des païens convertis.
1: So we, as converted Gentiles,
0: quand nous lisons le livre des Hébreux,
1: as we read through the book of Hebrews,
0: comment est-ce que ça nous parle?
1: How does it speak to us?
0: Puisque nous n'avions jamais rien eu à voir avec ça.
1: Because we never had anything to do with this. We were never involved in that.
0: Jamais.
1: Never.
0: C'était inconnu.
1: It was unknown to us.
0: Il y a des religions qui essayent d'inclure toutes ces choses-là dans le système.
1: There are religions that try to include all of this in their system.
0: Lequel système dont je viens moi-même?
1: The very system that I myself come from.
0: Et beaucoup d'entre nous.
1: And probably many of us here.
0: mais qui n'ont jamais compris.
1: That have never understood.
0: Parce que quand vous regardez un petit peu leur style.
1: Because when you look at their style.
0: Leur habillement est comme celui d'Aaron.
1: The way that they dress is exactly how Aaron dressed.
0: Et des gens qui n'ont jamais eu affaire avec
1: and people
0: ce tabernacle et tout le
1: sacerdoce nothing to do with this tabernacle and with this priesthood.
0: Se retrouvent maintenant
1: today they find themselves
0: sous l'empreinte de ces choses.
1: Under the very print of this same thing here.
0: Et ils veulent nous faire avaler cela.
1: And they want us to swallow that as well.
0: Mais le pire,
1: but the worst is,
0: c'est que dans l'église de Jésus-Christ,
1: that in the church of Jesus Christ,
0: souvent on veut nous faire avaler un petit bout ici.
1: Often they want us to swallow a little portion of this, yeah,
0: un petit bout là-bas,
1: a little portion of that there,
0: un petit système,
1: a little bit of a system
0: que Dieu a demandé aux Juifs de faire,
1: that God asked the Jews to do.
0: Comme ça, vous voyez des gens quand ils achètent un terrain pour l'église, ils font 7 tours de l'endroit.
1: That's why you see people who buy a piece of land to build their church on, and they walk around that piece of land 7 times.
0: Parce que Dieu avait demandé au peuple juif de faire 7 tours de la ville de Jéricho pour la.
1: Because God asked the Hebrew people to walk around the walls of Jericho 7 times, so they do that as well.
0: 7 tours de la ville.
1: Seven times around the city.
0: On tire des morceaux dans quelque chose qui n'a rien à voir.
1: We take little bits and little parts from something that we have nothing as Gentiles to do with, but that God Himself
0: a enlevé,
1: has removed. Amen.
0: Dieu lui-même a enlevé.
1: God Himself has removed it.
0: Voilà. Alors on est au verset 16. Car là où il y a, non, où on était? Non, 15. Et pour cela, il est le médiateur d'une nouvelle alliance, afin que la mort étant intervenue pour le rachat des transgressions commises sous la première alliance, ceux qui ont été appelés reçoivent l'héritage éternel qui leur a été promis.
1: And for this reason, verse 15, he is the mediator of the new covenant by means of death, for the redemption of the transgressions under the first covenant, that those who are called may receive the promise of the eternal inheritance.
0: Vous avez lu, vous avez su, vous savez ce que vous disiez là?
1: Do you know what you've read here? We've read here. You understand it?
0: La mort étant intervenue pour le rachat des transgressions commises sous la première alliance.
1: He says here, by means of death. Death had to come for the redemption of the transgressions under the first covenant.
0: Ça veut dire que le sang que Jésus a versé,
1: it means that the blood that Jesus shed,
0: en annulant la première alliance,
1: as he removes and he annuls the first covenant,
0: mais dans sa mort,
1: but in his death,
0: le sang qu'il a versé,
1: the blood that he shed,
0: le peuple d'Israël sous la première alliance avait été inclus.
1: The Jews under the old covenant were included in that.
0: Dans cette mort,
1: in that death,
0: une nouvelle alliance afin que la mort étant été venue pour le rachat des transgressions commises sous la première alliance, ceux qui ont été appelés reçoivent l'héritage éternel qui leur a été promis.
1: So he becomes the mediator of the new covenant by means of death for the redemption of the transgressions of those under the first covenant, that those who are called may receive the promise of the eternal inheritance.
0: Amen.
1: Amen.
0: Dieu n'oublie pas son peuple.
1: God doesn't forget his people.
0: Hein? C'est pourquoi Dieu ne nous oubliera jamais.
1: That's why God will never forget us.
0: Ses enfants.
1: His children.
0: De la nouvelle alliance.
1: His children of the new covenant.
0: qui ont hérité de telles promesses.
1: Who have inherited such wonderful promise.
0: Verset 16.
1: In verse 16.
0: Car là où il y a un testament, il est nécessaire que la mort du testataire soit constatée. Normal.
1: For where there is a testament, there must also be of necessity the death of the testator.
0: Il n'y a pas de testament qui est valide sans la mort de celui qui a fait le testament.
1: There's no testament that is valid without the death of the one that made the testament. No?
0: C'est normal.
1: It's normal.
0: C'est pourquoi dans l'ancienne alliance, il fallait que les animaux soient sacrifiés.
1: That's why in the old covenant they had to sacrifice animals.
0: Et que le sang soit versé.
1: And that the blood be shed.
0: Voilà pourquoi c'est avec du sang que même la première alliance fut inaugurée.
1: Verset 18. Okay. Therefore, verse 18. Therefore, not even the first covenant was dedicated without blood.
0: Normal.
1: Normal.
0: Autrement, il n'y aurait pas eu d'alliance.
1: Otherwise, there wouldn't have been a covenant.
0: Il n'y aurait pas eu d'alliance s'il n'y avait pas de sang qui a été versé.
1: There would not have been a covenant if there hadn't been blood that was shed.
0: Allons lire, vous allez voir. Moïse a

0: ordonné pour vous.
1: Amen. Verse 19, he says, for when Moses had spoken every precept to all the people according to the law, he took the blood of calves and goats with water, scarlet wool, and the hyssop, and sprinkled both the book itself and all the people, saying, this is the blood of the covenant which God has commanded you.
0: Et puis il a pris le sang, il a aspergé sur tous les ustensiles, tous les ustensiles.
1: And then he would take that blood and he would sprinkle it over all the utensils that were in that area, in that place.
0: Il fit pareillement l'aspersion avec le sang sur le tabernacle et sur tous les ustensiles du culte.
1: Then likewise he sprinkled with blood both the tabernacle and all the vessels of the ministry. The instruments.
0: Vous voyez la raison que le sang devait être versé sous l'ancienne alliance.
1: Can you see the reason for which the blood had to be shed in the old covenant?
0: Parce que c'était le sang qui allait établir l'alliance.
1: Because it was this blood that established the covenant.
0: Parce que c'est le sang de Christ.
1: Because it's the blood of Christ
0: qui allait établir la nouvelle.
1: That would establish the new covenant.
0: Donc ça ne pouvait pas être autrement.
1: So it couldn't be in any other way.
0: Parce que dans le plan et dans le cœur de Dieu,
1: because in God's plan and in his heart,
0: quand Jésus serait mort,
1: when Jesus would die,
0: et aurait versé son sang,
1: and when he would have shed his blood,
0: et que ce serait le sang de la nouvelle alliance,
1: it would be the blood of the new covenant,
0: il fallait qu'il y ait du sang versé sous l'ancienne.
1: And blood had to be shed therefore in the old.
0: Pour que ce soit le symbole.
1: For it to become symbolic
0: des choses à venir.
1: Of the things that would come in the future.
0: Mm-hmm. Verset 20, ceci est le sang de l'alliance que Dieu a ordonné pour vous.
1: Verse 20, this is the blood of the covenant which God has commanded you. Yeah.
0: Non? Oui, oui. Alors, oui. Verset 22, et presque tout d'après la loi est purifié avec du sang. Et sans effusion de sang, il n'y a pas de pardon.
1: And according to the law in verse 22, almost all things are purged with blood, and without shedding of blood, there is no remission.
0: Il était donc nécessaire, puisque les images des choses qui sont dans les cieux,
1: therefore it was necessary that the copies of the things in the heavens
0: devaient être purifiées de cette manière,
1: should be purified with these,
0: que les choses célestes elles-mêmes le soient par des sacrifices plus excellents que cela.
1: But the heavenly things themselves with better sacrifices than these.
0: Car Christ n'est pas entré dans un sanctuaire fait de main d'homme en imitation du véritable, mais il est entré dans le ciel même.
1: For Christ has not entered the holy place made with hands, which are copies of the true, but into heaven itself, now to appear in the presence of God for us.
0: Ça, c'est la copie du véritable.
1: This is a copy of the true.
0: Non?
1: Mm-hmm.
0: C'est la copie du véritable.
1: This is a copy of the true.
0: Vous avez déjà joué avec les Dinky Toys?
1: Have you ever, guys ever played with Dinky
0: les
1: Cars?
0: Les petites voitures qui roulent.
1: Little Dinky Cars, those little cars that we used to play with, little miniatures.
0: Miniature, alors. Connaissez les petites voitures?
1: You know those little miniature dinky cars?
0: Hmm? Ok. Bon, quand j'étais petit, j'avais des petites voitures là, ça s'appelait dinky toys.
1: When I was small, we used to have these little cars, miniature cars. They used to call them dinky cars.
0: J'avais 12 ans, 13 ans, je rêvais d'avoir une voiture.
1: I was 12, 13. I used to dream about having a car.
0: Mais vous savez, aujourd'hui, je ne joue pas avec des dinky toys.
1: But you know, today I no longer play with dinky toys.
0: C'est la réalité.
1: It's the reality, hein?
0: Non? C'est ça. Ça, c'est...
1: Dinky toys. This is...
0: Hein? Mais quand on peut entrer directement dans le lieu très saint, dans la présence de Dieu, qu'est-ce qu'on va faire avec ce truc-là?
1: When we can enter directly into the presence of the Most High God, what are we going to come and do in this place here?
0: Car Christ n'est pas entré dans un sanctuaire fait de main d'homme.
1: For Christ did not enter into
0: a sanctuary
1: made of men's hands. That was really hard for the Jews to accept.

0: accept that.
1: Quand vous allez lire la construction du tabernacle.
0: When you read about the building of the tabernacle.
1: L'effort, la maîtrise,
0: the effort, the
1: la
0: mastery,
1: perfection,
0: the perfection.
1: Pour construire ce tabernacle parfait, presque.
0: To build this perfect tabernacle.
1: Et quelqu'un arrive, vient vous dire, écoute, tout ça.
0: And somebody comes then and says to you, hey guys, all of this.
1: C'est plus rien.
0: It's for nothing. It's worth nothing.
1: 1400 ans.
0: 1400 years.
1: Entre Moïse.
0: Between Moses.
1: Et Jésus-Christ.
0: And Jesus Christ.
1: Enracinés dans le judaïsme.
0: They are rooted in Judaism.
1: Dans l'épître de Paul aux Corinthiens, je cite simplement un petit verset.
0: In Corinthians,
1: et on n'a pas beaucoup de temps.
0: To read one verse.
1: 2 Corinthiens, chapitre
0: 2 Corinthians,
1: chapitre 3.
0: Chapter 3.
1: Verset 14.
0: And verse 14.
1: Non, il y a verset 12.
0: Let's read 12, rather.
1: 2 Corinthiens 3, verset 12. Ayant donc cette espérance, nous usons d'une grande liberté.
0: Therefore, since we have such hope, we use great boldness.
1: Et nous ne faisons pas comme Moïse.
0: Unlike Moses.
1: Qui mettait un voile sur son visage pour que les fils d'Israël ne fixent pas les regards sur la fin de ce qui était passager.
0: Who put a veil over his face so that the children of Israel could not look steadily at the end of what was passing away.
1: Mais ils étaient devenus durs d'entendement.
0: But their minds were hardened.
1: Paul dit, jusqu'à ce jour, le même voile demeure quand ils font la lecture de l'Ancien Testament.
0: And Paul says, for until this day, the same veil remains unlifted in their reading of the Old Testament.
1: Paul parle du voile qui est devant leurs yeux parce qu'ils ne voient pas.
0: Paul is speaking of the veil over their eyes because they can't see.
1: Mais ils ne se lèvent pas. Tant que c'est en Christ qu'il disparaît. Parce que c'est en Christ qu'il disparaît.
0: Because the veil is taken away in Christ only.
1: Jusqu'à ce jour, quand on lit Moïse, un voile est jeté sur leur cœur.
0: But even to this day, when Moses is read, a veil lies over their hearts.
1: Mais lorsque les cœurs se convertissent au Seigneur, le voile est ôté.
0: Nevertheless, when one turns to the Lord, the veil is taken away.
1: Quand le voile est ôté,
0: when the veil is removed,
1: alors ils se convertissent.
0: Then they are converted.
1: Tant que ce voile demeure,
0: and as long as that veil remains,
1: rien ne peut se passer.
0: Nothing can happen.
1: Ils s'attacheront toujours à leurs lois, leurs ordonnances, leurs principes.
0: They will always hang on to their ordinances, their sacrifices, their principles, their laws.
1: Que personne ne vous tente.
0: May no one tempt you.
1: À retourner,
0: to go back,
1: à ce système qui n'était pas pour vous de toute manière,
0: to this system which was in fact never intended for you anyway.
1: Mais ce n'est certainement pas juste avant la fin de la course.
0: But it's certainly not just before the end of the race.
1: Quand je parle de la fin de la course, je parle de la venue de Christ.
0: When I speak of the race, I'm speaking of the coming of Christ, the end of the race.
1: C'est la fin de notre course.
0: His coming is the end of our race.
1: Le retour de Jésus-Christ, c'est la fin de notre course.
0: The coming back of Christ is the end of our race.
1: Il ne faudrait pas que l'Église soit trompée juste avant la fin de la course.
0: And the church must not be fooled just before the end of the race.
1: Et malheureusement, même la parole de Dieu nous enseigne que dans les derniers temps, il y aura beaucoup de faux docteurs et de séducteurs.
0: And unfortunately, the Bible tells us that in the last days there will be many false teachers.
1: Le retour au culte de l'ancienne alliance est une séduction.
0: And returning to the service of the old covenant is seduction. It's deception.
1: Les sabbats,
0: the feasts, the sabbaths, the moons.
1: Paul en parle dans ses épîtres.
0: Paul speaks in his epistles about this.
1: Attention que personne
0: and he says, be
1: ne
0: careful,
1: vous séduise donc.
0: That no one fools you or entices you.
1: que dans ces derniers jours, il y a une tendance,
0: there is a tendency
1: à s'identifier avec Israël.
0: To identify with Israel.
1: Mais vous voyez, notre identification avec Israël est dans notre cœur.
0: Our identification with Israel is something of the heart.
1: Ce n'est pas en retournant à leur loi.
0: It's not in going back to their laws.
1: Ce n'est pas en s'identifiant à leur fête, à leur loi.
0: It's not in identifying with their feasts and their laws and their sacrifices.
1: Mais c'est dans notre cœur.
0: But it's in our hearts.
1: Ce matin même, je pensais.
0: This morning, I was thinking.
1: Je disais, Seigneur.
0: I was saying, Lord.
1: Le peuple juif a subi.
0: The Jewish people have been through.
1: Des moments bien, bien difficiles,
0: very,
1: durs.
0: Very hard and difficult times.
1: Combien sont morts?
0: How many have died?
1: Combien ont été sauvagement tués?
0: How many of them were savagely killed?
1: Est-ce que vous réalisez pourquoi ils ont été tués?
0: Do you realize why they were killed?
1: Pourquoi?
0: Why?
1: N'est-ce pas par simple persécution?
0: Isn't it simply because of persecution?
1: Pourquoi les Juifs ont été des martyrs?
0: Why were the Jews?
1: Pourquoi
0: why were so many Jews martyred? Why are they so
1: pourquoi
0: hated?
1: Pourquoi ils ne sont pas reconnus?
0: Why are they not recognized?
1: Parce que qu'on le veuille ou non,
0: because if whether we want to or not,
1: ils sont liés.
0: They are somehow linked
1: à Dieu.
0: To God.
1: Non?
0: Yeah.
1: C'est le peuple de Dieu.
0: They are the people of God.
1: Ma question a été un peu plus loin.
0: My question went a little bit further than that.
1: Du Seigneur.
0: And I said, Lord,
1: qu'adviendra-t-il d'eux?
0: What will eventually happen to them? What will become of them?
1: Ils sont morts dans leur péché.
0: They died in their sins.
1: Mais pourquoi ils ont été martyrisés?
0: But why were they martyred? For what reason?
1: Qu'est-ce qui pèse plus dans la balance?
0: What weighs more in the balance? What has greater weight?
1: Qu'est-ce qui pèse plus dans la balance?
0: What has greater weight in the balance, in the scale?
1: Leur péché pour les emmener en enfer?
0: Their sin to take them to hell?
1: Parce qu'ils n'ont pas connu Christ,
0: because they haven't known Christ,
1: ou leur appartenance à Dieu,
0: or their belonging to God,
1: qui les a emmenés à être si sauvagement persécutés,
0: that has brought them to be so savagely persecuted and hated,
1: et martyrisés,
0: and martyred,
1: pour les emmener au ciel,
0: to take them to the heaven, to heaven.
1: Qu'est-ce qui pèse plus dans la balance?
0: What weighs more in the balance?
1: Et de voir comment le peuple juif,
0: and to see how the Jewish people,
1: est encore haï aujourd'hui de par le monde entier.
0: Are still hated by the entire world today.
1: Pourquoi?
0: Why?
1: Je ne peux pas croire qu'il n'y a pas des grands intellectuels.
0: I don't think that there are these great intellectual people today.
1: Qui ne lisent pas la Bible.
0: That don't read the Bible.
1: Et ne reconnaissent pas ce que Dieu a donné comme nation à un peuple.
0: And don't recognize that what God has given as a nation to a people.
1: Est-ce que Dieu a dit à Israël?
0: Did God say to Israel?
1: Voilà votre pays.
0: There you are. There's your country. There's the land.
1: Est-ce que Dieu a déjà dit ça?
0: Did God say that to them?
1: Lisez un peu la Bible.
0: Do you read your Bible?
1: Les limitations.
0: These are the boundaries
1: de Israël, borders comme nation.
0: Of Israel as a nation.
1: Donné par Dieu.
0: Given by God.
1: Ils sont entourés.
0: They are surrounded.
1: C'est la mer.
0: This is the sea here.
1: Entourés.
0: And they are surrounded.
1: par leurs ennemis,
0: by their enemies,
1: qui ont déjà volé,
0: that has already stolen,
1: une partie,
0: that have already stolen a part.
1: Et quand ils veulent reprendre ce qui leur appartient,
0: and when they want to take back what belongs to them,
1: le monde est contre eux.
0: The world is against them.
1: C'est pas tellement simple d'aller lire un petit peu la Bible pour connaître les limitations d'Israël.
0: It's quite simple to go and read the boundaries and the borders of Israel.
1: Ce serait tellement facile.
0: It's so easy. It would be so easy for them to go and read that.
1: Ce serait la moindre des choses de leur redonner ce qui leur appartient.
0: And it would be the least of things to give them back what actually belongs to them.
1: Allez essayer demain matin d'aller prendre possession d'un bout d'un pays.
0: Go tomorrow and try and take possession of a piece of land. The United Nations,
1: l'Union européenne,
0: the European Union,
1: les droits de l'homme,
0: the human rights.
1: Bon, vous finir en deux temps et quatre secondes.
0: They're going to walk all over you in five seconds.
1: Mais ceux qui l'ont volé,
0: but those that stole from them today,
1: l'approbation des Nations Unies,
0: have all the full approval of the United Nations,
1: des grandes
0: puissances du monde, all the
1: des droits
0: great
1: de l'homme,
0: powers of the world,
1: et finalement le tort est porté sur eux.
0: And,
1: parce qu'ils se défendent.
0: And now the blame is put on them because they are defending themselves.
1: Non? Mm-hmm. C'est ça la réalité.
0: That's the reality.
1: C'est ça la réalité.
0: That's the reality.
1: Israël n'a rien volé.
0: Israel didn't steal anything.
1: Absolument rien.
0: Absolutely nothing.
1: Ils ne veulent rien voler aussi.
0: And they don't want to steal anything either.
1: Ils veulent seulement.
0: They simply want.
1: Ce que Dieu
0: take
1: leur a donné.
0: What God has given to them, had given to them.
1: C'est tout.
0: That's all.
1: Okay.
0: Okay.
1: Tu reposes?
0: A little break.

Voici un instrumental de C'est par ta grâce. Oui, c'est par la grâce que Dieu nous a sauvés. C'est ce que l'Épître aux Hébreux rappelle. Et c'est le message que Jésus a donné, car Dieu a tant aimé le monde qu'il a donné son Fils unique, afin que quiconque croit en lui ne périsse point, mais ait la vie éternelle. Que cette bonne nouvelle soit avec vous, pour vous conduire. Je vous souhaite une bonne écoute sur nos ondes, et tout de suite, la suite de ce morceau, C'est par ta grâce. Merci à Mickey Hardy pour cette étude de l'Épître aux Hébreux que nous avons eue, ainsi qu'à l'équipe de CTMI pour avoir enregistré.

Est-ce que vous croyez aux rêves? Alors moi, quand j'étais jeune fille, j'avais un rêve. Trouver le prince charmant. Avoir une belle maison. Avoir une belle voiture. Mais j'ai jamais rêvé d'avoir 8 enfants. 3 max. Alors voilà, la vie a suivi son cours. On s'est rencontrés, j'avais 19 ans. À 20 ans, on s'est mariés. À 21 ans et demi, nous avions notre premier fils. Au bout du troisième enfant, on a construit une maison, la maison de mes rêves. Jusque-là, le rêve de jeune fille se réalise comme je le souhaitais. Ensuite, arrive notre quatrième enfant. Et là, je dis, oh oh, ça fait une très grande famille. Et cet enfant que Dieu nous a donné, parce qu'il est un cadeau, au bout de 3 mois et demi, il nous le reprend. On ne comprend pas. Moi, je deviens malade, dépressive, en colère, révoltée contre Dieu. Pourquoi tu me l'as donné? Pourquoi tu me l'as repris? Et tout pendant un an, comme ça, pourquoi? Et ma santé déclinait. Et mes 3 petits-enfants souffraient. Antoine souffrait. Au bout d'un an, Dieu me parle et il me dit, pourquoi te révoltes-tu? Et alors là, j'ai capitulé, j'ai dit, Seigneur, tu me l'as repris, merci beaucoup. Et j'ai continué à cheminer. Ensuite arrive la numéro 5. Une fille, encore un cadeau. Ensuite arrive la numéro 6. Non, c'est 7 déjà. Encore une fille. Et numéro 8 arrive, un petit gaillard. Quelle joie! Parce que ce sont des cadeaux de Dieu. Et j'aime parler de la famille. C'est pas toujours facile, mais nous avons des joies. Nous avons des pleurs, mais il y a beaucoup plus de joie que de pleurs. Dieu nous a remplis d'un amour, parce qu'il y a des jours où nous sommes vraiment au ras des pâquerettes quand on a une grande famille. Mais Dieu nous relève en nous donnant la vision de plus tard. Ils seront comme ça, comme ça et comme ça. Et je vous encourage, chers parents, chers grands-parents, à aimer vos enfants, vos petits-enfants, à les éduquer dans le Seigneur, en leur lisant des paraboles de Jésus. C'est pour leur avenir. C'est un très bon investissement.

0: Ils arrivèrent sur l'autre rive de la mer, au pays des Géraséniens, et aussitôt que Jésus eut débarqué, vint à sa rencontre des tombeaux un homme possédé d'un esprit impur. Il avait sa demeure dans les tombeaux et personne ne pouvait plus le lier, même avec une chaîne, car souvent on l'avait lié avec des entraves et avec des chaînes, mais il avait rompu les chaînes et brisé les entraves, et personne ne parvenait à le dompter. Et sans cesse, nuit et jour, il était dans les tombes et dans les montagnes, poussant des cris et se tailladant avec des pierres. Voyant Jésus de loin, il accourut, se prosterna devant lui et cria d'une voix forte « Que me veux-tu, Jésus, fils de Dieu, très haut ? Je t'adjure, par Dieu, ne me tourmente pas !» Et il lui disait en effet
1: « Sors de cet homme, esprit impur !»
0: Et il l'interrogeait
1: « Quel est ton nom ?»«
0: Légion est mon nom, car nous sommes beaucoup !» Et il le suppliait instamment de ne pas les expulser hors du pays. Or, il y avait là, sur la montagne, un grand troupeau de porcs en train de paître. Et les esprits impurs supplièrent Jésus en disant « Envoie-nous vers les porcs, que nous y entrions !» Et il le leur permit. Sortant alors, les esprits impurs entrèrent dans les porcs, et le troupeau se précipita du haut de l'escarpement dans la mer, au nombre d'environ 2000, et ils se noyèrent dans la mer. Leurs gardiens prirent la fuite, et rapportèrent la nouvelle à la ville et dans les fermes, et les gens vinrent pour voir ce qui s'était passé. Ils arrivent auprès de Jésus, et ils voient le démoniaque assis, vêtu et, dans son bon sens, lui qui avait eu la légion, et ils furent pris de peur. Les témoins leur racontèrent comment ça s'était passé pour le posséder et ce qui était arrivé au port. Alors ils se mirent à prier Jésus de s'éloigner de leur territoire. Comme ils montaient dans la barque, l'homme qui avait été possédé le priait pour rester en sa compagnie. Il ne le lui accorda pas, mais il lui dit
1: « Va chez toi auprès des tiens et rapporte-leur tout ce que le Seigneur a fait pour toi dans sa miséricorde. »
0: Et il s'en alla donc et se mit à proclamer dans la décapole tout ce que Jésus avait fait pour lui, et tout le monde était dans l'étonnement.
2: Lorsque Jésus eut traversé à nouveau en barque vers l'autre rive, une foule nombreuse se rassembla autour de lui et il se tenait au bord de la mer. Arrive alors un des chefs de synagogue, nommé Jaïr, qui, le voyant, tombe à ses pieds et le prie avec instance.
0: « Ma petite fille est à toute extrémité. Viens lui imposer les mains pour qu'elle soit sauvée et qu'elle vive. »
2: Il partit avec lui, et une foule nombreuse le suivait qui le pressait de tous côtés. Or, une femme atteinte d'un flux de sang depuis 12 années, qui avait beaucoup souffert du fait de nombreux médecins et avait dépensé tout son avoir sans aucun profit, mais allait plutôt de mal en pis, avait entendu parler de Jésus. Venant par derrière dans la foule, elle toucha son manteau, car elle se disait « Si je touche au moins ses vêtements, je serai sauvée. » Et aussitôt, la source d'où elle perdait le sang fut tarie, et elle sentit dans son corps qu'elle était guérie de son infirmité. Et aussitôt, Jésus eut conscience de la force qui était sortie de lui, et s'étant retourné dans la foule, il disait
1: « Qui a touché mes vêtements ?»
2: Ses disciples lui disaient
0: « Tu vois la foule qui te presse de tous côtés, et tu dis « Qui m'a touché ?»
2: Et il regardait autour de lui pour voir celle qui avait fait cela. Alors la femme, craintive et tremblante, sachant bien ce qui lui était arrivé, vint se jeter à ses pieds et lui dit toute la vérité. Et il lui dit
1: « Ma fille, ta foi t'a sauvée. Va en paix et sois guérie de ton infirmité. »

0: Tandis qu'il parlait encore, arrivent de chez le chef de synagogue des gens qui disent
1: « Ta fille est morte, pourquoi déranges-tu encore le maître ?»
0: Mais Jésus, qui avait surpris la parole qu'on venait de prononcer, dit au chef de synagogue
2: « Sois sans crainte, aie seulement la foi. »
0: Et il ne laissa personne l'accompagner, si ce n'est Pierre, Jacques et Jean, le frère de Jacques. Ils arrivent à la maison du chef de synagogue, et il aperçoit du tumulte, des gens qui pleuraient et poussaient de grandes clameurs. Étant entrés, il leur dit
2: « Pourquoi ce tumulte et ces pleurs ? L'enfant n'est pas morte, mais elle dort. »
0: Et ils se moquaient de lui. Mais les ayant tous mis dehors, il prend avec lui le père et la mère de l'enfant, ainsi que ceux qui l'accompagnaient. Et il pénètre là où était l'enfant. Et prenant la main de l'enfant, il lui dit
2: « Talita cum »,
0: ce qui se traduit
2: « Fillette, je te le dis, lève-toi ».
0: Aussitôt la fillette se leva et elle marchait, car elle avait 12 ans. Et ils furent saisis aussitôt d'une grande stupeur. Et il leur recommanda vivement que personne ne le sût, et il dit de lui donner à manger.

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2: C'est encore une fois un plaisir de vous retrouver dans notre calendrier des proverbes. Aujourd'hui, 24 mai, sachons entendre ce que le Seigneur nous enseigne dans le proverbe 24. Et c'est Michel qui va nous le lire.
3: Proverbe chapitre 24. Ne porte pas envie à ceux qui font le mal et ne recherche pas leur compagnie, car ils ne songent qu'à détruire et ils ne parlent que de nuire. C'est par la sagesse qu'on construit une maison et par l'intelligence qu'on la rend solide. C'est grâce au savoir que les chambres se remplissent de toutes sortes de biens précieux et agréables. Un homme sage est un homme fort et celui qui a de la connaissance augmente sa force. En effet, c'est par une bonne stratégie que tu gagneras la bataille, et la victoire s'acquiert grâce à un grand nombre de conseillers. Pour l'insensé, la sagesse est trop élevée. C'est pourquoi il n'ouvre pas la bouche dans l'assemblée aux portes de la ville. Celui qui projette de faire le mal aura la réputation d'être un intrigant. Les machinations d'un sot sont toujours coupables. Et celui qui se moque de tout se rend odieux. Si tu te laisses abattre au jour de l'adversité, ta force est bien peu de chose. Délivre ceux que l'on entraîne à la mort et sauve ceux qui vont chancelant au supplice. Car si tu dis « Je ne le savais pas », celui qui sait ce qui se passe au fond des cœurs, ne discerne-t-il pas, lui ? Oui, celui qui protège ta vie le sait et il rendra à chacun selon ses actes. Mon fils, mange du miel, car il est bon. Ton palais appréciera la douceur de ce qui coule des rayons. Aussi douce sera pour toi la sagesse. Si tu la trouves, il y a de l'avenir pour toi, et ton espérance ne sera pas déçue. Méchant, ne tends pas de piège contre la maison du juste et ne détruis pas sa demeure, car même si le juste tombe cette fois, il se relèvera, alors que les méchants s'effondre dans le malheur. Si ton ennemi tombe, ne t'en réjouis pas. Que ton cœur ne jubile pas s'il s'effondre, car l'Éternel le verrait d'un mauvais œil et sa colère risquerait de se détourner de lui. Ne t'irrite pas au sujet de ceux qui font le mal et n'envie pas les méchants, car ceux qui font le mal n'ont pas d'avenir et la vie des méchants s'éteindra. Respecte l'Éternel, mon fils, ainsi que le roi. Ne t'associe pas à ceux qui veulent tout bouleverser, car leur ruine viendra de façon soudaine, et qui sait quel malheur l'Éternel et le roi peuvent leur causer. Voici encore des proverbes émanant des sages. La partialité en justice est une mauvaise chose. Un juge qui dit à un coupable « Tu es acquitté » s'attire la malédiction des foules et l'indignation des gens. Mais ceux qui le condamnent s'en trouveront bien. Et ils obtiendront bénédiction et bonheur. Celui qui répond franchement donne une preuve de son amitié. Assure ton travail au dehors, prépare bien tes champs, après cela, tu pourras bâtir ta maison. Ne témoigne pas sans raison contre ton prochain, et ne trompe pas par tes paroles. Ne dis pas, je le traiterai comme il m'a traité, je rendrai cet homme selon ce qu'il a fait.

0: les versets 13 et 14 pour notre méditation de ce jour. « Mon fils, mange du miel car il est bon. Ton palais appréciera la douceur de ce qui coule des rayons. Aussi douce sera pour toi la sagesse. Si tu la trouves, il y a de l'avenir pour toi et ton espérance ne sera pas déçue. » Le miel est ici symbole de sagesse. Tout comme le miel est doux pour le palais, la sagesse est bienfaisante pour notre âme. Mais comme on a souvent eu l'occasion d'en parler, la vraie sagesse, c'est Jésus. Lorsque nous trouvons Jésus, nous avons un avenir assuré et une espérance sûre, parce que la foi en Jésus est la seule espérance solide que nous pouvons avoir. Lui ne nous trompe jamais. Il demeure fidèle hier, aujourd'hui et éternellement. Ses promesses sont oui et amen, c'est-à-dire qu'elles ne changeront jamais. Nous devons simplement apprendre à vivre par la foi. La foi dans ses merveilleuses promesses et mettre de côté toutes les traditions religieuses et fausses croyances auxquelles on s'est souvent attaché sans chercher à savoir si elles sont conformes à la parole de Dieu. Comment réagissons-nous devant les difficultés ? Maladies, infirmités, dépression, pauvreté, divorce, mauvaises nouvelles en tout genre. Sommes-nous de ceux qui baissons les bras en pleurant, en nourrissant nos âmes de pensées négatives et en déclarant la victoire du diable ? Ou bien sommes-nous du côté des vainqueurs, pleins d'espérance, comme Abraham, dont il est dit que, espérant contre toute espérance, il crut, en sorte qu'il devint père d'un grand nombre de nations, alors que d'une façon naturelle, cela était absolument impossible, vu son âge et celui de sa femme. Si nous nous laissons impressionner par ce qui se passe dans le monde, difficultés économiques, guerres, recrudescence de beaucoup de maladies, violences et autres choses, ce sont l'angoisse et la tristesse qui nous envahissent. Mais quand nous levons les yeux vers le Seigneur, c'est tout différent. Il promet la sécurité, la victoire, la guérison, la paix à ceux qui se confient en lui. Il n'a jamais dit que ses enfants n'auront pas de problème, mais il nous donne la solution au problème. Et mieux, il est la solution. C'est lui qui est la solution et il est là avec nous. Par-dessus tout cela, il y a une espérance merveilleuse, c'est celle de son retour. Jésus a promis qu'il reviendra pour prendre auprès de lui tous ses enfants, ceux qui lui sont fidèles. Et en attendant ce moment glorieux, suivons les conseils de l'apôtre Pierre qui nous dit « Déchargez-vous sur lui de tous vos soucis, car lui-même prend soin de vous ». Vous pouvez lire cela dans la première épître de Pierre, chapitre 5, verset 7. Ou encore Paul, dans l'épître aux Philippiens, chapitre 4, verset 5 et 6. « Le Seigneur est proche. Ne vous mettez en souci pour rien, mais en toute chose, exposez vos besoins à Dieu. » Je vous laisse aujourd'hui avec ce verset de Romains 15, verset 13. « Que le Dieu de l'espérance vous remplisse de toute joie et de toute paix dans la foi, pour que vous abondiez en espérance par la puissance du Saint-Esprit. » Au revoir et à demain.
1: Grâce.

Eh bien, c'était un plaisir de passer ces 10 minutes en votre compagnie. Alors, si vous voulez contacter Edith, vous écrivez à Tremplin. Edith Pett, boîte postale 21, 30 310, Vergèze. Ça s'écrit V-E-R-G-E-Z-E, Vergèze, France. Vous avez besoin de la prière, notez-le dans votre courrier. Bien sûr, vous pouvez nous contacter par courriel edith.tremplin@gmail.com. Je répète, edith.tremplin@gmail.com. Je vous souhaite tout le meilleur de Dieu et rendez-vous à demain.

0: nom est Serai Watsrin, je suis d'origine cambodgienne. J'ai un arrière-plan bouddhiste. J'étais bouddhiste pratiquant jusqu'à l'âge de 27 ans. La foi bouddhiste consiste à obéir, à respecter les êtres supérieurs. Quand je dis les êtres supérieurs, ça inclut le Bouddha, le Dhamma et bien d'autres noms des dieux. Aussi, les esprits protecteurs, avec beaucoup de noms, et également les ancêtres, donc les morts, de différentes générations, du côté paternel, côté maternel. Donc, pour montrer reconnaissant, obéissant à ces êtres supérieurs, on fait des offrandes. Et on fait toutes ces offrandes-là en famille, avec mes parents, mes grands-parents, cousins, cousines, durant différentes cérémonies ou occasions, que ce soit durant le mariage, la fête des morts, le nouvel an, etc., etc. Donc, dans ce contexte-là, les bouddhistes espèrent pouvoir, par ces bonnes œuvres, par ces actes de charité et par cette obéissance aux êtres supérieurs, pouvoir grimper au fur et à mesure, atteindre le paradis. Pendant que je sois encore bouddhiste, j'étais pas à la recherche de le seul vrai Dieu. J'avais pas cette notion dans la tête parce qu'on a une multitude de dieux, comme j'ai dit tantôt, il y a des esprits ou autres, et on essayait de établir une relation avec tous ces êtres supérieurs. On leur demande la protection, la bénédiction en échange de nos offrandes. Alors, j'étais pas intéressé à connaître le seul vrai Dieu et non plus qui est Jésus-Christ. J'étais pas à la recherche de ça. En 2002, j'ai quitté le Cambodge avec une bourse pour venir étudier. Donc, je suis venu à l'Université du Québec à Chicoutimi. Et pendant ces années-là, j'étais déconnecté, j'étais comme coupé de toutes ces activités des esprits ou consulter les médiums. J'étais vraiment déconnecté de tout ça. Donc moi, j'ai trouvé ma liberté. Ma liberté, premièrement, j'étais plus avec mes parents. Donc là, je sortais, je faisais des fêtes. Et là, il y avait plus de dieux à ou des dieux à obéir ou quoi que ce soit. Donc je me sentais vraiment libre. Mais malgré toutes les parties et puis les succès sur le plan social, académique ou mon implication aussi dans le milieu, je me sentais vraiment perdu.
1: Manquait quelque chose.
0: Oui, manquait quelque chose. J'ai ressenti un gros vide au fond de moi, puis j'étais vraiment dans la détresse. Et à un moment donné, j'ai pensé à une chose parce

assez tard la nuit après que je sorte d'une soirée, puis je pleurais, je dis Jésus, t'es Dieu de ce territoire, alors aide-moi, j'ai besoin de ton aide, je me sens perdu, je ne sais pas où est-ce que je m'en vais et pourquoi je suis ici. Et j'ai commencé à lire la Bible depuis, et je me rappelle des premières fois où j'ai commencé à lire la Bible. Plus je lisais, plus j'avais vraiment honte de moi-même. J'avais honte de mes péchés, j'avais honte de mon idolâtrie envers tous ces dieux, parce que dans la Bible, l'idolâtrie est une des activités les plus graves parmi les péchés. C'est à ce moment-là que je me suis rendu compte, oh, durant tout au long de ma jeunesse, mon enfance, j'ai commis énormément et j'ai énormément offensé le seul vrai Dieu à cause de mon idolâtrie et à cause de ma nature de pécheresse avec toutes sortes de péchés à différents niveaux. Lorsque j'ai compris l'Évangile et je me suis rendu compte, oh, trois choses. Premièrement, depuis mon enfance, avec mon idolâtrie envers ces faux dieux puis n'importe quel type d'esprit, et aussi à cause de mes péchés, j'ai fait la volonté du diable. Deuxième chose, mais Dieu a tant aimé le monde qu'il a envoyé son Fils unique, Jésus-Christ, afin que quiconque croit en lui ne périsse point, mais qu'il ait la vie éternelle. Et troisièmement, ce Fils unique, Seigneur Jésus, le roi des rois, le Tout-Puissant, incarné dans un corps de chair, comme moi, mais qui n'avait pas de péché, mais qui a souffert à la croix et mourut à la croix, à ma place pour ôter mes péchés, ainsi que le péché de tout le monde entier, je me suis dit, pour être juste, sans tarder, j'ai dû confesser le Seigneur Jésus-Christ comme mon sauveur personnel. Et surtout, en croyant de tout mon cœur qu'il est ressuscité des morts en tant que fils de Dieu. J'ai essayé de faire du bien, de faire la charité, apporter des offrandes dans les temples bouddhistes, aux moines, avec mes parents, toutes sortes. Et j'ai pas eu cette assurance d'avoir la vie éternelle. Le Bouddha, lui, avec les commandements, faire de bonnes œuvres, ne vole point, ne tue point, etc., etc., il dit, essaye de faire tout ça pour gagner le ciel. Mais il ne nous a pas promis que par lui, on serait sauvé. Donc le Seigneur Jésus, pour moi, est le seul qui est capable de nous promettre, qui nous promet cette vie éternelle. Je dis, ben, écoute, sans faire trop de calculs, même si je suis pas bon en mathématiques, je pense que j'ai besoin de quelqu'un qui paye pour moi, parce qu'il n'y a personne d'autre qui a payé pour moi à part Seigneur Jésus. Et je l'ai accepté, et surtout de comprendre vraiment l'Évangile.

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Dans 2 Corinthiens 12:9, on lit « Et il m'a dit, ma grâce te suffit, car ma puissance s'accomplit dans la faiblesse. Je me glorifierai donc bien plus volontiers de mes faiblesses, afin que la puissance de Christ repose sur moi. C'est pourquoi je me plais dans les faiblesses, dans les outrages, dans les calamités, dans les persécutions, dans les détresses pour Christ. Car quand je suis faible, c'est alors que je suis fort. C'est dans la faiblesse que la grâce de Dieu est révélée. » On voit un Paul qui était par des souffrances, par des l'amertume, les outrages, et il écrit à l'église de Corinthe en lui donnant un message d'espoir où le Seigneur lui dit « Ma grâce t'est suffit ». Ça veut dire que les faiblesses, c'est pas quelque chose de très mauvais en soi, parce que c'est là où la faveur, la grâce des dieux va être révélée. Il y a besoin des personnes qui reconnaissent qui sont faibles. Je sais pas ce qui peut représenter ta faiblesse. Ça peut être les difficultés de la vie dans tous les milieux, les problèmes, les circonstances, mais il y a besoin des gens faibles qui reconnaissent ses faiblesses et ses difficultés pour que la puissance et la grâce des dieux leur soient révélées. Il paraît que oui, c'est le meilleur scénario pour que Dieu se révèle et se manifeste. Donc je voulais t'encourager ce matin à vraiment regarder à Jésus, fixer les cieux sur lui, bâtir ta vie sur lui. Comme ça, lorsque les faiblesses, les moments de difficulté vont arriver, ta vie sera solide, sera inébranlable, parce qu'elle va être fondée sur Jésus qui est le roc film.

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1: Bonjour, je m'appelle Gabriel Jublin, je suis contre-ténor, j'ai 39 ans. Je chante essentiellement de la musique ancienne, de la Renaissance au baroque.
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2: Gabriel Jublin, comment on devient contre-ténor? On se lève un matin comme ça, quand on est tout petit, ou quand on est plus vieux d'ailleurs, et on se dit, tiens, je vais être contre-ténor?
1: Pas tout à fait. En fait, j'ai un profil, j'ai chanté en tant que soprano étant enfant pendant de nombreuses années, et ensuite, à la MU, vers 14 ans, j'ai gardé des aptitudes à chanter aiguë, et ça a toujours été l'émission de son la plus naturelle pour moi. Mais sinon, en voix de poitrine, je suis plutôt ténor, et donc ça fait déjà maintenant 20 ans que j'ai décidé d'être contre-ténor et de travailler donc ma voix de tête qui permet de couvrir la tessiture d'alto et de m'appeler contre-ténor. Voilà.
2: C'est tenir des notes qui vont très haut.
1: Oui, avec une émission de cette bascule du larynx, un petit peu technique en vocabulaire du chant, on est vraiment plus aigu que la voix de ténor. Donc on couvre aussi le fameux répertoire des castrats à l'époque baroque. Voilà, donc un grand répertoire pour les contre-ténors.
2: Ça a commencé très tôt parce que, en quelque sorte, si j'ai bien compris, vous avez gardé, quand vous chantez en tout cas, votre voix d'enfant.
1: Alors, elle a influencé le fait que j'avais des facilités pour chanter en tant que soprano enfant, garçon, entre 6, 7 ans et 12 ans. J'ai peut-être gardé quelque chose un peu angélique, une sonorité particulière. Elle s'est étoffée et s'est élargie. Elle est plus évidemment incarnée en tant qu'homme maintenant. Mais c'est quand même beaucoup de travail et une technique solide acquise au fur et à mesure des années.
2: Vers 14 ans, vous commencez à travailler votre voix, si j'ai bien compris. Et puis, qu'est-ce qui fait qu'un jour vous décidez d'en faire votre métier? Parce que c'est votre métier de chanter.
1: Oui, en effet. Alors, il a été motivé par pas mal de paramètres et de motivation, d'envie. Alors, donc, ayant chanté longtemps enfant dans la maîtrise de mon papa, Daniel Jublin, au Conservatoire du Havre, et ensuite, j'ai rencontré aussi des grands professeurs. Et surtout, il y a aussi, donc, il y a eu la pratique de l'improvisation en famille avec mon frère Emmanuel et donc mon père Daniel Jublin. On a formé ensuite un trio qui fêtera ses 20 ans cette année, Vars Musica. Et donc, ce partage de la musique et de cette liberté de l'improvisation a contribué à choisir ce métier par la joie du partage avec le public. Et aussi, il y a eu un autre élément, ça a été à l'âge de 19 ans d'entendre l'ensemble anglais The King Singers dans un concert, et ça a été vraiment une révélation de aussi de communication, de beauté du son, de la polyphonie. Et donc ça a été aussi un événement marquant qui a contribué à vraiment me faire décider que ça devienne mon métier.
2: Et alors, il y a une formation pour devenir contre-ténor?
1: Pas vraiment, dans le sens que c'est une voix à part entière. Autant que basse, ténor, soprano, il faut une technique fiable. J'ai eu la chance d'avoir un grand professeur, Richard Levitt, qui était professeur à la Scuola Cantorum de Bâle, et j'ai connu quand il était déjà en retraite, qui m'a vraiment conduit à développer une technique fiable et solide. Et donc lui, il disait toujours, il faut imiter personne, de développer sa propre vibration sans tension, et de chacun a une voix unique.
2: Alors Gabriel Jublin, on vous écoute tout de suite dans un extrait du Cum Dederit de Vivaldi.

0: Donc nous venons d'entendre le Cum de Derit de Vivaldi. Gabriel Jublin, c'était vous au chant. Vous nous présentez ce morceau et vous nous dites en quoi il vous inspire.
1: Sonis Dominus de Vivaldi est une œuvre qui m'accompagne depuis mes tout débuts. Et donc j'aime beaucoup, j'aime profondément Vivaldi. Et là, ce mouvement-là est très intérieur, avec des longues tenues. Il a une atmosphère vraiment particulière, qui parle de la douleur de la mère du Christ. Il y a vraiment une émotion particulière et aussi un challenge vocal pour tenir ces très longues tenues. Donc là, c'était un extrait live d'un concert qui s'appelait Barocco Classico à l'abbaye du Toronnet en août 2020.
0: C'est extrait d'un psaume, le psaume 127, j'en fais la lecture, notamment du verset 3. « Voici, des fils sont un héritage de l'Éternel, le fruit des entrailles est une récompense. » C'est un texte qui vous parle, ça, Gabriel Jublin?
1: Oui, bah surtout dans cette œuvre-là qui est un peu mythique, voilà. Tout ce psaume est très très bien traité par Vivaldi. Il y a vraiment de multiples contrastes qu'on a dans la musique baroque, mais donc on a le premier mouvement qui fait pam pam pam pam pam pam pam, et là avec ses tenues, il faut trouver vraiment une ligne subtile. Comme je disais tout à l'heure, la gestion du souffle. Donc voilà, c'est un ensemble que j'affectionne Vivaldi depuis mon plus jeune âge. Et cette œuvre, voilà, qui m'accompagne aussi. Il y a aussi le Stabat Mater de Vivaldi, Pergolèse. Il y a ces œuvres sacrées, voilà, en question, qui me touchent particulièrement depuis mes tout débuts.
0: Ça a du sens pour vous de chanter des œuvres sacrées, justement?
1: Oui, souvent, énormément du répertoire est sacré. Bon, par exemple, je pense aussi à la messe en si mineur de Jean-Sébastien Bach. J'ai eu la chance de chanter une trentaine de fois dans des très beaux endroits comme la Philharmonie de Berlin, le Dôme de Pise, au Festival d'Ambronay. Voilà, j'ai beaucoup de beaux souvenirs. Et cette œuvre, toutes les œuvres sacrées en particulier, mais surtout c'est la musique de Bach, semble tout le temps inspirer et nous touche. Pour beaucoup de raisons.
0: Alors vous parlez d'inspiration, juste avant cet extrait que nous avons entendu, vous avez parlé d'improvisation. L'improvisation et l'inspiration, est-ce que ça va de pair ?
1: Oui, absolument. L'improvisation, pour moi, c'est un moment de liberté, d'inspiration. Donc la pratique d'improvisation que l'on développe, elle est autant sur des textes poétiques, par exemple dans mon disque Zephyro Spira, sur des textes de Pétrarque, des textes de différents auteurs, grands poètes italiens, ou sinon sur des textes sacrés, donc voilà, des psaumes ou des mouvements de la messe. Et donc c'est un partage, c'est un moment aussi d'explorer l'acoustique. Donc avec Vars Musica, on a sorti deux disques, L'Instant Improvisé, Résonance Improvisée, exclusivement dédié aux improvisations. Donc c'est une création de l'instant, c'est la complicité avec les autres chanteurs et de réagir avec la proposition de texte, de résonance, de son. C'est ce que le public en live apprécie le plus, parce que c'est spontané et que c'est vraiment une création de l'instant.
0: On aura l'occasion de vous entendre prochainement, Gabriel. Vous pouvez nous donner un peu votre actualité des prochaines semaines?
1: Oui, donc je serai à la Folle Journée de Nantes dans une cantate de Telemann avec l'ensemble Masque, dirigé par Olivier Fortin. Donc ça sera dans l'avant-dernier jour du festival des Folles Journées, donc le 4 février. Ensuite, je serai à Angers pour un programme Bach Scarlatti, vraiment très beau, Jesu meine Freude et Comme Jesu comme de Bach, donc avec l'ensemble Jacques Moderne, qui est basé à Tours. Et ensuite, ça sera plutôt en mars, pour le printemps, à Narbonne, pour un programme méditerranéen avec le chœur Les Éléments. Et ensuite, pour toute la saison de Pâques, avec les Passions de Bach et autres, là où je serai en Alsace.
0: Merci beaucoup, Gabriel Jublin. Bonne inspiration et bonne continuité. À bientôt. Au revoir.
1: Avec plaisir. Merci beaucoup.
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Comme on a tous un terrible besoin de soleil et qu'on aimerait bien en profiter le plus possible, eh bien nous allons faire comme Enrico Macias, nous allons appeler le soleil.

La combine du coup de téléphone pour avoir du soleil, ça ne marche pas toujours. C'est pourquoi Laura Lee interprète « Jesus is the light of my life ». Jésus est la lumière de ma vie.

Eh bien aujourd'hui, vous le savez, nous avons rendez-vous avec le docteur Paul Tournier. Il sera interviewé par Gérard Kuntz et l'entretien a eu lieu dans sa maison de Genève, au coin du feu, là où il avait l'habitude de recevoir des malades. Il tentait de transmettre quelques lumières dans la vie de personnes dans la difficulté. C'est que cette liberté que tout le monde recherche et désire de plusieurs manières est source de conflits, disait Paul Tournier dans un de nos derniers rendez-vous. C'est aussi l'expérience des chanteurs, par exemple Anne Léonard, libre.

C'était Rick Bravin dans une chanson franco-américaine intitulée « Vivre libre ». C'est Jamie Owen Collins qui continue en chantant « Only You ». Et puis nous retrouverons notre invité Paul Tournier.

0: Bientôt 23 minutes se sont écoulées depuis le début de notre émission Contre toute attente et il est temps de retrouver le docteur Paul Tournier, médecin généraliste, mais qui s'est spécialisé dans la psychothérapie et fut l'un des précurseurs de ce que l'on appelle aujourd'hui la médecine de la personne. Je laisse la parole à Gérard Kuntz pour poser sa première question au docteur.
1: Paul Tournier, lorsque vous avez publié, après la guerre, votre livre « Médecine de la personne », vous étiez en avance sur votre temps. Aujourd'hui, un grand nombre de médecins s'accordent à reconnaître l'insuffisance de la médecine traditionnelle, purement technique, pour faire face aux innombrables souffrances des hommes d'aujourd'hui. Les problèmes de vie pèsent très lourd sur la santé. Mais n'avez-vous pas accordé à ces causes réelles de maladie une place trop importante ?
2: Oui, j'ai attribué une place trop importante, c'est-à-dire que mon premier livre, Médecine de la personne, c'était une sorte de cri du cœur. D'avoir fait une découverte, à cette époque, ça paraissait comme une découverte, que beaucoup de maladies ont une racine dans des problèmes de vie qui n'ont pas été résolus. Et je l'ai un peu crié, si j'ose dire, n'est-ce pas ? Et bien sûr que j'écrirai plus de livres aujourd'hui, comme cela, mais je l'ai toujours gardé tel quel, un peu comme un document de jeunesse, n'est-ce pas ? Et après un premier cri, on se met à réfléchir, et tous mes livres suivants sont une espèce de manière de voir ce qui est juste et ce qui est de trop dans ce qui m'était apparu si vivement, à savoir ce lien entre les problèmes de vie, ce que j'ai appelé problèmes de vie, et le mot maintenant est très courant, et la santé, la maladie.

Mort Schumann, avec sa chanson Memory, nous explique quelles blessures ravivées par le souvenir peuvent envahir et continuer à empoisonner notre existence. Tico Tico, c'est Wunderlich et son orgue.

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1: Ça y est, nous sommes prêts pour écouter une deuxième partie de cette interview de Paul Tournier par Gérard Kuntz.
2: On a parlé depuis lors des maladies psychosomatiques. Est-ce que vous pouvez nous donner une idée de l'importance, de la proportion des maladies psychosomatiques par rapport à l'ensemble des maladies?
3: Vous savez, depuis lors, c'est pas tout à fait vrai, parce que la médecine psychosomatique était déjà partie en Amérique, mais elle n'était pas encore arrivée en Europe. En réalité, elle est partie d'Europe, elle a repiqué en Amérique, et elle est revenue ensuite. Et moi, je me suis situé à une époque où j'ignorais totalement ce qui se faisait en Amérique, et qui a, depuis lors, déferlé sur l'Europe et ouvert les yeux de beaucoup de médecins qui ont dit « Mais oui, la moitié de nos... ou les trois quarts des clients qui viennent chez nous ont toutes sortes de petites maladies qui ne sont... où le diagnostic n'est pas essentiel. L'essentiel, c'est une espèce d'expression d'un état profond de malaise, de vie qu'il faudrait pouvoir aborder. Alors une médecine plus profonde cherche à attaquer cela.
2: Et ces malades difficilement cernables agacent prodigieusement le médecin.
3: Oui, parce qu'il se sentait un peu impuissant, n'est-ce pas? Et maintenant, il se sent quand même moins puissant. Alors on peut dire que toute l'évolution de la médecine depuis l'époque où j'ai publié Médecine de la personne est venue confirmer plus ou moins ce lien qu'il y a pour un grand nombre de maladies entre des problèmes de vie plus ou moins inconscients ou subconscients, et surtout quand on a une succession de maladies où on a un épisode psychologique, ensuite un épisode somatique.
2: Alors, il y a une chose qui est très surprenante quand on lit votre livre, c'est que vous classez, ou plutôt non, vous abordez certaines maladies qui paraissent réellement organiques, également dans cette catégorie de maladies dues à des problèmes de vie. Je pense par exemple à certains exemples de maladies infectieuses que vous évoquez dans Médecine de la personne.
3: Oui, la tuberculose par exemple.
2: La tuberculose par exemple.
3: Maintenant, on a trouvé des armes plus chimiques, mais à cette époque, c'était comme une découverte, de découvrir que oui, tout le monde avait des microbes, mais qu'ils se mettaient à pousser à cause d'une certaine situation exceptionnelle. Et ça, c'est en Allemagne surtout qu'on l'a travaillé depuis lors, en montrant qu'une tuberculose éclate au moment où il y a une situation de conflit de conscience.
2: Tout dépend du terrain, en somme.
3: Oui, ou d'une modification momentanée du terrain sous l'influence d'une tension psychologique.

0: Alors bien sûr, vous ne prétendez pas vous passer de la médecine classique, de la médecine organique.
1: Ah, mais je ne fais aucune opposition entre la médecine classique et une médecine plus profonde, parce que le principe de la médecine, c'est toujours chercher la cause dernière des choses.
0: Est-ce qu'on pourrait résumer votre thèse, la thèse de votre livre « Médecine de la personne » en disant que vous cherchez d'abord à traiter le malade avant de traiter la maladie?
1: Oui, oui. C'est du reste un vieil adage de la médecine, de la tradition séculaire, c'est qu'il n'y a pas des maladies, mais qu'il y a que des malades. Seulement, si on veut la pousser jusqu'à fond, on nie toute classification médicale, alors que ces classifications nous rendent grand service pour un diagnostic. C'est pour ça que j'ai fini par parler de double diagnostic. Un diagnostic nosologique, c'est-à-dire qui se réfère aux symptômes objectifs, et un diagnostic profond qui se réfère au rôle que la maladie joue dans le destin.
0: Alors, Paul Tournier, pratiquer la médecine de la personne, ça pose un problème au médecin, parce que cela lui demande d'abord une bonne connaissance technique, vous l'avez dit, et ça demande aussi le sens du contact humain. Est-ce que vous pensez que les médecins sont préparés à ce contact humain ?
1: Les médecins n'y sont pas préparés par la faculté, ou très peu. Ils n'y sont préparés que dans la mesure où certains maîtres ont vraiment le sens de la personne. Et ça, c'est la meilleure tradition de la clinique française, on peut dire, n'est-ce pas ? Je me rappelle toujours un professeur allemand qui a dit « Je retrouve le laisse de la clinique française dans la médecine de la personne », c'est-à-dire ce sens de l'humain qu'ont eu tous les grands cliniciens français.
0: Alors, ce sens de la médecine de la personne n'est pas, je dirais, l'exclusivité des médecins chrétiens, mais vous avez, en tant que chrétien, pu pousser ce contact avec le malade encore plus loin, puisque vous l'avez amené sur un terrain spirituel. Est-ce que vous pouvez nous préciser un petit peu le rôle du spirituel dans votre approche ?
1: J'ai été suivi et entouré et approuvé par beaucoup de confrères d'horizons différents, n'est-ce pas ? Il y en a qui cherchaient surtout à retrouver une médecine plus totale, n'est-ce pas ? De saisir l'homme dans sa totalité, mais sans aucune référence religieuse, n'est-ce pas ? Alors que moi, au fond, je suis arrivé à cela à cause de mes expériences religieuses. De là, on risquait d'avoir deux camps, n'est-ce pas ? Le camp humaniste et le camp chrétien, et j'ai jamais pris parti pour l'un ou pour l'autre. C'est me paraît plutôt un dialogue que nous devons avoir. Et par exemple, j'ai des confrères pré-croyants qui voudraient faire d'une certaine un certain credo, une certaine prise de position religieuse, la condition d'une médecine de la personne. Et moi, je me suis toujours élevé la contre, parce que nous n'avons qu'un but, c'est de soigner les malades le mieux possible.

0: Mais est-ce que vous ne tendez pas à faire, par votre approche de la médecine de la personne, du médecin une sorte de confesseur laïque?
1: Il le devient. Il le devient. Mon idée, c'est pas du tout que nous devons, que le médecin doit avoir au départ une position religieuse. Mais s'il établit un vrai dialogue avec un malade, tôt ou tard, des problèmes religieux se posent, notamment celui du problème du sens de la vie, celui du problème du sens de la maladie, de la guérison, de la mort, de l'au-delà. On ne peut pas soutenir un dialogue sur les problèmes humains sans aboutir tôt ou tard à des problèmes métaphysiques.
0: Oui, mais alors le médecin, sur ce terrain-là, est aussi désarmé que le malade.
1: Oui, ils ont à chercher ensemble, et au moins à être honnête, à aborder les problèmes au lieu de les escamoter.
0: Paul Tournier, vous savez que le message de beaucoup d'églises s'est sécularisé, et je me demande si justement le fait que beaucoup de malades se réfugient auprès du médecin pour avoir un dialogue plus profond n'est pas la conséquence de l'abandon de l'essentiel. Est-ce qu'en tant que médecin de la personne, vous n'auriez pas un autre rôle à jouer qui consisterait à demander aux responsables des églises de retourner vers l'essentiel?
1: Ben, c'était un peu la pensée de mon ami Maître de Zurich qui a dit qu'au fond, l'extension de la psychothérapie était venue combler une carence de l'église. Que l'église, pendant des siècles, avait été une école de vie et qu'elle avait un peu abandonné cela pour des raisons historiques. Et qu'alors, l'homme va chercher de l'aide où il peut. Et que faute de trouver cette aide dans les églises, il la cherchait chez le psychothérapeute. D'autre part, le public a un peu plus peur d'être jugé par les ecclésiastiques et plus confiance d'être compris par le psychologue.
0: Parce que le psychologue ne juge pas.
1: Oui, ou bien s'il juge, il fait son amende honorable d'avoir jugé.
0: Il a mauvaise conscience de juger.
1: Ah oui, oui.
0: Ce n'est pas le cas de l'ecclésiastique nécessairement.
1: Mais il y a un joli texte de Jung qui raconte qu'il a fait un rêve où il a vu que par ce rêve qu'il avait eu un esprit de jugement sur sa malade de la veille et qu'il a eu le courage de raconter son rêve à cette malade pour lui demander pardon de l'avoir jugé. C'est typique d'une attitude personnelle.
0: C'est un bel exemple d'honnêteté en tout cas.
1: Ah oui.

0: Paul Tourny, un des problèmes les plus incompréhensibles, les plus difficiles de notre condition humaine, c'est celui de la souffrance. Et vous écrivez que pour vous, seule la Bible apporte une vraie réponse à ce problème. Et cette réponse, c'est l'acceptation. Est-ce que vous pouvez nous développer un peu ce thème?
1: Eh bien, il y a un mot de Goethe que cite Viktor Frankl. Il n'y a aucune situation humaine qui ne puisse être ennoblie soit par l'action, soit par l'acceptation. Et ce mot de Goethe paraît très beau, n'est-ce pas? Il indique que, bien entendu, on ne peut pas tout résoudre, on ne peut pas guérir tous les malades, on ne peut pas chasser ni la maladie ni la mort, mais nous avons toujours, par l'action, à tâcher de les faire reculer le plus possible, mais en dernière analyse, c'est toujours encore une acceptation qui représente la seule issue finale.
0: Parce que sans cette acceptation, au fond, la médecine, de toute manière, débouche sur un échec.
1: Oui, alors il y a un complexe des médecins, n'est-ce pas, qui, leur joie, c'est les victoires, n'est-ce pas? Et quand ils ne peuvent plus rien faire, comme on dit, n'est-ce pas? J'ai eu la confession de beaucoup de médecins qui m'ont dit, ah, dans un service, on évite la chambre où il y a un malade pour lequel on ne peut plus rien faire. On demande à l'infirmière, au 25, rien de nouveau, non, rien de nouveau, et on passe.
0: Ou alors on fait une radio supplémentaire.
1: Oui, oui, bien entendu. Mais il y a un problème dans le cœur même du médecin, n'est-ce pas? Il faut du courage pour soutenir le dialogue avec quelqu'un qui s'était confié à vous pour le guérir et qu'on ne peut plus, pour lequel on ne peut plus rien faire pour sa guérison.
0: Est-ce que le médecin n'est pas appelé, dans une certaine mesure, à accompagner ceux pour
1: c'est
0: qui il ne peut plus rien?
1: Je crois que tous les médecins sont d'accord en principe.
0: Mais
1: et puis en pratique, voilà.
2: Merci Paul Tournier et Gérard Kuntz que nous retrouverons une prochaine fois.

Chose étrange, mais Noël Colombier chantait « La mort ». Et puis précédemment, c'était Manic qui interprétait « Où va notre terre ». Quant aux Continental Singers, ils proposent « The rest of my life ».

Eh bien voilà, nous sommes au bout, ou pratiquement au bout de l'heure qui nous a été impartie. Il ne me reste qu'à vous dire au revoir jusqu'à la prochaine fois pour retrouver Paul Tournier et Gérard Kuntz. La prochaine fois, ce sera dans une émission contre toute attente.

certainement, si tu agis bien, tu relèveras ton visage. Et si tu agis mal, le péché se couche à la porte et ses désirs se portent vers toi. Mais toi, domine sur lui. » Dieu disait ça à Caïn, qui était énervé contre son frère. Et aujourd'hui, Dieu nous le dit, à nous aussi. Caïn n'a pas résisté, et le péché a dominé sur lui, au lieu que lui domine sur le péché. Et c'est des fois le constat que l'on doit faire dans nos vies. Réjouissons-nous. La bonne nouvelle, aujourd'hui, sur Radio Bonne Nouvelle, c'est ce que nous dit le psaume 110 au verset 2. « L'Éternel transmettra de Sion le sceptre de sa force, en disant « Domine au milieu de tes ennemis ». Oui, Dieu, en Jésus, nous a donné la force de dominer sur le péché, pour que nous marchions, non comme Caïn, mais comme Enoch, avec Dieu. »

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C'est la suite des conférences ayant pour thème Jésus. S'il vous libère, vous serez réellement libre. Le titre de ce soir est « Mais par quelle foi ?»

Bonsoir à tous. Nous allons nous raccrocher ce soir sur le texte que nous avons employé hier. Souvenez-vous que dans l'évangile de Jean, je le redis pour les personnes qui seraient ici pour la première fois, que nous avons donc dans l'évangile de Jean au chapitre 4 et au verset 4 suivi l'histoire de la femme samaritaine que nous avons intitulée « La femme aux cinq maris ». Je ne vais pas vous relire toute l'histoire de cette femme, nous l'avons abordée hier, mais je vais plutôt la continuer. Je relirai donc la fin du récit de l'évangile de Jean, chapitre 4, je me répète. « Alors la femme, ayant laissé sa cruche, s'en alla dans la ville et dit aux gens « Venez voir un homme qui m'a dit tout ce que j'ai fait. » Ils sortirent de la ville et ils vinrent à lui, à Jésus. Plusieurs Samaritains de cette ville crurent en Jésus à cause de la déclaration formelle de la femme « Il m'a dit tout ce que j'ai fait. » Aussi, quand les Samaritains vinrent le trouver, ils le prièrent de rester auprès d'eux et il resta là 2 jours. Un beaucoup plus grand nombre crurent à cause de sa parole, et il disait à la femme, « Ce n'est plus à cause de ce que tu as dit que nous croyons, car nous l'avons entendu nous-mêmes, et nous savons qu'il est vraiment le sauveur du monde. » L'une des habitudes, pour ne pas dire manie de notre siècle, c'est de faire des enquêtes, des statistiques, des sondages d'opinion à propos de tout et de presque rien. On veut savoir combien le Français boit de litres de vin par an, combien il naît de bébés de l'un ou l'autre sexe pendant tel mois de l'année, combien de boîtes de conserve le Français consomme en un an, combien de temps de vacances il prend, quel est son moyen de locomotion préféré, et pourquoi, il fut un temps, c'était la célèbre tôle ondulée ou le vilain petit canard qu'était la deux chevaux, etc., etc. J'ai attrapé le virus. Et je vais faire ma petite enquête, mon petit sondage d'opinion. On va faire ensemble un tour d'horizon et nous allons poser à la ronde une question. D'où vient votre foi ? Vous êtes tous des croyants, je suppose. Si vous ne l'étiez pas, vous ne seriez pas ici. Alors, d'où vient votre foi ? J'ai posé la question dans mon entourage et j'ai eu essentiellement 4 réponses. Des réponses que l'on peut, disons, classifier en 4 catégories. La première réponse est celle-ci. Moi, m'a-t-on répondu, moi j'ai la foi de mes parents. J'ai la foi de mes parents. Je crois au christianisme parce que je suis né dans un pays christianisé. Si ce n'est pas la religion d'État, c'est en tout cas celle de la majorité. Je crois en Jésus-Christ parce que je suis né dans une famille chrétienne ou dite chrétienne. Enfin, moi, je crois en ce que mes parents ont cru. Je crois, sans trop approfondir, ni sans trop comprendre, mais comme après tout, je ne m'en porte pas plus mal, eh bien oui, je crois à cause de mes parents. Voilà d'où vient la foi de beaucoup. Ils ont la foi de leurs parents. Ils ont, à ce qu'ils disent même, la foi de leurs ancêtres. Mais si telle est la source de votre foi, laissez-moi déjà vous mettre en garde. Parce que dire qu'on a la foi de ses parents, c'est avouer à demi-mot que l'on n'a pas de foi personnelle. C'est admettre que l'on a une foi qui est celle des autres, qui n'est pas la sienne propre. Or la foi, ce n'est pas quelque chose d'impersonnel, qui s'attrape comme la coqueluche, ou qui se transmet comme un héritage familial, non ? On peut hériter certaines choses de ses parents, ça oui. On peut hériter une fortune ou une infortune. Une malformation congénitale, une beauté
corporelle, tout ça c'est vrai. On pourra dire d'une certaine jeune fille qu'elle porte sur elle la beauté de sa mère. Tel autre recevra de ses parents une peau coupe rosée, des gros doigts, une démarche de canard ou une tendance précoce à la calvitie. C'est vrai qu'on reçoit tous quelque chose de ses parents, mais il est faux de dire que nous tenons la foi de nos parents. Nous ne naissons pas avec la foi comme avec la respiration ou les battements du cœur qui sont des mouvements involontaires. La foi ne naît pas quand nous naissons. Nos parents peuvent nous léguer une Bible, et merci à Dieu pour des parents qui nous ont légué une Bible. Mais ils ne peuvent pas nous léguer la foi. Nos parents peuvent nous apprendre à croire. Et c'est un privilège inestimable d'avoir des parents qui nous ont appris à joindre les mains et à prier. Mais même là, la foi, pour être efficace, doit être personnelle. Ça doit être une foi qui nous fait vivre, qui nous tient, qui nous soutient et qui portera un nom, non pas celui des autres, mais notre nom à nous. Le roi David, dans son psaume 23, dit « L'Éternel est... » Qu'est-ce qu'il a dit ? L'Éternel est... Il n'a pas dit « L'Éternel est le berger », c'eût été vrai. Il n'a pas dit non plus « L'Éternel est un berger », c'eût été vrai. Il n'a pas dit « L'Éternel est le berger de mon père », c'eût été vrai. Mais il a dit « L'Éternel est mon berger ». C'était le berger de David. Voilà ainsi un premier danger signalé, la foi des parents ou la foi des autres qui ne serait pas la nôtre. La deuxième réponse à la question « d'où vient votre foi ?» est celle-ci. Des gens m'ont dit « Eh bien voilà, il est bien séant d'avoir une religion. » La religion, la foi, ça fait partie des connaissances générales. Des choses qu'il faut connaître et dont il faut savoir parler à l'occasion. Ils m'ont aussi dit, dans un monde qui change si vite, j'aime voir la vie avec un certain recul et sous un angle moins passager, d'où la nécessité de la foi et de la religion. Que voilà de belles phrases. Mais dites-moi, qu'y a-t-il sous ce vernis de bon sens quand on le gratte un peu? Que vaut, je vous le demande, une croyance qui n'existe que pour la bienséance et les connaissances générales? Jésus, lui, avec sa foi, n'était pas considéré comme bienséant. Il était plutôt mal coté à cause de sa foi. Et le monde, ne l'oublions pas, n'a jamais supporté la foi de Jésus-Christ. Jamais. Le monde religieux de son temps était en opposition avec Jésus-Christ, et le monde n'a pas changé par rapport à lui. Si donc les gens du monde, je veux dire les inconvertis, trouvent votre foi bienséante, c'est que votre foi n'est pas celle de Jésus-Christ. Oh, je sais, je sais. Le christianisme s'est bien installé dans le monde, et depuis longtemps, au point que quelqu'un a pu dire « J'ai cherché l'Église et je l'ai trouvée dans le monde. J'ai cherché le monde et je l'ai trouvée dans l'Église. » Je vous ai dit hier ou avant-hier que les dimanches, le dimanche matin, certains vont à l'Église, mais mieux vaut ne pas savoir où ils vont le samedi soir. Je sais que le monde et la chrétienté en général font bon ménage ensemble aujourd'hui. Mais Jésus a dit, les renards ont des tanières, les oiseaux du ciel ont des nids, mais le Fils de l'homme n'a pas un lieu pour reposer sa tête. Et si vous avez la foi de Jésus-Christ, la vraie, eh bien, essayez d'aller la partager, de la propager, ou simplement la déposer quelque part. Parlez de la foi de Jésus sur la place publique, à la piscine, à la discothèque, à votre voisin de compartiment dans le train.
Faites passer un chant chrétien dans les haut-parleurs de la publicité électorale et vous verrez comment cela sera reçu. Vous découvrirez pour vous-même que ce que Jésus a dit est vrai. Il y a des tanières pour l'erreur, de l'engouement et du zèle pour le mal, de l'amour pour le péché, mais souvent, quand ce n'est pas toujours, il n'y a pas un lieu où l'on peut y déposer la foi de Jésus-Christ. Non, à aucun moment de l'histoire, il n'a été bienséant de croire à la conversion à Jésus-Christ comme nécessaire au salut. En font foi les catacombes, la croisade contre les albigeois, l'inquisition, la Saint-Barthélemy, les dragonnades, les prisons et asiles psychiatriques pour les croyants dans les pays totalitaires, et la sourde hostilité que l'Évangile rencontre aujourd'hui dans nos pays dits chrétiens. Non, la foi n'est pas donnée pour la bienséance ou pour faire partie des connaissances générales. Et si c'est là la source et la raison de notre foi, elle ne vaut vraiment pas grand-chose. Une troisième source de foi assez commune est celle-ci. Quand on demande à certains ce qu'ils croient et pourquoi ils croient, ils répondent « Ah, mais comprenez-moi, il y va de mon emploi, il y va de mon commerce. Mon patron, mon contremaître, mon supérieur croient de telle façon. Alors moi, je crois comme eux. » Quelqu'un dira même « Mon commerce est à la base de ma foi. » Moi, je crois tout ce que croit le client, car chacun le sait, le client est roi. Ce genre de foi n'est hélas pas rare. C'est une foi sans colonne vertébrale, lâche, qui penche du côté du plus offrant. Une foi intéressée, opportuniste, qui a pour base un avantage momentané et pour but un avancement, une promotion, un client de plus. C'est une foi dont Dieu est exclu et que personne ne s'imagine jamais être sauvé avec une foi pareille. Une foi qui n'a pas d'autre horizon qu'un avantage momentané, ne peut pas espérer jamais déboucher sur des horizons éternels. Savez-vous comment et pourquoi je suis entré pour la première fois à l'Église ? J'y suis entré pour une raison commerciale, parce qu'une cliente a dit à mon père, « Monsieur, si votre enfant qui va naître n'était pas baptisé, vous ne me compteriez plus au nombre de vos clientes. » Et voilà la raison pour laquelle j'ai été baptisé, en apparence au nom du Père, du Fils et du Saint-Esprit, mais en réalité, au nom de toute autre chose. Remarquez que je ne m'en porte pas plus mal et que mon père a quand même perdu cette cliente. Il existe une quatrième source de foi, ou plutôt de pseudo-foi, devrais-je dire. Et là, les choses deviennent plus subtiles. L'origine de la foi de certains, c'est le prestige du prédicateur. Et il est, c'est vrai, de prestigieux prédicateurs. Leur éloquence, le dynamisme de leur conversion, de leur conviction plutôt, fait que les gens croient en eux plutôt qu'en Jésus-Christ. C'est ce qui s'est passé au verset 39 de notre récit. Écoutez plutôt, plusieurs Samaritains crurent en Jésus, et je souligne, à cause de cette déclaration formelle de la femme, il m'a dit tout ce que j'ai fait. Il croit à cause de cette femme. Maintenant, à tout seigneur, tout honneur, il faut reconnaître que nous trouvons dans cette femme un modèle de prédicateur. Elle parle avec conviction. Elle croit chaque mot de ce qu'elle dit. Et je voudrais que ceux qui parlent au nom de Jésus-Christ croient chaque mot de ce qu'ils disent. Mais alors, demandera quelqu'un, où est le danger? Puisqu'elle a bien parlé, et même qu'elle a parlé juste. Eh bien, le danger dans ce cas-là, ce n'est pas tellement dans celui qui parle, mais c'est dans ceux qui écoutent. Le danger, ce n'est pas de croire ce qui se dit, si c'est vrai.
mais c'est de baser sa croyance sur ceux qui nous apportent la parole du salut. Et inconsciemment, on devient les disciples de ceux qui ont rencontré Jésus. On croit en ceux qui croient en Jésus. On croit en Pierre parce que Pierre a été avec Jésus. Ou on croit en une église parce que, par sa doctrine de la succession apostolique, elle prétend remonter à Jésus-Christ. Et on en arrive à croire en Jésus-Christ par personne interposée. Ça, il faut que je le redise. On en arrive à croire par personne interposée. On croit en Jésus par le truchement d'un homme, d'une organisation ou d'une église. Alors, qu'arrive-t-il quand cet homme s'en va? Ou quand cette organisation ou cette église faillit? Ce qui arrive, c'est qu'on est déçu, parce qu'on a fait reposer sa foi non pas sur Jésus, mais sur celui qui a été en contact avec Jésus. Et dans certains cas, on voit s'accomplir cette parole de l'Écriture citée par l'apôtre Pierre, « Le chien est retourné à ce qu'il a vomi, et la truie lavée s'est vautrée dans le bourbier. » Voilà le danger. Le danger, ce serait de croire en Fernand le Grand qui vous parle de Jésus. Si c'est en moi que vous croyez, que ferez-vous quand cette semaine de conférence sera terminée? Dans 2 jours, je serai parti. Si donc votre foi repose sur un homme ou sur l'ambiance de ces soirées particulières, il ne vous restera rien. Vous allez vous retrouver avec une foi qui s'appuie sur le vide. Et il s'ensuivra une immense déception. Je profite de l'occasion pour dire un mot à ceux qui sont les plus jeunes parmi nous, et il y en a quelques-uns. Jeunes amis chrétiens, dites-moi, vivez-vous de votre foi à vous, ou de la foi de ceux qui vous enseignent, ou de la foi du pasteur, ou de la foi de vos parents? Qu'est-ce qui vous tient? Est-ce votre foi, ou est-ce le prestige du responsable de la communauté, ou l'autorité du chef de famille? Et si le chef de famille n'était plus là, est-ce qu'on continuerait à vous voir aussi régulièrement aux réunions de votre assemblée? Retrouverait-on la même assiduité au culte, à ouvrir la Bible et à prier? Est-ce que l'apparente piété de votre vie resterait la même? Ou est-ce que l'absence d'une seule personne révélerait que votre piété, votre assiduité, n'était due qu'à la foi des autres sur laquelle vous vous appuyez? Alors, la première conclusion, c'est qu'il ne suffit pas d'entendre et de rencontrer ceux qui ont entendu et rencontré Jésus-Christ. Il faut rencontrer Jésus pour soi-même. Voilà la première conclusion. Mais quelqu'un va peut-être répliquer, mais enfin, Fernand le Grand, on ne comprend pas votre façon de vous exprimer. Comment entendre Jésus-Christ pour soi-même? Comment? Pour la Samaritaine et les gens de son temps, c'était facile, puisque le Christ était sur cette terre. On pouvait le rencontrer au détour d'un chemin, assis, comme dans ce cas, sur la margelle du puits, ou dans 100 autres circonstances. Mais pour nous qui vivons au XXIe siècle, entre nous et le Christ physique, il y a 2000 ans d'histoire. Alors le Christ, le Sauveur, nous ne pouvons le rencontrer qu'au travers d'hommes qui nous parleront de lui. Ah, mes amis, si vous n'avez que des paroles d'hommes pour votre salut, je vous plains de tout mon cœur. Si vous n'avez que mes paroles à moi, mais vous êtes bien à plaindre. Je vais vous étonner ce soir. Dites-moi, qui vous prouve que je vous dis la vérité? Qui vous dit que je ne suis pas en train de vous mettre tous en boîte? Vous allez dire, mais c'est impensable. Vous ne pouvez pas nous parler comme vous le faites et en même temps avoir des mobiles inavouables. Mais encore, et j'insiste, qui vous dit que je ne suis pas en train de vous raconter des histoires et de vous tromper sciemment? N'est-ce pas là ce que font les sectes?
que ce soit le temple solaire, les témoins de Jéhovah, le Nouvel Âge, ou la pseudo-église de la scientologie, ou même l'église tout court, celle qui prétend à l'infaillibilité pour mieux tromper ses ouailles, les empêcher de réfléchir pour les retenir dans son sein. Tout ceci nous conduit à la conclusion que ce dont vous avez besoin, ce n'est pas de la parole des hommes, fussent-ils des hommes d'église les plus mitrés et les plus titrés, ce que vous avez besoin, c'est de la parole du Seigneur. Écoutez ce qu'il est écrit, écoutez bien, je cite l'Épître aux Romains chapitre 10, verset 17. La foi vient de ce que l'on entend, et ce que l'on entend de la parole de Fernand le Grand, ou du pasteur X, ou du prélat un tel, est-ce que c'est ça que Dieu dit? Mais non, bien sûr. Voici ce que dit l'Écriture, je la cite maintenant. La foi vient de ce que l'on entend, et ce que l'on entend de la parole de Christ. Un jour, le grand apôtre Paul, le prince des apôtres, le docteur de l'Église, celui dont on a pu dire qu'il était le premier après l'unique, Paul donc s'est arrêté dans la ville grecque de Bérée. Il est dit en cette occasion, dans le livre des Actes au chapitre 17, « Les Juifs de la ville de Bérée avaient des sentiments plus nobles que ceux de Thessalonique. Ils sondaient chaque jour les Écritures pour voir si ce qu'on leur disait était exact. » Je reprends. Ils sondaient chaque jour les Écritures pour voir si ce qu'on leur disait était exact. C'est-à-dire que même la prédication de Paul était passée au crible de la Sainte Écriture. Et la parole du prédicateur doit être le reflet de l'Écriture sainte. C'est au pied de la Bible qu'il faut venir s'asseoir, comme le faisait Marie autrefois pour écouter parler le Seigneur. La Bible seule est la parole inspirée de Dieu. La Bible seule est la vérité dans le sens le plus absolu. C'est là que Dieu nous parle en toute sûreté. Et c'est en lisant cette parole que vous pourrez dire comme cette femme, « J'ai lu un livre qui m'a dit tout ce que j'ai fait, et ce livre, c'est la parole de Dieu. » Au siècle passé, en Angleterre, le pays où la Bible était pourtant répandue, il y avait encore des gens qui ne l'avaient pas. Un jour, un vieux couple de rudes travailleurs reçut une Bible. Ils étaient au soir de leur vie. L'homme qui était du genre taiseux et taciturne lut cette Bible pour lui-même pendant une semaine. Il s'est alors tourné vers sa femme et il a dit « Femme, si ce livre est vrai, nous sommes dans l'erreur. » Il a continué à lire pendant une autre semaine, puis il a dit à sa femme « Femme, si ce livre est vrai, nous sommes perdus. » Il a continué à la lire. Et plusieurs jours après, il a dit « Femme, si ce livre est vrai, nous pouvons être sauvés. » Et ils ont été sauvés, parce que dans le livre, ils ont trouvé le message de l'amour de Dieu, du pardon de Dieu, du don du Fils de Dieu sur la croix qui mourait à leur place. Ils y ont cru et ils ont été sauvés tous les deux. Aujourd'hui, nous pouvons tous entendre le Seigneur, puisqu'il continue à nous parler dans sa parole, cette parole qui est de nos jours financièrement accessible aux plus démunis. Il faudra peut-être insister, comme ce vieil homme, insister dans la lecture. D'ailleurs, les Samaritains ont insisté auprès du Seigneur pour qu'il reste avec eux. On dirait même que le Seigneur s'est fait un peu prier. Ils ont dû insister. Et le résultat, c'est que le Seigneur, qui ne faisait que passer, est resté 2 jours entiers chez eux, le temps nécessaire pour qu'ils se convertissent tous. Il nous faut aussi insister dans la lecture de la parole de Dieu.
La Bible ne se lit pas comme le journal. Ce n'est pas un roman, la parole de Dieu, bien qu'il y ait des pages tellement extraordinaires et faciles à lire que j'ai appelé le livre des Actes des Apôtres le livre d'aventure de la Bible. Et même pour les jeunes, c'est plus fort et surtout plus vrai qu'Astérix, Tintin ou Harry Potter. C'est un livre prodigieux que la Bible. Mais bien sûr, quand on en vient à la lecture de la Bible, on n'est pas au départ nécessairement heureux, pas plus que la Samaritaine quand elle a rencontré le Seigneur. Rencontrer quelqu'un qui vous dit tout ce que vous avez fait, ce n'est pas toujours plaisant. Et c'est ce que fait la parole de Dieu. Elle nous dit tout ce que nous avons fait. Tout est-il écrit dans l'Épître aux Hébreux, chapitre 4, verset 12. La parole de Dieu est vivante et efficace, plus tranchante qu'une épée à deux tranchants, pénétrante jusqu'à partager âme et esprit. Elle juge les sentiments et les pensées du cœur. Quand le regard de flamme de Dieu pénètre dans notre cœur, aimer notre vie à nu, l'homme ne peut que craquer. Il ne peut que pleurer, il ne peut que se frapper la poitrine. Et je dis oui, un premier contact avec la parole de Dieu, avec Jésus-Christ révélé dans la parole de Dieu, peut paraître pénible. Ce fut le cas de Saul de Tarse, ce grand homme qui allait devenir l'apôtre Paul. Quand il a rencontré le Seigneur sur le chemin de Damas, il a été plaqué au sol et il a entendu cette voix qui lui disait « Saul, Saul, il te serait dur de regimber contre les aiguillots. » Le Seigneur nous parle de nouvelle naissance comme condition sine qua non pour entrer dans le royaume de Dieu. Les femmes savent la somme de souffrance que représente la naissance d'un enfant. De même, une âme qui se ferait un passage du royaume de la perdition pour entrer dans le royaume de Dieu passe aussi par une certaine mesure de souffrance exprimée par le mot « repentance ». Mais lorsqu'on y est entré, quelle joie, quel bonheur! Quelle sécurité éternelle quand on peut dire « Je sais que je suis sauvé » et non pas « Je l'espère, je le pense, on ne peut pas le savoir » mais au contraire « Je sais, j'en ai l'assurance » savoir que l'on est sauvé, que l'on appartient au Seigneur, que l'on est prêt à passer par la vallée de l'ombre de la mort sans craindre aucun mal, comme le dit le psaume 23. Ce sont là des joies que vous ne rencontrez nulle part dans le monde. Alors mon vœu, c'est que l'expérience des Samaritains devienne la vôtre et que la source de leur foi soit aussi la vôtre. Écoutez ce qu'il est dit d'eux. Beaucoup crurent à cause de sa parole. Non plus la parole de la femme, mais la parole du Seigneur. Ah, la joie de dire « Je me suis converti, mais celui qui m'a amené au Seigneur n'a été que le poteau indicateur, sans plus. » Et c'est ce que je veux être ce soir, le poteau indicateur qui vous dit « Voilà le chemin, allez-y. » Allez à lui afin que vous puissiez dire, c'est sa parole à lui qui m'a réveillé, qui m'a fait rentrer en moi-même, qui m'a fait sortir de moi-même. J'ai cru, je crois et je croirai, car c'est à lui seul que j'ai eu affaire. Et ce qu'ils ont dit à cette femme, je voudrais tellement que vous le disiez un jour, ce n'est plus à cause de ce que toi tu nous as dit que nous croyons, non. Ce n'est plus à cause de ta parole à toi, mais nous l'avons vu, nous l'avons entendu, et nous savons qu'il est le sauveur du monde. Voyez-vous, avant de rencontrer Jésus, notre foi repose sur les hommes. On a toujours besoin des autres pour croire. On est toujours à la remorque de quelqu'un. Et si quelqu'un n'a pas quelque chose de sensationnel à dire, notre foi s'évapore comme de l'eau sur le feu.
Mais quand on est allé directement à Jésus, quand on a eu avec lui un tête-à-tête, quand on peut dire « Nous savons, je sais qu'il est le sauveur du monde », on peut ajouter cette conviction de l'apôtre Paul qu'il avait reçue en droite ligne du ciel et qu'il nous communique en 2 Corinthiens 5, verset 1, « Nous savons que nous avons dans le ciel une demeure éternelle. » Et j'ai souligné dans ma Bible ces deux verbes, « Nous savons que nous avons dans le ciel. » Hélas, il y en a beaucoup qui n'en sont pas encore là. Ils en sont encore à dire, nous ne savons pas si nous sommes sauvés. Ou bien, adressez-vous à mon confesseur, lui doit le savoir, parce que moi je ne le sais pas. Mes chers amis, laissez-moi vous dire que si vous étiez sauvés, vous le sauriez. Et si vous ne le savez pas, mais c'est parce que vous ne l'êtes pas encore. Mieux vaut voir les choses en face. Moi non plus, je ne me suis pas senti à l'aise quand on m'a posé la question pour la première fois. Ça m'a gêné drôlement. J'ai dû me mordre la langue pour ne pas envoyer verbalement mon interlocuteur sur les roses. Mais maintenant, je bénis Dieu pour le jour où j'ai été mal à l'aise, parce que ça m'a obligé à réfléchir. Et maintenant, je peux dire oui, je suis sauvé. Non pas parce que je me suis sauvé moi-même, mais parce que c'est lui qui m'a sauvé. L'apôtre Paul a pu dire, « Je sais en qui j'ai cru, je le sais. » Dans la première épître de Jean, au chapitre 5, il y a ces paroles extraordinaires de l'apôtre Jean qui, sous la dictée du Saint-Esprit, dit, et je vous lis, « Je vous ai écrit ces choses afin que vous sachiez que vous avez la vie éternelle. » Afin que vous sachiez que vous avez la vie éternelle. On peut donc le savoir. Ce que Jésus-Christ donne, ce sont des certitudes. Et ceux qui n'ont pas de certitudes, c'est parce qu'ils n'ont pas encore rencontré le Seigneur. Ils n'ont qu'entendu parler de lui. C'était l'expérience de Job. Job était un homme pieux, sincère et croyant, mais il n'avait pas fait la rencontre décisive avec Dieu. C'est à la fin de ces douloureuses expériences qu'il a résumé la chose par cette phrase. « J'avais entendu parler de toi, mais maintenant, mon œil t'a vu. » On raconte que le père Peugeot, le fondateur des grandes usines qui font de bonnes automobiles, était un homme pieux, un protestant bon teint, un homme d'église, un homme droit et sincère, mais sans certitude quant à son salut éternel. Il ne fallait surtout pas lui poser la question « Est-ce que vous êtes sauvé ?» Il n'aurait pas pu répondre par l'affirmative. Alors que l'entreprise n'était encore que familiale, il avait parmi ses ouvriers un jeune homme qui lui avait fait l'expérience de la conversion. Il savait qu'il était sauvé, sa vie en avait été transformée et il priait pour son patron. Un jour, il a pris son courage à deux mains et il a demandé au patron de lui accorder un entretien. Il lui a parlé du salut et lui a expliqué comment on pouvait être sauvé. Et respectueusement, le père Peugeot a écouté le témoignage apporté par ce jeune homme. Et non seulement il l'a écouté, mais il l'a reçu pour lui-même. Et à partir de ce jour-là, sa foi a été différente, plus personnelle, plus profonde. Et avant sa mort, en vue de son départ pour la gloire, il a voulu que sur le faire-part, on écrivît cette phrase de Job. « Mon oreille avait entendu parler de toi, mais maintenant, mon œil t'a vu. » Si donc, jusqu'à présent, votre expérience s'est limitée à avoir entendu parler de lui, je voudrais que vous alliez un pas plus loin, que vous fassiez le pas de la grande rencontre avec lui, et que l'œil de votre foi le voit, lui, le Sauveur,
sur la croix et que vous compreniez par l'illumination intérieure du Saint-Esprit la raison de sa mort sur la croix. Car si il est là, condamné à mort, c'est pour vous épargner de l'être. Voyez-vous, Dieu dit que le salaire du péché, c'est la mort. Cependant, Jésus ne devait pas mourir puisqu'il n'avait pas de péché. Et il est mort quand même. C'est donc qu'il n'est pas mort pour lui-même, c'est qu'il est mort pour quelqu'un d'autre. Mais pour qui ? Il faut aller au-delà d'un vague et impersonnel « il est mort pour tous ». Et il faut arriver à « il est mort pour moi, pour moi ». Comme hier soir, nous aurons une minute de recueillement. Nous allons courber nos têtes, fermer les yeux. Et en silence, je vous invite à vous adresser vous-même au Seigneur. Faites-le non pas dans une prière que l'on récite, mais avec les mots de tous les jours, ceux qui viennent du cœur. Et si les mots ne vous viennent pas, je peux dire quelques paroles très lentement que vous pouvez répéter intérieurement, les dire à Dieu comme si elles étaient les vôtres. Dites-lui simplement, dites-lui « Seigneur, je suis inquiet, je suis troublé ce soir ». Je suis troublé. J'ai découvert que ma foi n'est pas celle qui sauve. Seigneur, j'ai surtout cru à ce que les autres m'ont dit de toi. Mais je n'ai jamais eu de vrai tête-à-tête avec toi. Dites-le-lui, je n'ai jamais eu de vrai tête-à-tête avec toi. Mais aujourd'hui, ce soir, c'est de toi seul que je m'approche, c'est toi seul que j'appelle. Dites-lui simplement, Seigneur, je crois que tu t'es donné pour moi, et en retour, je me donne à toi. Aide-moi, dites-lui, aide-moi à me mettre désormais à l'écoute de ta parole. Aide-moi entendre ta voix quand je lirai la Bible. Aide-moi à entendre ta voix quand je lirai la Bible. Merci, Seigneur.

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À l'âge de 17 ans, j'étais tombé d'un toit de 5 mètres de hauteur sur Mont-Séan. Et je m'étais cassé quelque chose dans la colonne vertébrale, mais personne ne le savait, personne n'a jamais rien trouvé, et petit à petit, je devins paralysé. Mes jambes ne fonctionnaient plus. Voici ce que j'avais dans la colonne vertébrale, qui me fut révélé par un médecin qui vint me voir un jour. « Médité, je sais ce que tu as. Je viendrai te chercher demain. » Je te conduirai à l'hôpital et le professeur Christophe verra ce que tu as, la hernie discale. Mais cette hernie, qui durait donc depuis 17 ans, avait presque sectionné le nerf sciatique de la jambe droite et la jambe gauche était fortement atteinte aussi. Mais en plus de cela, il y avait un cancer, comme on dit, encapsulé dans la colonne vertébrale. Je fus donc opéré, et quand, après quelques jours, vraiment dans le coma, le professeur vint me voir et me dit, « J'ai fait tout ce que j'ai pu pour te sauver la vie, mais tu es dorénavant condamné à la chaise à roulettes. » Je restais sur mon lit à peu près 90 jours, et je ne pouvais faire aucun mouvement. Il y avait tout le temps une infirmière à côté de moi. J'avais un désir profond d'être un peu avec les membres de l'Église, avec mes frères et mes sœurs dans l'Église, assister à un culte. Et on m'a conduit donc à la salle évangélique, à un culte. J'étais assis au dernier banc dans la salle, et là, personne ne savait rien. J'ai pleuré devant Dieu. Et tout à coup, le serviteur de Dieu qui était au premier banc a dit ces paroles. « Je te vois, je te connais. » Et je vois les larmes qui coulent de tes yeux. Je sais la peine qui est dans ton cœur. Et tu me demandes pour quelle raison tu es malade. Tu me demandes ta guérison. Sache maintenant que pour l'instant, ma grâce te suffit. Mais plus tard, tu comprendras. Et j'ai demandé, Seigneur, pour quelle raison donc suis-je comme cela? C'était en moi-même que je parlais. Alors, à mon oreille, d'une façon audible, j'entendis la voix du Seigneur qui me disait ces mots. « Tu me rappelles ce que je t'ai dit, et bien maintenant je te dis ceci. La foi sans les œuvres est morte. » Je ne savais pas ce qu'il voulait dire, et du fond de moi-même, j'ai dit « Seigneur, mais je ne comprends pas. » Une deuxième fois, la voix du Seigneur à mon oreille répéta ces paroles. Je te le répète, la foi sans les œuvres est morte. J'ai eu au-dedans de moi comme un moment de révolte. Que veux-tu que je fasse des œuvres, moi? Je ne sais pas parler. Je ne sais rien faire. Seigneur, je ne peux pas. Je suis paralysé. Alors, une troisième fois, la même voix me dit, écoute maintenant et comprends. La foi sans l'action est une foi morte. La lumière se fit immédiatement dans mon esprit. J'avais compris ce que le Seigneur voulait. Et aussitôt, tout bas, j'ai dit à l'infirmière, « Donne-moi mon pyjama. » Et la jeune fille se leva et dit, « Mais qu'est-ce que tu veux faire ?»« Je veux me lever. » »« Alors non, reste bien tranquille. Reste, tu es bien, tu ne peux pas bouger. » J'ai dit, « José, donne-moi mon pyjama. » Je veux me lever. Et ma voix s'élevait. La jeune fille dit, non, non, reste tranquille, et elle se rassit. Au moment même, une troisième fois, je dis, José, donne-moi mon pyjama, mais d'une voix plus forte. Et en même temps, ma main droite, qui ne bougeait plus, a été mise sur son épaule, et j'ai serré son épaule et l'a tirée vers moi. Tellement effrayée de voir cela, saisie, elle a vite sonné une autre infirmière qui est accourue. Elle a dit, mais qu'est-ce qui se passe? Le 73 veut se lever. Vous savez, nous sommes des numéros. Hein? Dans les hôpitaux, c'est comme cela. Or, elle m'a passé le pantalon pyjama. Puis j'ai dit, José, mets mes jambes hors du lit. Elle a mis mes jambes hors du lit. Elles sont tombées par terre. Je tremblais de tous mes membres. Depuis si longtemps que je ne marchais plus. Je voulais exécuter ce que le Seigneur m'avait dit. Et à ce moment-là, je poussais ma jambe en avant, ma jambe gauche en avant,
le plus que je pouvais, et puis j'appuyais mes deux mains sur le bord du lit, et j'ai dit ceci, « Au nom de Jésus, je marcherai, poussant un bon coup avec mes mains sur le lit, je me lançais en avant, et j'arrivais dans le vestibule au moment même où le professeur Maréchal arrivait. Et quand il me vit marcher dans le vestibule, il s'écria, « C'est un miracle, le 73 qui marche. » Tout l'hôpital a entendu cette voix, le 73 qui marche. C'est parti dans toutes les chambres. Partout, on savait qu'un miracle s'était passé. Le miracle, quel miracle ! Que le Dieu que je connaissais était toujours un Dieu vivant. Qu'il était celui qui tenait ses promesses. Il avait dit un jour tu comprendras. Et ce jour-là, j'avais compris, le miracle s'est accompli.

certainement, si tu agis bien, tu relèveras ton visage. Et si tu agis mal, le péché se couche à la porte et ses désirs se portent vers toi. Mais toi, domine sur lui. » Dieu disait ça à Caïn, qui était énervé contre son frère. Et aujourd'hui, Dieu nous le dit, à nous aussi. Caïn n'a pas résisté, et le péché a dominé sur lui, au lieu que lui domine sur le péché. Et c'est des fois le constat que l'on doit faire dans nos vies. Réjouissons-nous. La bonne nouvelle, aujourd'hui, sur Radio Bonne Nouvelle, c'est ce que nous dit le psaume 110 au verset 2. « L'Éternel transmettra de Sion le sceptre de sa force, en disant « Domine au milieu de tes ennemis ». Oui, Dieu, en Jésus, nous a donné la force de dominer sur le péché, pour que nous marchions, non comme Caïn, mais comme Enoch, avec Dieu. »

Les fleurs du bien. Car voici, l'hiver est passé, les fleurs paraissent sur la terre. Cantique des Cantiques, chapitre 2, versets 11 et 12. Donc, Dieu nous le dit avec des fleurs, messagères silencieuses de ses perfections, elles commencent à éclore, innombrables et multicolores, sur une terre hier encore couverte de désolation. Elles se montrent belles, variées, parfumées, comme pour nous dire à leur manière que les temps rigoureux ne sont pas éternels, non plus que les souffrances de l'existence. Dieu a toujours le dernier mot, celui de la résurrection et de la vie. Où trouver ce mot, cette parole consolante, encourageante, triomphante? Ta parole est un beau jardin, en gerbes embaumées. J'y moissonne chaque matin des fleurs par toi semées, disait le poète chrétien. Promenons-nous donc dans cet Éden spirituel. Les promesses divines jaillissent là, dans la fraîcheur de leur beauté et dans leur puissance, aussi nombreuses que les fleurs des champs. La mort et la résurrection de Christ nous en garantissent la véracité. Cueillons ces dons précieux et notre vie en sera embellie. Les bourgeons se voient sur la terre de la grâce, comme les prémices de notre relèvement. La fécondité bondit d'une terre que l'on croyait vaincue par la mort. Courons donc vers le Seigneur de la vie. Le désert et le pays aride se réjouiront, la solitude s'égaiera et fleurira comme un narcisse. Elle se couvrira de fleurs et tressaillira de joie, avec chants d'allégresse et cris de triomphe. Même un temps de disette matérielle, permis par Dieu pour notre éducation, sera suivi d'abondantes bénédictions. L'anémone écarlate de la montagne des béatitudes prêche la fidélité du Dieu qui pourvoit à tous nos besoins. Cette fleur magnifique, déroulant un tapis de pourpre sauvage sur le flanc des coteaux de Galilée, faisait pâlir la gloire de Salomon. Ne nous inquiétons pas en ce jour au sujet d'un vêtement. Dieu sait que nous en avons besoin. Paul apprit à être exposé au froid, mais pas toujours. Il eut, en d'autres circonstances, un manteau. Jésus fut dépouillé de sa tunique pour que nous soyons vêtus. Regardons le lys. Dieu tient parole. Cette lecture est tirée du livre « Un amour de printemps » écrit par le pasteur Paul Balière.

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1: Je souffre d'une maladie pulmonaire qui fait que présentement, en permanence, je porte cette lunette nasale-là là, qui me fournit en oxygène et je suis en attente de greffe de poumon. Malgré cette attente-là qui est éprouvante, j'ai gardé un bon moral, j'ai la joie de vivre, je vis ça assez sereinement, puis j'ai découvert que j'étais une personne qui avait des ressources de courage. Mais pour comprendre pourquoi j'ai cette joie de vivre-là, ce courage-là, il faut retourner en arrière quelques années pour découvrir comment j'ai adhéré à la foi qui m'a transformée. Je viens d'une famille où nous, les enfants, on était la priorité, où mes parents se sont beaucoup occupés de nous autres. Ils ont fait beaucoup de sport avec nous autres, beaucoup impliqués dans nos activités de toutes sortes. Puis j'ai eu une adolescence qui a été sans trop de remous. Et je n'étais pas le genre à me poser des questions pour me tourmenter. C'est sûr qu'à l'occasion, j'avais mes petites questions existentielles, là, comme d'où on vient, c'est quoi le but de ma vie, qu'est-ce qui se passe après la mort. Mais ça me tourmentait pas vraiment. Au cégep, j'ai rencontré un groupe de jeunes qui m'ont interpellé beaucoup parce qu'ils étaient très dynamiques puis très dans leur foi là, c'était très pratique leur foi. Et j'ai commencé à poser des questions à ces jeunes-là, puis je me suis rendu compte que leur foi était pas basée sur une espèce de gourou ou sur des pensées qui étaient basées sur rien là, mais à chaque fois que je posais des questions, ils me ramenaient au livre de Dieu, la parole de Dieu, pour répondre à mes questions. Puis ça m'avait beaucoup rassurée. Et c'est là que j'ai découvert, moi j'avais toujours su que Jésus était le sauveur du monde, puis je croyais ça, qu'il était le sauveur du monde en général. Mais quand j'ai réalisé qu'il pouvait être mon sauveur à moi et faire une différence dans ma vie quotidienne à moi, c'est là que j'ai été touchée par ça, que j'ai désiré cette foi-là. C'est là que j'ai compris que dans la Bible, dans l'Évangile de Jean, ça nous est dit que Dieu nous a tant aimés qu'il a donné son Fils pour qu'on passe de la mort à la vie. Et ça, moi, je me suis appropriée de cette promesse-là. Et j'ai cru qu'il m'aimait, moi, Marie, et que moi, je passais de la mort à la vie. Et ça a été le début d'une vie transformée, où j'ai vraiment désiré plaire à Dieu et prendre comme guide la parole de Dieu. Alors aujourd'hui, dans le concret, ce que ça fait, c'est que supposons que j'ai une inquiétude face à l'avenir, face à cette opération qui s'en vient, qui est une opération majeure, qui comporte des risques qui sont très élevés. Je suis capable de changer ces pensées-là d'inquiétude par des promesses qui sont contenues dans la Bible. Il y a une promesse qui nous dit que de pas s'inquiéter de rien, mais de faire connaître nos besoins à Dieu et qu'il va répondre à nos besoins, puis qu'en plus, il va nous donner sa paix. Une paix qui nous dépasse complètement, qui est au-delà de ce qu'on peut penser ou imaginer. Et vraiment, je m'approprie de ces paroles-là, je remplace mes inquiétudes par ces paroles-là, et ça fait que je vis harmonieusement cette attente-là, que je la vis une journée à la fois, puis j'attends patiemment, parce que je me nourris de la parole de Dieu. Une analogie que je voudrais faire aussi, c'est que moi je suis en attente de greffe de poumon. Quand quelqu'un va décéder, qui va faire don de ses organes, cette mort-là va donner la vie. Alors, dans le même sens, Jésus, quand il est mort sur la croix pour nous, sa mort me me donne la vie. Sa mort fait en sorte que j'ai libre accès à son Père, puis que ce qui m'attend, c'est le paradis. Alors moi, je veux vivre. Je suis bien entourée, mes parents, mes amis, mes enfants. J'aime mon monde, j'aime la vie. Je veux vivre. Et si je devais mourir, j'ai pas peur de mourir, puis je sais que j'ai une place au ciel, que ça va être merveilleux. Puis je vous encourage à rechercher ce type de foi-là. Puis quand on cherche sincèrement Dieu, puis qu'on veut s'approcher sincèrement de lui, il se laisse connaître à nous. Ça, c'est une autre promesse qui nous dit que si on le cherche vraiment, il va se laisser connaître à nous. Et il n'y a pas rien qui peut remplacer cette relation-là, cette assurance-là, d'avoir une relation avec Dieu, puis d'avoir une place au ciel. Il n'y a rien qui remplace ça. Alors, je vous encourage à rechercher ça. Et vous allez être transformé comme moi. Après la greffe, je vais avoir une nouvelle vie qui va me permettre d'être plus active, puis que j'aurai plus besoin de cette aide d'oxygène-là.

certainement. Si tu agis bien, tu relèveras ton visage. Et si tu agis mal, le péché se couche à la porte et ses désirs se portent vers toi. Mais toi, domine sur lui. » Dieu disait ça à Caïn, qui était énervé contre son frère. Et aujourd'hui, Dieu nous le dit, à nous aussi. Caïn n'a pas résisté, et le péché a dominé sur lui, au lieu que lui domine sur le péché. Et c'est des fois le constat que l'on doit faire dans nos vies. Réjouissons-nous. La bonne nouvelle, aujourd'hui sur Radio Bonne Nouvelle, c'est ce que nous dit le psaume 110 au verset 2. « L'Éternel transmettra de Sion le sceptre de sa force, en disant « Domine au milieu de tes ennemis ». Oui, Dieu, en Jésus, nous a donné la force de dominer sur le péché, pour que nous marchions, non comme Caïn, mais comme Enoch, avec Dieu. »

0: Sur Radio Bonne Nouvelle, bienvenue à votre conférence biblique. Ce soir, le pasteur Fernand Legrand, évangéliste bien connu dans le monde francophone. C'est la suite de ses conférences ayant pour thème « Jésus, si vous libère, vous serez réellement libre ». Ce soir, la conférence s'intitule « Liberté et conscience ». Dans quelques instants donc, l'évangéliste Fernand Legrand.
1: Nous sommes heureux de nous retrouver ensemble sur la lancée de la rencontre d'hier soir et des précédentes en vue de celle qui reste devant nous. Un Américain qui vivait dans l'État de New York avait rapporté chez lui un baromètre qu'il venait d'acheter. Le lendemain matin, en se rendant à son travail, il s'est aperçu que l'aiguille du baromètre était bloquée sur « tempête », alors que dehors il faisait grand beau temps. Il a secoué l'appareil, il l'a tapoté pour essayer de le débloquer, et voyant qu'il n'y arrivait pas, il l'a laissé avec l'intention de le rapporter là où il l'avait acheté. Il est donc parti à son travail. Mais quand il est rentré le soir, il n'a plus retrouvé son baromètre, ni sa maison. La tornade était passée par là et avait tout abattu. La Bible est, je le crois, le baromètre du monde, et c'est là que Dieu nous prévient du temps qu'il fait ou qu'il va faire dans nos vies, dans nos pays, dans le monde. Il arrive parfois que l'aiguille marque tempête, mais nous n'y prenons pas garde. C'est elle pourtant qui prévoit le temps qu'il va faire et qui nous dit « Prépare-toi à la rencontre de ton Dieu ». Il faut prendre Dieu au sérieux, même quand le ciel est bleu, même quand tout va bien, même quand on est jeune, même quand on est en bonne santé, même lorsqu'apparemment rien ne semble se mettre en travers d'un chemin que l'on croit dégagé comme une autoroute. Parfois, au contraire, on croit que tout va mal, que le ciel va nous tomber sur la tête. On est déprimé, dépressif, tout a l'air de tourner carré à la maison, au travail. L'horizon semble bouché. La Bible vient alors à notre secours et elle nous dit de la part de Dieu « Ne crains pas, car je suis avec toi ». Dans la Bible, je sélectionne un texte qui nous fait remonter au début des temps. Dans le jardin d'Éden, où nous trouvons le premier couple humain. Nous connaissons tous cette histoire pour l'avoir lue dans la Bible ou pour en avoir entendu parler. Nous connaissons, hélas, la triste histoire de leur tentation et surtout de leur chute. Au chapitre 3 du livre des commencements de la Genèse et au verset 11, l'Éternel est venu vers l'homme qui se cachait devant la découverte de sa nudité derrière les buissons. Et Dieu lui a dit « Qui ?» Et je souligne « Qui t'a appris que tu es nu ?» Qui ? Je voudrais donc vous parler d'un prédicateur célèbre. Il est plus noble et plus éloquent que Charles Spurgeon, le grand prédicateur anglais du siècle passé appelé le prince des prédicateurs. Celui dont je vous parle est plus érudit que Bossuet, plus dévot que saint Augustin, c'est un plus grand réformateur que Martin Luther, et il s'adresse à plus de monde et avec plus de puissance que Billy Graham, le grand prédicateur américain de notre génération. Son auditoire se limite au nombre de gens qui habitent sur cette terre. Il n'est jamais fatigué de prêcher, il n'éprouve jamais le besoin de se reposer. Il fait entendre sa voix à toute heure du jour et de la nuit. Et si nous le traitons avec égard, il peut devenir notre meilleur ami. Si nous le traitons sans égard, il peut devenir notre pire ennemi, et cela pour notre plus grande confusion. Ce prédicateur, c'est la conscience. Dans le livre des Proverbes, au chapitre 20 et au verset 27, on trouve ce texte. « Le souffle de l'homme est une lampe de l'Éternel qui pénètre jusqu'au fond des entrailles. » Autrement dit, la conscience, c'est la vérité de Dieu qui est mise dans le cœur des hommes. L'explication, nous la trouvons dans l'argumentation de l'apôtre Paul dans l'Épître aux Romains. Les Juifs croyaient être les seuls à qui Dieu avait révélé sa vérité parce qu'ils étaient seuls à posséder la loi, et en particulier la loi des 10 commandements. Et c'est pour combattre leur vaine arrogance que l'apôtre Paul leur dit que ce que eux, les Juifs, ont écrit sur du parchemin, les païens, eux, ont la même chose écrite dans leur cœur. C'est ainsi que, dans l'Épître aux Romains, au chapitre 2, au verset 14, l'apôtre Paul, poussé par le Saint-Esprit, dit « Quand les païens qui n'ont pas la loi font tout naturellement ce que prescrit la loi, ils montrent que l'œuvre de la loi est écrite dans leur cœur, leur conscience en rendant témoignage et leur pensée s'accusant ou se défendant tour à tour. Ainsi, comme la loi des 10 commandements jugeait le juif et lui montrait son degré de culpabilité, la conscience baromètre nous juge aussi, nous accusant ou nous excusant selon ce que nous avons fait. De même que la loi avait été donnée aux Juifs pour leur montrer combien ils étaient pécheurs et donc combien ils avaient besoin du pardon de Dieu, la conscience nous a été donnée également pour nous permettre d'évaluer notre degré de culpabilité et nous faire éprouver le besoin d'un sauveur. Quelqu'un conclura peut-être que si donc nous portons inscrite dans la conscience la loi des 10 commandements, le baromètre de la conscience dont vous nous parlez n'est-il pas suffisant pour diriger notre vie et pour nous conduire dans le chemin du salut? En poussant la réflexion plus loin, on peut dire, a-t-on encore besoin de Dieu? A-t-on encore besoin de la Bible? Pourquoi ne pas suivre tout simplement la religion naturelle, ou comme beaucoup de gens l'appellent, la religion de la conscience? La conscience est-elle suffisante, oui ou non? Il faut ici donner une réponse de normand. Dans certains cas, elle l'est. Et dans d'autres, elle ne l'est pas. Revenons à notre premier texte. Avant que Dieu ne parle à nos premiers parents, avant qu'ils ne disent un mot, une voix s'était déjà fait entendre. Quand Adam s'est découvert nu, ce fut la honte. Quand il a entendu le bruit des pas de Dieu dans le jardin, ce fut la panique. Il a balbutié quelques vaines excuses et Dieu lui a dit « Qui t'a dit que tu es nu ?» Qui ? Personne n'avait rien dit. Dieu n'avait pas encore parlé, mais quelqu'un avait déjà parlé. Nous connaissons tous celui qui met notre âme à nu. Alors que des lèvres nous nous excusons, il y a quelqu'un à l'intérieur de nous, qui tient un autre langage que celui de nos lèvres. Et ce quelqu'un qui a parlé à Adam de son péché et qui nous en parle, il s'appelle la conscience. Beaucoup plus tard, nous trouvons un homme qui glissait dans la nuit noire, en proie à un combat intérieur intense et violent. Cet homme venait de vendre son maître pour la somme dérisoire et méprisable de 30 pièces d'argent, le prix d'un esclave sur le marché. Il s'appelait Judas. Dites-moi, pourquoi tout à coup Ces 30 pièces d'argent se sont-elles mises à lui brûler les doigts? Pourquoi a-t-il été saisi du désir de s'en défaire avec plus d'ardeur qu'il n'en avait mis pour les avoir? Qui, je vous le demande, l'a fait revenir sur ses pas? Qui lui a fait témoigner devant les grands prêtres « J'ai vendu le sang innocent » Qui l'a poussé à courir dans le temple et d'une large volée lancer les 30 pièces d'argent? Qui, je vous le demande? Nous la connaissons tous, cette puissance qui ne nous lâche pas, qui nous serre de près et qui nous talonne. Elle s'appelle la conscience. Le matin du jour où Judas a trahi son maître, un combat analogue se livre dans l'âme d'un autre disciple du Seigneur, c'est Pierre. Pierre qui affirmait devant tous que si tout le monde l'abandonnait, lui, Pierre, ne l'abandonnerait jamais. On connaît la suite. Pierre est entré dans le prétoire et s'est chauffé au brasier des soldats romains. Et quand un serviteur est venu lui dire « Mais tu es de ses disciples, toi !» il a répondu une première fois « Je ne le connais pas !» Il l'a renié une deuxième fois, et puis la troisième fois, avec imprécation, c'est-à-dire en prenant le ciel à témoin qu'il ne connaissait pas le Seigneur Jésus. À ce moment-là, le coq a chanté. Le Seigneur s'est retourné, a regardé Pierre, et Pierre est sorti pour pleurer amèrement. Dites-moi ce qui lui arrache des larmes. Qui lui fait monter à la gorge des sanglots où ça fait des boules qui font mal? Qui lui fait maintenant évaluer la monstruosité de son acte? Nous le connaissons tous, celui qui nous donne toujours la mesure exacte de nos péchés, c'est la conscience. Ailleurs, dans l'Évangile, nous trouvons une femme prise en flagrant délit d'adultère. Les pharisiens la traînent devant le Seigneur dans l'intention de le coincer en lui posant perfidement la question. La loi de Moïse nous ordonne de lapider de telle femme, et toi que dis-tu? Le Seigneur leur a dit que le premier d'entre vous qui n'a pas commis de péché, qu'il jette la pierre contre cette femme. La Bible dit que repris par leur conscience, ils sont tous partis, depuis le plus vieux jusqu'au plus jeune. Dites-moi, qui leur a dit qu'ils n'étaient pas sans reproche? Qui leur a montré la duplicité de leur cœur? Qui a dressé contre eux un doigt accusateur? C'est la conscience. Et devant cet accusateur, eux qui, l'instant d'avant, accusaient cette femme, se sont sentis repris. Et ils sont partis, à commencer par les plus vieux jusqu'aux plus jeunes, sans doute parce que les plus vieux avaient une conscience plus chargée. Ainsi, il est vrai, la conscience est suffisante, bien suffisante pour nous montrer notre degré de culpabilité et nous faire éprouver le besoin d'un sauveur. Mais il faut revenir, je dois revenir à notre réponse de Normand. Après avoir dit oui, il faut parfois dire non. Non, elle peut ne pas être suffisante. Elle a parfois besoin d'être éclairée par une lumière plus sûre. La conscience, parfois, peut être endormie. Alors elle a besoin d'être éveillée. Parfois la conscience de certaines personnes est élastique, en super gomme de caoutchouc. Elle semble ne jamais atteindre le point de rupture. Elle a alors besoin d'être remise sur une mesure étalon plus exacte. Parfois, la conscience est déformée. Alors elle a besoin d'être remise sur forme. Nous en trouvons un exemple dans la vie du roi David. David était un homme remarquable. Il est appelé le serviteur de l'Éternel, et quand Dieu en parle, il parle de lui comme « mon serviteur David ». Lorsqu'il était encore relativement jeune, et qu'il était déjà oint en vue d'être roi d'Israël, Saül le monarque régnant, voyant en lui un dangereux rival, en voulait à sa vie. Pendant des années, il l'a poursuivi pour le tuer. David dut fuir dans les bois, dans les montagnes et dans les déserts. Partout, il avait sur les talons cet homme qui lui vouait une haine mortelle. Un jour que David, sur le point d'être pris, avait trouvé refuge dans le fond d'une caverne où lui et sa petite troupe étaient cachés en silence, son ennemi Saül, qui ignorait qu'il était là, est venu s'assoupir à l'entrée de la caverne où il s'endormit profondément. C'est alors que les hommes de David lui ont dit « Vois, l'Éternel livre ton ennemi entre tes mains aujourd'hui, prends ton javelot un seul coup et c'est fini, tu es le roi d'Israël !» David s'approcha de Saül endormi et avec 1000 précautions, il coupa un pan du manteau du roi. Il fit la chose si délicatement que Saül ne s'en aperçut pas. Et il est écrit, « Immédiatement après cela, quand il eut coupé le pan du manteau du roi, le cœur se mit à lui battre. Son cœur se mit à battre à la pensée qu'il avait osé mettre la main sur le manteau du roi. Quelle conscience sensible et délicate que celle de David à ce moment de sa vie. Sa conscience était comme un cadran solaire. Tant que le soleil brille, le cadran marque l'heure exacte. Et tant qu'il y a eu dans l'âme de David le soleil de la communion avec son Dieu, sa conscience était comme ce cadran. Sa conscience marquait l'heure exacte. Et puis les années ont passé. Saül est mort et David est monté sur le trône. Il avait maintenant, comme on dit, du foin dans les sabots. Mais les nuages du péché se sont interposés entre lui et son Dieu. Ne recevant plus tout à fait la lumière d'en haut, il n'a plus ressenti les choses de la même façon. Et un jour, tandis que ses armées étaient en campagne, lui, le premier soldat d'Israël, flânait à Jérusalem sur le toit de son palais. Il était là à faire ce que nos amis italiens appellent la dolce far niente, le doux ne rien faire. Et il bâille à se décrocher la mâchoire. C'est alors qu'il aperçut une jolie fille qui prenait ses ablutions rituelles. Soit dit en passant, il n'y a aucun mal à regarder une jolie fille. Le mal commence quand on la regarde trop longtemps. Et David la regardait trop longtemps. Il s'est enquis pour savoir qui elle était. Il apprit qu'elle était la femme d'un de ses principaux officiers. L'affaire aurait dû se terminer là et ne pas aller plus loin. Mais il a été plus loin. Et dans ces cas-là, aller plus loin, c'est toujours aller trop loin. David est d'autant plus inexcusable que, selon la coutume de l'époque, il avait déjà plusieurs épouses. De l'une d'elles, Abigaïl, la Bible dit qu'elle était une femme de bon sens et belle de figure. Mais il n'y a pas de limite à la convoitise. Le cœur humain ne cesse jamais de désirer, c'est un abîme d'insatisfaction. Et lui, David, qui a tremblé en mettant la main sur le manteau du roi. Il met la main sur la femme d'un autre et il ne tremble pas. Sa conscience ne l'avertit plus. Et si vous lui aviez demandé à ce moment-là, « Sire, votre conscience ne vous dit-elle rien ?» Il vous aurait dit, « Moi, monsieur, ma conscience est en paix. » En réalité, elle était en panne. Et il faudra la parole de Dieu pour la dépanner. Et David coule des beaux jours avec sa belle, et sa conscience est endormie au point qu'elle ne proteste plus. Et ce qui devait arriver, arriva. Elle se retrouve enceinte avec toutes les conséquences affreuses que cela pouvait avoir pour une femme mariée dont l'adultère devenait alors indiscutable. C'était la mort par lapidation à coup sûr. Dans un sursaut, certes généreux, pour sauver la femme qu'il avait séduite et si dangereusement compromise, David devient ingénieux au mal. Pour couvrir un péché, il va en commettre un autre, puis un autre encore, puis un autre. La machine infernale est amorcée, il n'en est plus maître de son mécanisme, et tous les moyens qu'il va essayer pour l'empêcher d'exploser vont échouer. La Bible dit dans l'épître de Jacques au chapitre 1er et au verset 14 que « Chacun est tenté quand il est attiré et amorcé par sa propre convoitise. Puis la convoitise, lorsqu'elle a conçu, enfante le péché, et le péché étant consommé, produit la mort. » Mais David croit encore pouvoir infléchir le cours des événements. Il fait revenir le mari du front, s'enquiert hypocritement de l'état de la guerre, lui signe une permission de 24 heures et le renvoie couché chez sa femme en le faisant suivre d'un cadeau. Il manœuvre pour lui faire endosser une paternité qui n'est pas la sienne. Le cœur est un abîme, je vous dis. Quelqu'un a dit un jour, je ne sais pas ce qui se passe dans le cœur d'un brigand, mais je sais ce qui se passe dans le cœur d'un honnête homme et c'est affreux. Mais voilà que d'une façon imprévisible, les choses se gâtent. Je lis. Uri, le mari de Bathsheba, aussi appelé Bethsabée, au lieu de rentrer chez lui, se coucha à la porte de la maison royale avec tous les serviteurs de son maître et ne descendit point dans sa maison. Le lendemain, David demande à Uri pourquoi, après un si long voyage, il n'est pas rentré chez lui. Uri répondit avec noblesse, « Sire, l'arche de l'Alliance habite sous des tentes. Monseigneur le général Joab et tous ses soldats campent en rase campagne et exposent leur vie. Et moi, j'entrerai dans ma maison pour manger, pour boire et coucher avec ma femme. Aussi vrai, ô roi, que tu es vivant, je ne ferai pas cela. » Quel homme d'honneur et quelle gifle dans la figure de David. Mais ce dernier n'est pas au bout de ses ressources. Il lui prolonge sa permission de 24 heures et l'invite à un festin dans la soirée. David a donné aux échansons, qu'on appelle les sommeliers, les garçons de table, des ordres. Il a donné des ordres pour que le verre du riz ne soit jamais vide. N'osant refuser, il se retrouve à la fin du repas ivre comme pas un. David le renvoie chez sa femme, mais aussi têtu à lui tout seul que tous les Bretons du monde, il va en titubant se recoucher à la même place que la veille parmi les serviteurs du roi. Le lendemain, David n'a plus qu'une seule issue, c'est de s'adonner au sport très royal de la lettre de cachet. À l'adresse du commandant en chef, il fait remettre par Uri une lettre qui scelle son arrêt de mort. Cette lettre disait « Placez Uri au plus fort du combat, retirez-vous de lui afin qu'il soit frappé et qu'il meure. » Et Uri mourut selon le plan prévu. Après la mort d'Uri, David fera dire hypocritement à son complice Joab, qu'il a chargé d'exécuter le crime, « Ne sois pas peiné de cette affaire, que veux-tu, c'est la guerre. » Ô profondeur infernale du cœur humain. Mais n'oublions jamais qu'en faisant le portrait de David, la Bible fait aussi le nôtre. Que nous n'ayons pas fait ce que David a fait, c'est possible. Mais que nous n'en soyons pas capables, que le plus vertueux garde au moins la vertu de la modestie. Le prophète Nathan, le porteur de la parole de Dieu, envoyé par le Dieu qui lit dans la vie des hommes comme dans un livre ouvert, Nathan demande audience à David. J'admire cet homme qui, au nom du Dieu qu'il servait fidèlement, a osé affronter un souverain autocrate. Pour lui parler de son péché, il lui a raconté l'histoire suivante sous la forme de parabole. Au roi, un homme riche qui avait de grands troupeaux a reçu un de ses amis. Pour ne pas prendre un mouton dans son troupeau, il est allé voler la brebis d'un pauvre qui n'en avait qu'une, qu'il aimait comme sa propre fille. Il a tué la brebis du pauvre et il l'a servie à cet ami qui était venu le voir. Quand David a entendu cela, son sang n'a fait qu'un tour. Il est devenu rouge de colère et il a dit « Cet homme mérite la mort !» Nathan, le prophète, l'a regardé froidement dans le blanc des yeux et il lui a dit « David, cet homme, c'est toi !» Ah, mes amis, quand David a vu la monstruosité de son péché, sa conscience, jusque-là déformée, s'est réveillée et a été remise sur forme. David s'est abîmé dans une repentance aussi profonde que sincère. C'est le psaume 51 qui nous rapporte cet épisode de sa vie. Voilà en résumé comment il exhale sa douleur. Je reconnais mes transgressions. Mon péché est constamment devant moi. Détourne ton regard de mes péchés. Efface toutes mes iniquités. Ô Dieu, crée en moi un cœur pur et renouvelle en moi un esprit bien disposé. Pour réveiller sa conscience endormie au sentiment de son, j'allais dire, de notre immense misère morale, il lui a fallu la parole de Dieu. Quelqu'un me posera une question. Moi non plus, je n'ai pas toujours bonne conscience. Je n'ose pas toujours regarder mon passé en face. Il est des choses que j'ai faites autrefois, que je regrette. J'ai beau les chasser, elles refont toujours surface. Comment les effacer? Comment apaiser ma conscience? Nous allons voir ensemble les moyens employés par les hommes pour apaiser leur conscience. Dans le psaume 139, à partir du verset 7, nous trouvons un homme qui est traqué et qui veut fuir une présence qui le gêne. « Où irai-je loin de ton esprit et où fuirai-je loin de ta face ?» Cet homme va essayer quatre moyens. Le premier, c'est celui-ci. « Si je monte aux cieux, tu y es. » Et qu'est-ce qui nous fait monter aux cieux vers Dieu? C'est bien sûr, vous l'avez deviné, la religion. Le mot religion veut dire relié à Dieu, bien sûr. Est-ce que la religion peut apaiser la conscience d'un homme? Est-ce que la pratique des rites, l'assistance aux offices, les prières, les pèlerinages, éventuellement l'entrée dans les ordres ou le ministère, est-ce que tout cela peut apaiser la conscience de quelqu'un? Je vous cite ce qui est écrit dans l'Épître aux Hébreux au chapitre 9, verset 9, et je le cite dans la version catholique des moines de Maretsu. Les dons et les sacrifices qu'on offre sont incapables de justifier la conscience de celui qui offre un culte. Et la preuve, c'est que c'est toujours à recommencer. J'ai connu des gens dont la vie était parsemée d'actes pieux, qui faisaient des efforts louables dans le but de rester sur le droit chemin, et dont la dévotion touchait à la bigoterie. Mais rien ne pouvait leur donner une conscience sereine. Pourrions-nous atteindre le nirvana si cher aux religions orientales, que notre conscience serait encore là pour nous attendre et pour nous accuser? Non, la pratique même scrupuleuse de la religion, fût-elle la meilleure, ne peut apaiser notre conscience. Deuxièmement, cet homme va essayer un autre moyen. Puisque la religion ne suffit pas, il parle de la mort, il pense à la mort. Si je me couche au séjour des morts, donc toujours dans le sens de fuir, si je me couche au séjour des morts, t'y voilà. Se réfugier comme Judas dans le suicide, est-ce que cela apaise la conscience? Lisez l'évangile de Luc au chapitre 16, l'histoire du mauvais riche et de Lazare, de cet homme qui a vécu toute sa vie dans l'abondance et dans la jouissance des choses matérielles. Il meurt et il se retrouve dans le séjour des morts. Mais est-ce que tout est fini pour autant? N'y a-t-il plus qu'une grande caisse en bois de chêne avec des vis en cuivre et 1,50 m de terre par-dessus? Son corps est là, mais son âme continue de vivre dans l'au-delà. Il est là, conscient de lui-même, des autres et de son passé. Quelle est la première parole qui lui est dite? La toute première. Souviens-toi, c'est la conscience. Souviens-toi. Souviens-toi de l'évangile que tu as entendu et auquel tu n'as pas prêté attention. Les hommes auront éternellement conscience de la position qu'ils auront prise devant l'évangile de Jésus-Christ. Victor Hugo, avec son immense talent d'écrivain, raconte l'histoire de Caïn, le meurtrier de son frère, qui essaie de fuir le souvenir de son crime et que l'œil de Dieu poursuit partout. Il met de la distance entre lui et son crime. Il s'invente des plaisirs, des instruments de musique, mais où qu'il aille et quoi qu'il fasse, toujours, de nuit comme de jour, l'œil de Dieu le suit et le regarde. Désespéré, il se couche dans la tombe, et le récit se termine par le fameux « L'œil était dans la tombe et regardait Caïn ». La conscience, voyez-vous, c'est comme les chats. On dit qu'ils ont plusieurs vies. J'avais un voisin qui avait un vieux chat pelé et galeux dont il voulait se débarrasser. Il a donc tué son chat, puis il est allé chercher sa bêche pour enterrer son chat dans son jardin. Et quand il est revenu avec sa bêche, le chat était parti. Non, on ne tue pas un chat si facilement. Mais on peut y arriver. Avec la conscience, c'est une chose impossible. Cet homme va alors essayer un troisième moyen, la fuite. Si je prends les ailes de l'aurore et que j'aille habiter à l'extrémité de la mer, là aussi ta main me saisira. Mais voyez-vous, le coupable ne fuit pas sa conscience lorsqu'il fuit le lieu de son délit. Il l'emporte avec lui. Prenez l'exemple de Jonas, que Dieu avait envoyé à l'est et qui est parti à l'ouest dans le désir de fuir sa responsabilité. Il a pu fuir sa responsabilité, mais pas sa conscience. Il l'a emporté avec lui. Sa conscience était avec lui dans le bateau. Elle était dans la tempête, elle était dans le tirage au sort, et finalement, elle était même dans l'espace, dans l'estomac du poisson. Alors, cet homme va essayer un quatrième moyen. Si je dis « au moins les ténèbres me couvriront », même les ténèbres ne sont pas obscures pour toi. Il parle des ténèbres de l'oubli. Eh bien, puisque la conscience, on la porte en soi et qu'elle s'attache à nous, ne pourrait-on pas la reléguer quelque part dans un coin obscur de notre être? Est-ce que on ne pourrait pas faire de notre cœur une oubliette dans laquelle notre conscience finirait par y mourir? Impossible. Nous en avons un exemple frappant dans l'histoire de Joseph vendu par ses frères qui lui en voulaient à mort parce qu'il était le chouchou de son père. Un jour, Jacob l'a envoyé porter des vivres à ses frères, qui ont dit en le voyant arriver, « Voilà le faiseur de songes, le rêveur, tuons-le, et on verra ce qui va arriver de ses songes. » Ils l'ont pris, ils l'ont jeté dans une citerne vide, et ils ont entendu leur tout jeune frère de 17 ans qui les suppliait de lui conserver la vie. Heureusement pour Joseph, deux de ses frères sont quand même intervenus, et au lieu de le tuer, ils l'ont vendu comme esclave à une caravane d'Arabes qui passait par là. Pour eux, c'était comme si Joseph était mort. Et pour accréditer la chose auprès de leur père Jacob, ils ont trempé son manteau dans du sang de chèvre pour camoufler leur crime en accident, selon leur version. Selon leur version, donc, Joseph était mort, dévoré par un fauve. Hypocritement, ils ont consolé le papa Jacob qui s'abîmait dans une douleur inconsolable. Et les années ont passé, à peu près 13 ans, si j'ai bien compté. Et ils ont eu le temps d'oublier leur forfait. Mais après 13 ans, une famine se produit dans le pays, tandis que c'est l'abondance en Égypte. Poussés par la faim, ils s'y rendent, mais ce qu'ils ne savent pas, c'est qu'en Égypte, le personnage le plus important après le pharaon, ce qui est l'équivalent du premier ministre aujourd'hui, c'est leur frère Joseph. Il est devenu premier ministre d'Égypte. Joseph reconnaît ses frères du premier coup, eux pas. Et quand il leur demande « Qui êtes-vous ?», ils répondent. Alors tenez-vous bien, accrochez-vous pour ne pas tomber par terre. Nous sommes des honnêtes gens. Heureusement qu'ils l'ont dit parce que personne, sachant leur histoire, ne l'aurait cru. À les entendre, il ne leur manque qu'un halo autour de la tête. On est des honnêtes gens. Et à partir de ce moment-là, Dieu s'en mêle. Dieu veut la repentance. Il l'exige. Et comme ils ne sont pas au point de la repentance, il va mettre des bâtons dans les roues tant et plus. Une première fois, une deuxième fois, une troisième fois. Plus rien ne tourneront dès ce moment-là. Ils se sentent coincés comme dans une impasse. Alors qu'ils sont en train de discuter entre eux, tout à coup, l'un d'eux s'écrie « Je vous l'avais bien dit, quand notre frère était là dans le puits et qu'il nous suppliait de lui garder la vie. » La conscience qui avait été mise aux oubliettes pendant 13 ans, tout à coup refait surface. Voyez-vous, la conscience est comme un disque CD ou une cassette d'enregistrement qui capte tout ce qui est dit sans rien oublier. Quand nous sommes enregistrés sur magnétophone, on y retrouve, et si vous écoutiez ma prédication de ce soir, dans 10 ans, dans 20 ans, vous y retrouveriez mes hésitations, mes erreurs de français, mes inflexions, mes éclats de voix, tout. Notre conscience aussi a capté tout ce que nous voudrions ne pas avoir dit, et même les silences que nous n'aurions pas dû avoir. Et ça tournique dans notre tête au point que nous en avons tellement assez d'entendre cette voix qu'on lui dit « Tais-toi !» Et elle se tait. On lui en a donné l'ordre. Elle ne dit plus rien parce qu'on lui a dit de s'arrêter. Elle s'arrête. Pendant 5 ans, 10 ans, 13 ans parfois, et tout à coup, on ne sait trop comment, il y a comme un court-circuit dans les bobinages, une étincelle de souvenirs qui jaillit et la machine repart au moment où on ne s'y attend pas. Il suffit parfois de peu de choses, un parfum que l'on respire, une mélodie oubliée que l'on réentend, et tout refait surface, tout est là, imprimé dans la conscience. Encore une fois, qui peut apaiser la conscience? Et la réponse est celle-ci, personne. Personne, pas même Dieu. Parce que Dieu n'apaise pas la conscience, il la purifie. C'est autre chose. Je vous ai cité tout à l'heure l'Épître aux Hébreux. Je vous donne la suite au chapitre 9, au verset 14. le sang de Jésus-Christ, qui s'est lui-même offert sans tache à Dieu. Donc le sang de Jésus-Christ purifiera, je lis, purifiera votre conscience des œuvres mortes. Dieu la purifie par le sang de Jésus-Christ duquel il est écrit, le sang de Jésus-Christ purifie de tout péché. Voyez-vous, la conscience est un peu comme une vitre sale, qui n'est pas très propre. Plus vous approchez la lumière de la vitre sale, plus la saleté est apparente. Et la grande erreur de certaines personnes, c'est d'essayer de se rapprocher de Dieu en se disant « Plus je serai près de Dieu, mieux ça ira ». Or, c'est le contraire qui se produit. Pourquoi ? Parce que Dieu est lumière. Et plus je m'approche de la lumière de Dieu, plus je me rends compte que je suis sale. Ce qu'il me faut, ce n'est pas davantage de lumière, c'est un nettoyage de la vitre. Et il n'y a qu'un produit. Excusez le terme, il peut paraître déplacé, mais je l'emploie pour me faire comprendre. Le produit, c'est le sang de Jésus-Christ qui purifie de tout péché. En un mot, commençant, c'est l'aveu de notre culpabilité, la demande de pardon au Seigneur, et la foi en ce sang répandu qui a valeur de purification pour tous ceux qui veulent bien s'en prévaloir. On me demandera peut-être, comment faire pour arriver à cette pureté intérieure ? Dans le psaume 32, au verset 3, un homme y relate ses expériences et dit, je lis, « Tant que je me suis tu, mes os se consumaient. Je gémissais toute la journée, car nuit et jour, ta main s'apesantissait sur moi. Ma vigueur n'était plus que sécheresse comme celle de l'été. » Et il continue par « Je t'ai fait connaître mon péché, je n'ai pas caché mon iniquité, j'ai dit « J'avouerai mes transgressions à l'Éternel et tu as effacé la peine de mon péché. » Nous avons ici un homme qui fait quatre expériences. La première, c'est « Tant que je me suis tu, il se tait. » Il a la conscience chargée. Il y a dans sa vie un fardeau ou un souvenir qui l'oppresse. Il a, comme on dit, mauvaise conscience. Mais il garde tout pour lui, tout en lui. Il pratique ce que les psychiatres appellent le refoulement. Quel est le résultat ? Il dit « Mes os se consument, ma vigueur se dessèche. Il en devient malade physiquement. » J'ai connu des gens qui étaient malades physiquement parce que ça n'allait pas bien dans leur vie intérieure. Ils avaient cultivé des rancunes, des mauvais sentiments, des désirs de vengeance et, sans en connaître l'origine, leur santé a basculé dans la maladie. La deuxième chose que cet homme fait, ou éprouve, c'est « je gémissais toute la journée ». Il n'en est pas seulement malade physiquement, il en devient malade moralement. C'est-à-dire que la dépression, ce qu'on appelait autrefois la neurasthénie, est à la porte. Il en arrive à gémir toute la journée et il commence à broyer du noir. La Bible dit « Celui qui cache ses transgressions ne prospérera pas ». Et c'est ce qu'il fait. Il se tait, il cache ses fautes, il les excuse, et il ne prospère pas. Troisièmement, il se ravise et dit, « Eh bien, j'avouerai mes transgressions. » Tout d'un coup, ça éclate, ça saute, c'est la libération de sa conscience, ça se débouche. Et il dit, « Seigneur, j'avouerai. » Il avoue ses transgressions. Et le quatrième point, c'est le résultat. Je relis, « Tu as effacé la peine de mon péché. » C'est le lavage de la vitre. Il est purifié, nettoyé. Et il en est tellement heureux qu'il commence son psaume par la conclusion, comme s'il n'avait pas le temps d'attendre. Dès le début, il rend son témoignage et dit « Heureux l'homme à qui la transgression est remise ». Heureux, pourquoi ? Parce que l'Épître aux Hébreux dit au chapitre 10 et au verset 22 que nous nous approchons de Dieu désormais, je lis, avec un cœur sincère, dans la plénitude de la foi et les cœurs purifiés d'une mauvaise conscience. Ainsi, celui qui se repent de ses péchés, qui les avoue à l'Éternel et qui met sa confiance en Jésus-Christ qui les a portés pour lui, à sa place, peut se présenter devant Dieu sans plus aucune conscience de péché, quoi qu'il ait fait dans le passé de sa vie. Dieu a dit « Je ne me souviendrai plus de leurs péchés, de leurs iniquités ». Il peut maintenant parler à son Dieu face à face, au travers de Jésus-Christ. Il y a quelques années de cela, un jeune noir appelé Karim était au service d'un puissant émir arabe. Cet émir avait un grand parc avec des oiseaux exotiques et parmi ces oiseaux, un canard d'une espèce très rare auquel il tenait tout particulièrement. Karim, attaché à la personne de l'émir, avait plus de temps libre que les autres serviteurs. Il s'était fait une fronde et il était devenu tellement habile à lancer des pierres qu'il parvenait à tuer un oiseau au vol. Un jour, en suivant les allées du parc, la fronde à la main, il vit quelque chose qui débouchait d'un fourré. Il ne contrôla pas son réflexe et pan ! La pierre fusa et tua le canard de l'émir. Épouvanté par son acte, il regarda autour de lui pour être sûr que personne ne l'avait vu. Il prit le canard et l'enterra dans les buissons. La conscience soulagée, il rentra et reprit son travail. Mais bientôt, on apprit la disparition du canard. L'émir se mit dans une grande colère, on fit des recherches partout, tout le monde y participa, notre Karim y compris, et bien sûr, on ne retrouva pas le canard. Quelques jours plus tard, le cuisinier s'approcha de Karim et dit « Ne voudrais-tu pas aller me chercher un peu d'eau à ma place, au puits ?»« Va chercher de l'eau toi-même » fut la réponse. Le cuisinier lui susurra insidieusement à l'oreille « Tu te souviens quand tu as tué le canard ?»

0: de l'eau pour le cuisinier, à la grande stupéfaction de tous les autres serviteurs, car dans cette société, personne ne faisait le travail de l'autre. De plus en plus, le cuisinier en profitait et travaillait de moins en moins. Chaque fois qu'il y avait une velléité de révolte, le cuisinier disait d'un ton sentencieux « Quand le maître saura qui a tué le canard ?» Un jour de congé où Karim s'était préparé pour rentrer dans sa famille, le cuisinier lui dit « Karim, va me couper du bois pour le feu. Je n'irai pas, je suis en congé, je rentre à la maison. » « Quand le maître saura qui a tué le canard ?» Et l'on vit Karim remettre ses vêtements de travail et aller chercher du bois au lieu de rentrer chez lui. Un jour, le pauvre garçon qui avait vieilli de plusieurs années, n'y tenant plus, est allé se jeter aux genoux, aux pieds de l'émir et lui a dit « Maître, c'est moi qui ai tué le canard !» L'émir l'a regardé et lui a dit « Ce que tu as fait, Karim, c'est mal, mais puisque tu l'as avoué, nous n'en parlerons plus, je te pardonne. » Karim est sorti de chez l'émir heureux, ayant retrouvé son sourire, paraissant 10 ans plus jeune, et il tomba nez à nez avec le cuisinier qui, le voyant en si bonne forme, s'est dit « Profitons-en ». Il lui dit « Karim, va me chercher de l'eau ». Et Karim lui dit « Je n'irai plus jamais te chercher de l'eau, c'est fini !» Quand le maître saura, il n'acheva pas la phrase. « il le sait !» cria Karim. « Il le sait et il m'a pardonné !» Pour terminer, je vous pose maintenant une question personnelle. Dites-moi, mes amis, est-ce qu'il le sait ? Avez-vous dit au maître que vous aviez tué le canard? Si oui, vous pouvez rentrer ce soir chez vous avec dans votre cœur le pardon divin, traduit en ces termes, et je cite et je lis là l'Épître aux Romains chapitre 8 verset 1, « Il n'y a plus aucune condamnation pour ceux qui sont en Jésus-Christ. » Mes amis, les gens les plus heureux du monde, ce sont ceux qui savent que Dieu les a entendus et leur a remis leur dette. Les gens les plus heureux du monde, ce sont ceux qui savent que s'ils devaient être renversés par un chauffard en traversant la rue qui est en face, l'instant d'après, ils sont dans la présence du Père. Alors, maintenant pour finir, recueillez-vous un instant, recueillons-nous tous ensemble et faites monter de votre cœur à Dieu cette courte prière, prière que vous pouvez redire au Seigneur comme si elle était la vôtre, à voix basse intérieurement, lui dire, dites-le intérieurement, dites-lui Seigneur, je cesse de résister à la pression de ma conscience, dites-lui. Je cesse de résister. J'ai péché contre toi et contre mon prochain. Je l'avoue, dites-le-lui, je l'avoue et je t'en demande pardon. Dites-lui encore, Seigneur, je crois que Jésus-Christ a payé pour moi, que ton Fils a payé pour moi le prix de ton pardon. En son nom, je me donne à toi. Pour que tu mettes en moi par ton Saint-Esprit la force de vivre la vie que j'aurais toujours voulu vivre. Dites-lui, Seigneur, je me tourne vers toi et je me donne à toi ce soir. Dites-lui, je me donne à toi ce soir, en cet instant. Mes amis, que Dieu vous bénisse.
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J'ai entendu souvent dire « Je suis un éternel insatisfait ». Avec fierté, on déclare cela sans aucun doute de la pertinence de nos propos. En effet, quel mal y a-t-il à vouloir toujours que les choses soient un peu mieux, à vouloir toujours un peu plus, à remarquer les défauts? Finalement, c'est comme ça que l'on progresse et qu'on arrive à aller plus loin. Et pourtant, la Bible nous dit « Tu ne convoiteras point ». On sait tous que cela vient des 10 commandements. Est-ce une loi morale complètement désuète, une vieille prescription qui de nos jours ne s'applique plus, ou une sagesse divine que Dieu veut nous donner aujourd'hui pour mieux comprendre les réalités essentielles de la vie? À ce sujet, la Bible nous donne l'exemple d'un peuple extrêmement exigeant, les Hébreux. Dieu, en effet, n'est pas allé à main morte pour les délivrer d'une situation où ils étaient bien au plus bas. Prisonniers en Égypte, obligés chaque jour de travailler dans la douleur et sous un dur labeur, Dieu les a délivrés et les a mis en chemin pour les amener vers une terre bénie où ils auraient du miel et du lait en abondance. Sur le chemin, ils traversent un désert. Alors, ils commencent à faire leurs demandes, leurs requêtes, leurs pétitions. Ils demandent un peu d'eau, puis un peu de pain. Rien d'autre que le nécessaire, finalement. De quoi boire et manger, il faut bien s'occuper de notre corps. Et alors, miracle, Dieu fait sortir l'eau du désert, et le matin, au lieu d'une rosée éphémère, tombe sur le camp de la manne, un petit pain qui leur donne force pour aller dans le chemin. Puis petit à petit, leur palais assez délicat désire des choses avec un peu plus de goût. Ils pensent aux beaux légumes qu'ils avaient alors en Égypte, et aux poissons et à la viande qu'ils mangeaient, oubliant à quel prix ils l'arrachaient. Dieu dit alors, « Le Seigneur vous donnera de la viande et vous en mangerez jusqu'à ce qu'elle vous sorte par les narines et que vous en ayez du dégoût. » Le roi David commenta ce passage en disant, « Il accorda ce qu'il demandait, puis il envoya le dépérissement dans leur corps. » Dieu est-il méchant? Les a-t-il tourmentés pour un petit peu de gourmandise? Non, et voilà ce que Dieu vit dans leur cœur. Ils avaient mis au centre de leurs préoccupations quelque chose qui pouvait de toute façon pas les satisfaire. Un bon repas, aussi beau qu'il soit, ne peut nourrir que le corps, et encore bien imparfaitement. Mais Jésus, quand il était sur terre, en reparlant de ce moment où le peuple était dans le désert, lui dit « Je suis le pain de vie. Celui qui vient à moi n'aura jamais faim, et celui qui croit en moi n'aura jamais soif. » En effet, le pain ou tout bon repas ne pourra jamais pleinement satisfaire tout notre être. Seul Jésus peut le faire. Lui satisfait notre corps, notre âme et notre esprit. Plein de choses, comme la nourriture, peuvent devenir le centre de notre préoccupation. Cela peut être une belle voiture, une belle carrière, une charmante épouse, ou toute autre chose que notre société de consommation nous fait facilement désirer ça et là. Nous demandons même des fois ces choses à Dieu, comme les Israélites le faisaient à l'époque, en lui disant « Donne-moi cela, afin que je sois heureux ». Mais toutes ces choses ne pourront jamais nous satisfaire comme lui. Elles ne sont pas mauvaises en soi. Dieu nous a donné une intelligence pour faire des choses prodigieuses. Profitons-en. Une belle voiture ne change pas le cœur de quelqu'un. Il ne le rend ni bon, ni méchant. Mais s'il est écrit « Tu ne convoiteras pas », c'est que Dieu sait que nous avons la tendance à mettre au centre de nos préoccupations plein de choses qui finalement ne peuvent pleinement nous satisfaire. Et pire que cela, elles nous font égarer le vrai but de la vie. Et elles nous font souvent négliger les gens qui sont autour de nous et nous rendent plutôt amers qu'heureux. N'oublions pas, Jésus a dit « Je suis le pain de vie ». Celui qui vient à moi n'aura jamais faim. Bien sûr, il nous faudra encore manger tant que nous serons dans ce corps. Mais lui peut vous donner ce qui rendra vraiment votre âme, votre esprit, votre corps satisfait. Une paix, une vérité, un amour que lui seul peut donner. Et alors, comme l'apôtre Paul, vous serez reconnaissant de toutes ces bonnes choses que Dieu nous donne sur cette terre, ici-bas.

j'ai grandi dans une famille bien normale, une famille où j'étais avec mes parents, mon père, ma mère, mon frère, ma sœur, et une vie harmonieuse, quoi. Mais il y avait une chose qui nous caractérisait, ou plutôt caractérisait ma vie de famille, c'est que souvent, mon père et moi, on allait ensemble à l'église, à la messe, comme on disait dans ce temps-là. Puis ça l'a, déjà dès mon jeune âge, ça l'a créé en moi un intérêt pour les choses spirituelles, pour Dieu. Puis je me posais des questions. J'étais curieux. Puis je posais des questions à tout le monde, mais souvent les gens savaient pas quoi me répondre. Même une fois, je me souviens, j'avais vu le film Les 10 commandements, l'histoire de Moïse. Et là, j'étais content, puis moi, je voulais obéir à Dieu. Et là, déjà en début de semaine, je m'étais dépêché, j'étais allé voir mon professeur d'enseignement religieux, puis je lui avais demandé, c'est où les 10 commandements? Puis là, j'étais déçu parce qu'elle non plus a pas su me répondre. Ça a été juste une semaine plus tard que j'ai su c'était où. Et là, je me dépêche, je reviens chez moi, je lis les 10 commandements. Puis je comprenais pas tout, mais je me disais, au moins j'ai une base, je sais ce que Dieu veut pour moi. Et là, j'ai continué à grandir comme ça. Et un peu plus tard, quand je suis arrivé au secondaire, c'est là que j'ai fait une rencontre qui a vraiment été marquante pour moi. J'ai rencontré mon ami Martin. Et là, Martin et moi, c'était merveilleux. On était au début du secondaire, on avait plein de choses en commun, dont deux choses entre autres. On jouait de la guitare, puis on avait beaucoup d'acné. Donc là, ça c'était l'idéal pour qu'on devienne des grands amis. Donc déjà, j'ai invité Martin à venir passer une fin de semaine chez moi. Mais il y avait juste une chose que j'avais jamais su de Martin, c'est que lui connaissait beaucoup sur les choses spirituelles. Sa famille, sa mère surtout, était chrétienne et elle connaissait beaucoup la parole de Dieu. Et le Martin arrive chez moi, mais moi je me doute pas de ça là. Mais quand il défait son sac à dos, il me sort une Bible. Et là, j'étais vraiment surpris. Mais là, je me suis dit, enfin, quelqu'un qui va pouvoir répondre à mes questions. Et là, j'ai commencé à le bombarder de questions. Et Martin, pendant cette fin de semaine-là, m'a expliqué c'était quoi le plan de Dieu pour l'homme. Il m'a expliqué que, en fait, nous autres, les hommes, on avait ce que la Bible appelle des péchés dans nos vies. On faisait plein de choses qui déplaisent à Dieu. Et Dieu, lui, d'un autre côté, est saint. Il est juste, il est droit. Et à cause du péché que nous, les humains, on a, il peut pas y avoir une relation entre ce Dieu-là et les humains. Et là, ça cause une complication, parce que le cœur de l'être humain est fait pour avoir une relation avec Dieu. Et c'est là que le christianisme, que l'histoire de Jésus entre en ligne de compte. Parce que Dieu était conscient que l'homme est perdu, est dans le péché, et Dieu est saint. Alors, Dieu a tellement aimé le monde qu'il est venu lui-même pour prendre une vie humaine. Puis, Jésus, c'est le seul homme qui a satisfait les exigences de Dieu. Jésus, lui, n'a jamais péché, a fait une vie parfaite. Et à partir de ce moment-là, quand lui est mort sur la croix, à ma place, à la place de toute l'humanité, et qu'il a pu enfin dire « tout est accompli », mais à ce moment-là, les péchés, qu'est-ce qui sépare l'homme de Dieu, ont été pardonnés. Et là, Martin m'a expliqué dans cette fin de semaine-là que la seule chose que j'avais à faire, c'était d'accepter ce cadeau-là, de donner ma vie à Jésus et de lui demander de me donner la vie éternelle. Et c'est ce que j'ai fait. Ce dimanche soir-là, j'étais dans mon lit, et là, je réalisais vraiment que Dieu m'aime. Et moi, je suis séparé de lui. Et Jésus a voulu rétablir cette relation-là. Et moi, j'ai demandé au Seigneur Jésus dans une prière. Seigneur Jésus, moi, je suis perdu. Je savais que j'étais perdu. J'avais volé de la gomme au dépanneur. J'avais menti à mes parents. Et là, j'ai demandé, veux-tu, Seigneur Jésus, pardonner mes péchés? Veux-tu me donner cette vie éternelle que Martin me parle? Ça a été aussi simple que ça. J'ai dit au Seigneur Jésus que je voulais lui appartenir. Et ce soir-là, il m'a donné la vie éternelle. Et à partir de là, j'ai continué de grandir. Un peu plus tard, quand j'ai eu 20 ans, là, Dieu a mis sur ma route une chrétienne. Et j'ai commencé à fréquenter
une église évangélique. Et c'est là que j'ai compris beaucoup plus de choses sur la parole de Dieu, sur son plan pour ma vie. Je peux dire aujourd'hui que ce qui caractérise ma vie, c'est l'abondance dans mon cœur. Jésus m'a donné la vie éternelle. Jésus a mis dans mon cœur un espoir que je pouvais pas trouver ailleurs.

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1: Radio Bonne Nouvelle, bienvenue à vos émissions du dimanche matin avec aujourd'hui l'heure de la décision de l'association Billy Graham, nos amis luthériens de la Voix du Christ, notre ami le pasteur Kayayan que nous allons retrouver dans quelques instants avec un culte et une étude biblique, ainsi que nos amis de la Voix de l'Évangile que vous connaissez bien, bien sûr.

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La grâce, la miséricorde et la paix sont avec vous de la part de Dieu le Père et de la part de Jésus-Christ, le Fils du Père, dans la vérité et dans l'amour. Invoquons le Seigneur notre Dieu. Seigneur, c'est toi qui es Dieu, et il n'y a point d'autre Dieu que toi. Nous sommes le peuple dont tu es le berger, le troupeau que ta main conduit. À toi la gloire, dans l'Église et en Jésus-Christ. Amen.

Écoutons, mes frères, comment Dieu veut être servi. Je suis l'Éternel ton Dieu qui t'ai libéré de l'esclavage. Tu n'auras pas d'autre Dieu devant ma face. Tu ne te feras pas d'image taillée ni de représentation des choses qui sont là-haut dans les cieux, ici-bas sur la terre ou dans les eaux plus bas que la terre, pour te prosterner devant elles, pour les servir, car je suis le Seigneur ton Dieu, un Dieu jaloux qui punit l'iniquité des pères sur les enfants jusqu'à la troisième et la quatrième génération de ceux qui me haïssent et qui fait miséricorde jusqu'à 1000 générations à ceux qui m'aiment et qui gardent mes commandements. Tu ne prendras pas en vain le nom de l'Éternel ton Dieu, car l'Éternel ne tiendra pas pour innocent celui qui aura pris son nom en vain. Souviens-toi du jour du repos pour le sanctifier. Tu travailleras 6 jours et tu feras tout ton ouvrage, mais le 7e jour est le repos de l'Éternel ton Dieu. Honore ton père et ta mère, afin que tes jours soient prolongés dans le pays que te donne l'Éternel ton Dieu. Tu ne commettras pas de meurtre, tu ne commettras pas d'adultère, tu ne commettras pas de vol, tu ne diras pas de faux témoignages contre ton prochain, tu ne convoiteras point la maison de ton prochain, tu ne convoiteras point la femme de ton prochain, ni son serviteur, ni sa servante, ni son bœuf, ni son âne, ni rien qui appartienne à ton prochain. Amen. »

Mes frères, après avoir entendu la loi sainte, sage et bonne de notre Dieu, confessons humblement nos fautes. Seigneur Dieu, Père éternel et tout-puissant, nous reconnaissons et nous confessons devant ta sainte majesté que nous sommes de pauvres pécheurs, nés dans l'esclavage du péché, enclins au mal, incapables par nous-mêmes de faire le bien. Nous transgressons tous les jours et de plusieurs manières tes saints commandements, attirant sur nous par ton juste jugement la condamnation et la mort. Mais Seigneur, nous avons une vive douleur de t'avoir offensé. Nous nous condamnons, nous et nos vices, avec une vraie repentance. Nous recourons à ta grâce et te supplions de nous venir en aide dans notre misère. Veuille donc avoir pitié de nous, Dieu très bon, Père miséricordieux, et nous pardonner nos péchés pour l'amour de Jésus-Christ, ton Fils, notre Sauveur. En effaçant nos souillures, accorde-nous aussi et nous augmente continuellement les grâces de ton Saint-Esprit, afin que, reconnaissant de plus en plus nos fautes, nous en soyons vivement touchés, nous y renoncions de tout notre cœur et nous portions des fruits de justice et de sainteté qui te soient agréables par Jésus-Christ, notre Seigneur. Mes frères, écoutons aussi l'Évangile qui annonce la bonne nouvelle du pardon. C'est Jésus-Christ qui déclare « Dieu a tellement aimé le monde qu'il a donné son Fils unique, afin que quiconque croit en lui ne périsse point, mais qu'il ait la vie éternelle. Car le Fils de l'homme, c'est-à-dire Jésus-Christ, est venu chercher et sauver ceux qui étaient perdus. À tous ceux qui se repentent et qui croient, je le déclare au nom du Père, au nom du Fils et au nom du Saint-Esprit, Dieu vous accorde le pardon de vos péchés. Amen. »

0: Dans la joie et avec reconnaissance, confessons la foi de l'Église universelle en disant « Je crois en Dieu, le Père Tout-Puissant, Créateur du ciel et de la terre. Je crois en Jésus-Christ, son Fils unique, notre Seigneur, qui a été conçu du Saint-Esprit et qui est né de la Vierge Marie. Il a souffert sous Ponce Pilate, il a été crucifié, il est mort, il a été enseveli, il est descendu aux enfers. Le troisième jour, il est ressuscité des morts, il est monté au ciel. » Il siège à la droite de Dieu, le Père Tout-Puissant. Il viendra de là pour juger les vivants et les morts. Je crois en l'Esprit Saint. Je crois à la Sainte Église universelle, la communion des saints, la rémission des péchés, la résurrection de la chair et la vie éternelle. Amen. Mes frères, avant d'entendre ensemble la parole de Dieu, je vous invite à vous recueillir en sa présence. Seigneur, nous te remercions de nous avoir réunis en ta présence pour nous révéler ton amour et nous soumettre à ta volonté. Fais taire en nous toute autre voix que la tienne, et de peur que nous ne trouvions notre condamnation dans ta parole entendue sans être reçue, connue sans être aimée, écoutée sans être mise en pratique, ouvre par ton Saint-Esprit nos esprits et nos cœurs à ta vérité. Au nom de Jésus-Christ. Amen.
1: Écoutons les béatitudes prononcées par Jésus-Christ. Voyant la foule, Jésus dit : Heureux les pauvres en esprit, car le royaume des cieux est à eux. Heureux les affligés, car ils seront consolés. Heureux les débonnaires, car

Je vous invite à vous unir dans l'intercession. Seigneur, toi qui nous commandes d'aimer de ton amour, triomphe de tous ceux qui nous divisent afin que nous pardonnant les uns aux autres, nous t'adressions d'un même cœur notre prière. Dieu de toute miséricorde, nous te présentons les pauvres et les affligés, les malades et les mourants, les prisonniers et les isolés, les victimes de la guerre, de l'injustice et du désordre, et tous ceux qui souffrent de quelque nom que s'appelle leur souffrance. Souviens-toi des êtres qui nous sont chers et de ceux qui ont demandé le secours de notre prière. Nous te le nommons dans le secret de nos cœurs. Souverain maître du monde, toi qui tiens dans ta main la destinée des nations, nous te prions pour notre pays. Assiste dans leur charge tous ceux qui exercent l'autorité parmi nous, dirige les chefs des peuples et accorde la paix au monde, afin que chacun puisse vivre et te servir dans la justice et dans la liberté. Veille sur ton Église qui combat sur la terre, prends pitié de sa faiblesse, mets fin à ses divisions, dissipe ses craintes, augmente son audace, affermis sa foi, inspire son témoignage au sein de notre peuple et jusqu'aux extrémités du monde. Notre Père qui es aux cieux, que ton nom soit sanctifié, que ton règne vienne, que ta volonté soit faite sur la terre comme au ciel. Donne-nous aujourd'hui notre pain de ce jour. Pardonne-nous nos offenses comme aussi nous pardonnons à ceux qui nous ont offensés. Et ne nous soumets pas à la tentation, mais délivre-nous du malin, car c'est à toi qu'appartiennent le règne, la puissance et la gloire au siècle des siècles. Et je vous invite à présent à entendre l'exhortation de la part du Seigneur et à recevoir sa bénédiction. Soyez en paix entre vous, soutenez les faibles, soyez patients envers tous, soyez toujours joyeux, priez sans cesse, rendez grâce en toutes choses, car c'est à votre égard la volonté de Dieu en Jésus-Christ. Et que la grâce de notre Seigneur Jésus-Christ, l'amour de Dieu le Père et la communion du Saint-Esprit soient avec vous tous, avec tous ceux qui croient, d'un cœur sincère, dès maintenant et à jamais. Amen.

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Nous étudions le ministère du Seigneur Jésus-Christ et aujourd'hui je vous propose d'étudier, d'après Matthieu chapitre 5, 6, 7, le sermon dit sur la montagne. Jean-Baptiste avait déjà déclaré que le royaume de Dieu était imminent. Le Seigneur Jésus recourt au même terme pour prêcher dans la Galilée. Le royaume allait s'établir par l'effusion de l'Esprit.

Mais l'esprit de vie du royaume pourrait déjà se comprendre, car il consistait dans la vie, dans la foi et en la grâce, dans le pardon des péchés aussi. Un jour, une grande foule s'assembla autour de lui pour l'entendre. Jésus voulut s'adresser aussi bien à ses disciples qu'aux foules qui le suivaient. Il monta donc sur les flancs d'une colline et ensuite appela les disciples auprès de lui. Il a d'abord parlé des sujets du royaume. Les sujets de ce nouveau royaume, dit-il, doivent vivre dans la foi et se soumettre à la grâce, au lieu de se fier à leur propre mérite ou à leur vertu. Ils doivent donner des signes de leur dépendance à l'égard du Père Céleste et aller jusqu'à l'imiter. Ces sujets-là sont des gens pauvres en esprit, mais qui remercient Dieu qu'ils connaissent, qu'on perd, et ils reçoivent de lui, jour après jour, le nécessaire. Ils n'ont aucune prétention de vivre parfaitement, selon les exigences de Dieu, mais se déclarent pécheurs, indignes. Ils éprouvent aussi une faim et une soif pour la justice. Et parce qu'ils ne se confient pas en eux-mêmes, ils seront capables de voir Dieu. Nous aussi, mes amis, à notre tour, nous serons à même de voir Dieu à la lumière de sa seule grâce dans la foi en ses faveurs manifestées par Jésus-Christ. Mais les sujets du royaume reflètent également l'image du Père. Ils savent que Dieu leur manifeste sa bonté. Et en retour, ils deviennent bons et miséricordieux envers les autres. Ils participent aux compassions de Dieu. Jadis, il y avait une hostilité entre Dieu et les hommes, mais Dieu a conclu une paix et offre son Fils Jésus-Christ. Du fait que les croyants désirent devenir enfants de Dieu, ils doivent à leur tour être des artisans de la paix. Ils ne cherchent et ne revendiquent pas leur profit, mais ils cherchent d'abord le royaume de Dieu et sa justice. Cet esprit qui motive les sujets du royaume est tout autre que l'esprit du monde. C'est pourquoi ces sujets seront haïs et même persécutés. Ils ne devraient pas être surpris, car dans le passé, dit Jésus, des prophètes de Dieu ont connu le même sort. L'incrédulité s'oppose toujours à la foi. Néanmoins, quelle que soit l'intensité de la persécution subie, les sujets du royaume sont la clé même de la préservation du monde présent. S'il n'y était pas, l'Esprit du Christ en serait absent. La grâce de Dieu y ferait défaut. Les croyants et leurs descendants doivent donc tenir fermement à ce qu'ils ont reçu du Seigneur. Autrement, ils ne serviraient à aucun but divin. Il ne faudra donc pas dissimuler l'évangile du royaume. Ils auront, au contraire, à le proclamer en toutes choses, afin que d'autres aussi comprennent et reviennent au Père Céleste. À l'instar d'autres royaumes, le royaume de Dieu est régi par une loi. C'est la loi de Dieu, celle que Dieu avait déjà donnée à Israël, mais avant Israël, à la création. Malheureusement, la tradition rabbinique avait profondément déformé la loi de Dieu, les 10 commandements par exemple. Le Seigneur Jésus vint pour révéler le sens véritable, original de cette loi. Si, selon les rabbis, il était interdit de tuer, on permettait quand même l'abus du langage, la haine, l'injustice, la colère. Mais d'après Jésus, tout ceci sont aussi mauvais. Selon Jésus, nous devons demander le pardon même de nos péchés cachés, les péchés de l'esprit. À cette condition, nous trouverons la paix avec Dieu. Quoique nous pourrions supprimer le désir d'un péché, nous sommes toujours coupables devant lui parce que l'existence du désir, de la convoitise, prouve que notre cœur est profondément corrompu et pécheur. Nous n'avons par conséquent pas à subordonner la volonté de Dieu à nos intérêts. À ne pas user le nom de Dieu, dit Jésus, comme le faisaient des Juifs qui juraient en son nom, afin de défendre leurs profits, leurs intérêts. Nous n'avons pas à affermir nos droits au détriment de l'honneur divin. Toute action doit se faire pour cet honneur de Dieu. Si on nous rend une injustice, il ne faudrait pas nous opposer avec violence. Si quelqu'un frappe à une joue, il lui faut tourner l'autre. La loi de ce royaume va plus encore que celle des incrédules qui demandent qu'on aime uniquement ceux qui nous aiment et de haïr nos ennemis. Notre Père Céleste n'ignore pas qu'il a des ennemis.
mais il ne les hait pas. Il est bon à leur égard. Il leur envoie aussi bien qu'au juste, au bon, son soleil et la pluie. C'est pourquoi nous devons aussi aimer nos ennemis. Il ne suffit pas non plus une obéissance partielle à la loi. Les sujets du royaume doivent être parfaits comme leur Père céleste est parfait. C'est ce que dit Jésus dans ce sermon sur la montagne. Même s'ils ne seront jamais tout à fait parfaits sur terre, ils doivent rechercher autre chose que la perfection, et celle-ci n'est jamais un combat qui s'arrête à mi-chemin. Parlons aussi avec Jésus de la vie intérieure. Le but de la vie dans le royaume ne consiste pas à se faire accepter par le vaste public. Son intention profonde est la communion intime avec Dieu. Notre vie intérieure cherchera d'abord cette communion-là. Au retour de Jésus-Christ, Dieu couronnera publiquement tout ce qui à présent est caché, mais qui est agréable à lui et qui sert à sa gloire. Il ne faut rien donner aux hommes pour se faire voir, car les pharisiens n'agissaient ainsi. Eux, ces pharisiens, ne vivaient que pour avoir l'approbation des hommes. Ils avaient tout ce qu'ils désiraient. Pour eux, il n'y avait pas de gloire dans l'avenir parce qu'ils n'avaient pas de vie cachée, de communion intime avec le Seigneur. Les pharisiens priaient longuement et en public, voulant apparaître très pieux au regard des profanes. Il n'est pas difficile de gagner la réputation d'homme religieux, mais alors la réputation humaine reste la seule récompense. Méfiez-vous, dit Jésus. Quiconque connaît la richesse de la communion de Dieu ne fera rien pour se faire voir ou pour se faire admirer par les autres. Il ne faut pas davantage prononcer de longues prières ainsi que font les païens, comme si Dieu était un être éloigné ou sourd et même hostile. Ceux qui se joignent au cercle des intimes de Dieu savent que celui-ci est leur Père céleste et il connaît leurs besoins. Une prière croyante, celle des enfants, en peu de mots, reçoit ce que Dieu offre. Jésus a donné d'ailleurs un exemple d'une telle prière, vous savez, comment nous appelons cette prière, le Notre Père, l'oraison dominicale. Les pharisiens s'enorgueillissaient de leur jeûne aussi. Les jours où ils l'observaient, ils montraient des visages défaits, des mines abattues, pour se faire voir et admirer. Mais pour ceux qui vivent dans l'intimité de Dieu, le jeûne est une pratique continuelle. L'essentiel est la demande du pardon, le repentir sincère. Alors, on peut se vêtir et se oindre dans la joie pour ne rien laisser voir de la pratique, d'une pratique ascétique. Dieu connaît ce qui se passe dans nos cœurs. Et enfin, la foi en le royaume. Le sujet du royaume doit montrer une grande confiance envers Dieu. Lui qui est leur Père s'occupe de leur vie. Une confiance exclusivement en lui. Il faut renoncer alors à amasser des trésors sur terre pour assurer sa vie, son avenir, car des richesses terrestres disparaissent. Il existe pourtant un autre trésor qui demeure pour toujours. Ce trésor de la communion de la foi qui bénéficie des richesses de la grâce divine. Les bénédictions reçues ne doivent pas s'amasser à nous, mais passer vers autrui. Condamner le mal fait par autrui, mais ne jamais juger leur personne. C'est envers nos personnes que nous devons rester critiques, sévères. Ne gaspillons pas non plus les trésors de l'Évangile devant ceux qui le méprisent. Cherchons des occasions positives pour les répandre, afin d'édifier la foi les uns des autres. Si nous prions avec foi, nous recevrons. Si nous cherchons, nous trouverons la grâce. Si nous frappons à la porte de Dieu, elle s'ouvrira devant notre confiance et notre insistance. La foi est comme un chemin étroit qui mène à une porte étroite. Or, beaucoup de gens ne voient, ne trouvent le chemin étroit parce qu'ils ne veulent pas le trouver. Alors, ils empruntent des avenues larges, mais qui, fatalement, les conduisent à leur perdition. Après avoir terminé son discours, Jésus a prononcé une petite histoire, une parabole. Il y a ceux qui croient en l'Évangile et qui sont sauvés par la grâce. Ils sont assurés de leur salut. Alors, ils ressemblent à l'homme qui creusa profondément pour jeter les fondations de la maison qu'il bâtit, et cette maison résista à la tempête survenue. Tandis que celui qui ne croit pas ressemble, dit-il, à celui qui bâtit sa maison dans le sable, mais lorsque l'orage vient, elle est emportée, elle ne résiste pas.
Lorsque Jésus termina son sermon, les foules furent étonnées de son enseignement, car il parlait avec compétence et autorité, contrairement à l'enseignement des rabbis qui s'appuyaient uniquement sur leur savoir fallacieux.

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Dans l'attente de notre prochaine émission, nous vous disons au revoir et à Dieu seul la gloire.

0: Oui, merci. Et ce sont nos amis luthériens que nous retrouvons tout de suite.
1: Amis d'ici et d'ailleurs, bonjour. Marie-France, quand les chrétiens veulent évangéliser, ils se lancent dans le porte-à-porte et essaient de convaincre leurs interlocuteurs en leur prouvant qu'ils ont tort de ne pas encore avoir rejoint leur église. Erreur. Ce qui emporte la conviction, c'est souvent le spectacle de l'amour qui règne entre les chrétiens. À vous.
2: Dans les premiers temps des missions chrétiennes à Madagascar, lorsqu'on questionnait les adultes qui demandaient le baptême sur les raisons de leur conversion, quelle est la principale raison de votre désir de devenir chrétien? Est-ce un sermon particulier que vous avez entendu? Ou bien avez-vous été frappé par un passage particulier de la Bible? On entendait le plus souvent affirmer que c'était les changements intervenus dans la vie des convertis qui avaient au début attiré leur attention. J'ai connu un tel qui était voleur, un autre qui était un ivrogne, et un troisième qui se comportait comme une brute avec sa famille. Ils sont tous changés. Le voleur vit en honnête homme. L'ivrogne mène une vie sobre et respectable. Quant au troisième, il est devenu le plus doux des pères de famille. J'en connais qui disent qu'ils croiront en Dieu le jour où ils le verront. Eh bien moi, j'affirme que je vois Dieu de mes yeux dans la vie de ceux qui croient en lui.

Priez avec nous. Ô Dieu, nous t'avouons que nous succombons facilement aux tentations du démon de l'argent et que nous savons mal résister aux suggestions de ce monde. Nous te prions d'oublier notre incapacité à bien vivre et de couvrir nos fautes par les mérites de ton Fils bien-aimé, notre Sauveur et Seigneur Jésus-Christ, mort pour nous tous. Accorde-nous le don de ton Esprit Saint, afin que toute notre vie soit éclairée par l'adoration que nous te devons. Aide-nous à faire dans nos journées la part plus petite à ce qui concerne la vie ici et maintenant, en sorte que nous avancions plus fermement vers le royaume où tu nous attends. Nous t'en prions, au nom de notre Seigneur Jésus-Christ.

0: Je suis dans la joie, chantent les Gédéons, et ils veulent le dire à leurs amis. C'est peut-être ce qui manque le plus au témoignage des chrétiens, l'aveu de leur joie. On discute, on argumente, on veut prouver aux non-croyants qu'ils ont tort, ce qui est certainement vrai, mais ils seront surtout convaincus par le spectacle de la joie présente dans la vie des croyants.
1: La dernière fois, nous avons vu que notre travail, notre métier ou profession dans le monde n'est en fait que le prolongement du travail de Dieu pour la conservation et l'équilibre de sa création. Cela me fait penser que pour bien faire notre travail, pour bien exercer notre métier, il est primordial d'observer Dieu, de voir comment lui s'y prend.
2: Effectivement, Marie-France, l'original céleste peut être le modèle et l'exemple pour tout ce qui se passe ici-bas. Jésus ne nous a-t-il pas appris à prier de façon générale, donc aussi pour notre vie professionnelle, que ta volonté soit faite sur la terre comme au ciel?
0: Tout à fait, Jean. Le tout est de découvrir comment Dieu travaille, et cela, nous ne l'apprendrons pas par des expériences isolées et individuelles, rappelons-nous les échecs lamentables de Pierre, de belles confessions, là il avait compris, suivi de moments d'aveuglement qui font dire à Jésus « Tes pensées ne sont pas celles de Dieu, mais celles des hommes. » Il a fallu que Pierre multiplie beaucoup ses expériences avec Dieu avant d'avoir enfin une vue globale de sa façon d'agir.
1: Je reviens à mon idée du début, Marc. Pour que notre travail soit vraiment accompli dans l'Esprit de Dieu, qui en est l'initiateur, il nous faut continuellement l'observer avec soin. Nous ne pouvons pas avoir une vue d'ensemble de sa façon d'agir si nous ne jetons que de temps en temps un regard plus ou moins distrait sur lui.
2: Le problème, c'est que tant de choses détournent notre attention de Dieu et nous empêchent de consacrer beaucoup de temps à méditer sa façon de travailler. Aussi est-il important de réserver des moments pour avoir avec lui, notre employeur divin, des entretiens à propos de notre travail. Ces moments de concertation avec Dieu devraient au moins être quotidiens. Pour mener notre vie, y compris professionnelle, selon sa volonté, il est important de le rencontrer là où son travail devient visible pour nous.
0: Et pourquoi ne pas parler une fois de plus de Daniel ? Avec lui, nous voyons que notre service visible à notre lieu de travail ne peut être plus grand que nos rapports intimes avec Dieu. La clé de la réussite de Daniel comme fonctionnaire d'État à Babylone est certes aussi à rapprocher dans la grande intelligence dont Dieu l'a doté, mais surtout dans ses rencontres quotidiennes avec Dieu pour le concerter sur la façon d'accomplir ses tâches. Trois fois par jour, il priait et louait son Dieu.
2: Stressé comme nous le sommes souvent par la multiplicité de nos tâches, nous pensons parfois avoir plus urgent à faire que de consacrer une partie de notre temps si précieux à nous isoler pour rencontrer Dieu seul à seul. Évidemment que le temps peut manquer. Il faudrait cependant veiller à ce que cela ne devienne pas une habitude. N'oublions pas, la sagesse et la connaissance spirituelle nous viennent de Dieu, y compris pour l'exercice de notre métier selon sa volonté.
1: Nous parlerons à notre employeur divin lors de ces entretiens. Dans la prière, nous pouvons appeler à l'aide celui qui possède tout pouvoir. Jésus l'avait compris et avait souvent prié. Au ciel, il continue maintenant son travail d'intercession. Comment, nous, ses serviteurs, pourrions-nous nous payer le luxe de faire autrement? Que sa volonté se fasse sur la terre comme au ciel. En tant que citoyens des cieux, nous devrions lui permettre d'être aux commandes dans tous les domaines de notre vie.
2: Si Daniel commençait ses rencontres régulières avec Dieu par la prière, il savait aussi que ses réponses, Dieu les donne dans la Bible. Aussi la méditait-il et conservait-il ses paroles dans son cœur. Il laissait à la parole de Dieu le temps de croître en lui et de porter du fruit. Nous sommes si accaparés par nos tâches quotidiennes que nous avons vraiment besoin de moments de calme et de recueillement où nous pouvons assembler le puzzle de paroles bibliques éparses, nous concentrer sur ses promesses et directives, sur ses réprimandes et ses paroles de réconfort.
0: Tant il est vrai que c'est dans sa parole que nous avons l'occasion de découvrir Dieu à l'œuvre. Vous pensez peut-être parfois ne pas avoir le temps pour cela. Vous savez cependant qu'il est primordial de vous mettre à l'écoute de Dieu dans sa parole si votre travail doit aussi, dans la forme, être le prolongement de celui de Dieu. Alors, comme le dit Paul, mourez à certaines des nombreuses activités qui veulent vous happer, n'existez plus pour elles, pour pouvoir être disponible pour écouter votre employeur divin, pour que la parole de Christ habite parmi vous abondamment.
1: Daniel reconnaissait ses erreurs à son employeur divin lors des entretiens préparatoires de ses journées. Confessons-les, lui également, et demandons-lui de nouvelles directives et l'assistance de son pardon et de ses promesses pour le travail à faire. Comment pourrions-nous accepter de nous corriger si nous ne sommes pas prêts à confesser nos erreurs? Comment pourrions-nous vivre du pardon et de la grâce de notre Seigneur Jésus-Christ si nous pensons être parfaits? Ce pardon vivifiant est pourtant là pour quiconque le demande au Seigneur, avec humilité et foi.
2: Et puis n'oublions pas, si notre travail doit croître dans le Seigneur, il faut que lui-même croisse en nous. Un arboriculteur sait que s'il veut avoir une influence sur les fruits de ses arbres, il faut qu'il intervienne sur les racines. Pour porter plus de fruits de la foi, y compris à et par notre travail, il faut que nous soyons de plus en plus enracinés en Jésus. Car sans moi, dit-il, vous ne pouvez rien faire. Aussi, prenons l'habitude de rencontrer l'auteur et le réalisateur de notre foi dans des entretiens quotidiens de préparation de la journée.

0: Nous voici au terme de notre rencontre d'aujourd'hui, et c'est toujours avec un peu de mélancolie que nous vous quittons. Vous pouvez cependant rester en communion de pensée avec nous si vous le désirez.
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0: Oui, merci. Après ce chant de la foi sur Radio Bonne Nouvelle, retrouvons Billy Graham, qui lui va nous parler aujourd'hui de la foi, oui, de la foi de Noé, l'homme Noé, Noé dans la Bible.
1: L'habitude de désigner à la fin d'une année l'homme de l'année. Je voudrais aujourd'hui prendre avec vous comme modèle un homme que Dieu remarqua au milieu d'une génération corrompue, Noé. On a beaucoup parlé de rechercher l'arche de Noé. Je pense qu'il est bien plus nécessaire de se mettre à la recherche de la foi de Noé. Ce serait certes extraordinaire de retrouver l'arche, mais la signification de la foi de Noé est bien plus importante que l'emplacement de l'arche. Le chapitre 11 de l'Épître aux Hébreux distingue Noé comme l'homme dont la foi tournée vers l'avenir a eu comme résultat une attitude d'obéissance active. C'est par la foi que Noé, divinement averti de ce qu'on ne voyait pas encore et saisi d'une pieuse crainte, construisit une arche pour sauver sa famille. C'est par elle qu'il condamna le monde et devint héritier de la justice qui s'obtient par la foi. Par la foi, Noé fit exactement ce que Dieu lui dit, mettant en jeu son avenir en s'appuyant sur la certitude de la parole de Dieu sans aucune preuve matérielle. Jusqu'à l'arrivée du déluge, pendant 120 ans, il construisit l'arche. Il arriva à mener sa vie quotidienne d'une façon pieuse dans un monde impie. Pendant cette période, Noé ne fut pas entouré d'égards, aucune distraction touristique, par de bonnes affaires, mais la foi et la fidélité dans les petits détails de la vie quotidienne préparaient Noé pour le jour du cataclysme, le jour où sa foi aurait l'occasion de se manifester au grand jour. Imaginez-vous comme nous paraîtrions ridicules si Dieu nous demandait, à vous et à moi, de construire un transatlantique pendant 120 ans au milieu d'un désert. La foi, c'est précisément l'assurance de ce que l'on ne voit pas. La foi de Noé l'a amené à obéir à Dieu et à construire l'arche. L'arche n'était pas un truc, une nouveauté pour amener les gens à avoir la foi. C'était une question de vie ou de mort. Nous non plus. Nous ne devons pas inviter les gens à entrer dans l'arche pour avoir une vie plus agréable. Mais à notre époque, où nous pressentons la venue du déluge du jugement de Dieu, nous annonçons le salut parce que c'est le seul moyen d'échapper au déluge. L'histoire de Noé contient un sérieux avertissement aux membres d'Église. Les hommes qui aidèrent Noé à construire l'arche n'y entrèrent pas, parce qu'il était trop tard quand le déluge survint. Auparavant, les coups de hache et de marteau de Noé devait être pour les contemporains des appels à fuir la colère à venir. L'histoire de Noé constitue un grand effort d'évangélisation. Il nous faut entrer dans l'arche du salut préparée pour nous par la mort et la résurrection du Christ avant que la porte ne soit fermée et qu'il soit trop tard. Êtes-vous prêt pour le jugement qui vient? Sinon, hâtez-vous de vous repentir et d'avoir foi en Christ. L'histoire de Noé montre aussi quelles doivent être les relations du chrétien avec le monde? Comme Énoch, Noé marchait avec Dieu. En marchant avec Dieu, il ne marchait pas avec le monde. L'Écriture dit même qu'en construisant l'arche, il condamnait le monde. Pourquoi les premiers chrétiens se servaient-ils de l'arche flottant sur les flots déchaînés comme symbole de l'Église? Parce que Dieu sauve son peuple hors du monde avant de s'en servir pour rebâtir le monde. Dans le récit du chapitre 6 de la Genèse, il est souligné la tristesse de Dieu en voyant la corruption du monde. Mais il y avait Noé. Noé, c'est l'exception, le non-conformiste. Noé nous montre que les croyants doivent être la conscience du monde. Ils doivent veiller comme des sentinelles prêtes à sonner de l'alarme. Ils doivent aussi être des pionniers du monde nouveau. Ils doivent être des prophètes annonciateurs de l'espérance. L'arc-en-ciel, mis par Dieu dans le ciel après le déluge, apporte le message d'espérance. Il n'y aura plus de déluge. Noé avait avec lui dans l'arche tout un monde nouveau, annonciateur du royaume de Dieu. Bien des gens se demandent aujourd'hui quelle est la mission de l'Église. L'Église est-elle un canot de sauvetage destiné à venir au secours de ceux qui se noient, ou bien est-elle un canot de débarquement contenant les germes d'un nouvel ordre social? Noé est un bon modèle. Il exerçait un ministère d'évangélisation en préparant l'arche pour sauver des gens. Il vivait en dehors de la corruption de son époque. Il vivait comme un prophète et il avait un ministère de prophète. L'exemple de Noé illustre très bien l'enseignement biblique sur la place de l'Église dans le plan de Dieu. Dans l'Épître aux Éphésiens, Paul enseigne que l'Église n'est pas avant tout une institution, mais un rassemblement de gens rachetés. Il est clair dans ce passage que l'Église est en premier lieu la communauté rachetée de ceux qui ont été sauvés par grâce par le moyen de la foi. Nous sommes sauvés pour accomplir les œuvres bonnes que Dieu a préparées pour nous. Nous devons avoir tout à la fois un ministère prophétique et un ministère d'évangélisation. Comme Noé, nous devons proclamer la justice et le salut de Dieu. Comme Dieu attendit 120 ans au jour de Noé, ainsi aujourd'hui, il use de patience envers vous. Il ne veut pas qu'aucun périsse, mais il veut que tous arrivent à la repentance. Il retarde le retour du Christ jusqu'à ce que le message du salut soit allé jusqu'aux extrémités de la terre. De même que Dieu a dit à Noé, « Soyez féconds et multipliez », de même il attend que son peuple augmente jusqu'à ce que l'Église soit établie et qu'il y ait des disciples parmi tous les peuples de la terre.

Comme Noé le fut pour sa génération, l'Église est appelée à être un signe du royaume de Dieu dans ce monde. Dans une étude annuelle de la religion en Amérique, l'Institut de sondage Gallup a dit « Nous devons poser la question suivante. Nos églises produisent-elles des gens aimables ou des gens nouveaux ?» Noé, nous l'avons vu, se mettait en marge du monde en construisant l'arche. Que ferons-nous dans les mois qui viennent ? Aurons-nous plus que jamais faim et soif de justice pour nos vies et pour notre société ? Ou bien aurons-nous faim de satisfaction que donne le succès et l'abondance ? Serons-nous plus que jamais des ouvriers de paix ? Aiderons-nous à vaincre la colère avec ces explosions de violence, des enfants maltraités, des vies brisées ? Serons-nous plus que jamais de ceux qui ont le cœur pur ? Ou serons-nous davantage gagnés par la contagion de la débauche sexuelle qui nous entoure ? Aurons-nous, dans les mois qui viennent, plus de divorces dans nos familles ? Serons-nous réputés au contraire pour notre fidélité conjugale ? Serons-nous connus dans le monde et entre nous comme des gens intègres qui savent ce que veut dire oui ou non et sur lesquels on peut compter pour tenir leurs promesses ? Ou au contraire, laisserons-nous derrière nous un sillage de promesses non tenues ? Je demande à Dieu que pendant les mois qui viennent, Dieu nous aide, nous qui croyons au Seigneur Jésus-Christ, à ressembler à cet ange. Que nos esprits soient fixés au ciel, que nos pieds soient solidement appuyés sur les réalités de ce monde. Ayons à la main la parole de Dieu, que le message de la grâce et du jugement de Dieu sorte clairement de nos lèvres, et que l'arc-en-ciel des promesses de Dieu brille sur nos vies comme à la fin de la vie de Noé.

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1: Du temps de Noé, les hommes mangeaient, buvaient, se mariaient et mariaient leurs enfants, jusqu'à ce que le déluge vint et les emporta tous, excepté 8 personnes, Noé le juste et sa famille. Cette histoire a des millénaires, écoutez-la, gens de la terre, car depuis le temps de Noé, au fond, les choses n'ont pas changé. Noé tous les jours travaillait ce que Dieu avait ordonné, et tous ses amis se moquaient, et tous ses amis lui disaient.

Soudain des cieux les plus jaillir, éteignant les chants et les rires, et tous ceux qui savaient nager coururent à l'arche de Noé. Ouvre-nous, Noé, oh Noé, ouvre-nous, Noé, oh Noé. Ce n'est pas moi, je vous assure, qui ai la clé de la serrure, mais c'est Dieu seul qui peut ouvrir, lui qui me

La crainte de l'Éternel mène à la vie. Et comblé, on passe même la nuit à l'abri du malheur. C'est la bonne nouvelle du jour sur Radio Bonne Nouvelle. Oui, la crainte de l'Éternel mène à la vie. Une vie pleine, entière, rassasiée de bonheur et dans la paix. Une vie comblée. Ou si l'on passe, il est vrai, par les ténèbres de la nuit, on se sait, à l'abri du Très-Haut, à l'ombre du Tout-Puissant.

0: Le premier jour de la semaine, Marie de Magdala vient de bonne heure au tombeau. Comme il faisait encore sombre, et elle aperçoit la pierre enlevée du tombeau. Elle court alors et vient trouver Simon-Pierre ainsi que d'autres disciples, celui que Jésus aimait, et elle leur dit
1: « On a enlevé le Seigneur du tombeau et nous ne savons pas où on l'a mis. »
0: Pierre sortit donc ainsi que l'autre disciple et ils se rendirent au tombeau. Ils couraient tous les deux ensemble, l'autre disciple plus rapide que Pierre le devança à la course et arriva le premier au tombeau. Se penchant, il aperçoit les linges gisant à terre. Pourtant, il n'entra pas. Alors arrive aussi Simon-Pierre qui le suivait. Il entra dans le tombeau et il voit les linges gisant à terre, ainsi que le suaire qui avait recouvert sa tête. Non pas avec les linges, mais roulés à part dans un endroit. Alors entra aussi l'autre disciple, arrivé le premier au tombeau. Il vit et il crut. En effet, il ne savait pas encore que, d'après l'Écriture, il devait ressusciter d'entre les morts. Les disciples s'en retournèrent alors chez eux. Marie se tenait près du tombeau, au dehors, tout en pleurs. Or, tout en pleurant, elle se pencha vers l'intérieur du tombeau et elle voit deux anges, en vêtements blancs, assis là où avait reposé le corps de Jésus, l'un à la tête et l'autre aux pieds. Ceux-ci lui disent « Femme, pourquoi pleures-tu ?» Et elle leur dit
1: « Parce qu'on a enlevé mon Seigneur et je ne sais pas où on l'a mis. »
0: Ayant dit cela, elle se retourna et elle voit Jésus qui se tenait là. Mais elle ne savait pas que c'était Jésus. Jésus lui dit
2: « Femme, pourquoi pleures-tu ? Qui cherches-tu ? »
0: Le prenant pour le jardinier, elle lui dit
1: « Seigneur, si c'est toi qui l'as emporté, dis-moi où tu l'as mis, et je l'enlèverai. »
0: Jésus lui dit
2: « Marie. »
0: Se retournant, elle lui dit en hébreu
1: « Rabouni. »
0: Ce qui veut dire
1: « Maître. »
0: Jésus lui dit
2: « Ne me touche pas, car je ne suis pas encore monté vers le Père. Mais va trouver mes frères et dis-leur, je monte vers mon Père. » Et votre Père, vers mon Dieu et votre Dieu.
0: Marie de Magdala vient annoncer aux disciples qu'elle a vu le Seigneur et qu'il lui a dit cela. Le soir, ce même jour, le premier de la semaine, et les portes étant closes, là où se trouvaient les disciples, par peur des Juifs, Jésus vint et se tint au milieu, et il leur dit
2: « Paix à vous !»
0: Ayant dit cela, il leur montra ses mains et son côté. Les disciples furent remplis de joie à la vue du Seigneur. Il leur dit alors de nouveau
2: « Paix à vous !» Comme le Père m'a envoyé, moi aussi je vous envoie.
0: Ayant dit cela, il souffla sur eux et leur dit
2: « Recevez l'Esprit Saint, ceux à qui vous remettrez les péchés, ils leur seront remis. » Ceux à qui vous les retiendrez, ils leur seront retenus.

0: Or, Thomas, l'un des douze, appelé Didyme, n'était pas avec eux lorsque vint Jésus. Les autres disciples lui dirent donc, « Nous avons vu le Seigneur. » Mais il leur dit,
1: « Si je ne vois pas dans ses mains la marque des clous, si je ne mets pas mon doigt dans la marque des clous, et si je ne mets pas ma main dans son côté, je ne croirai pas. »
0: 8 jours après, ses disciples étaient de nouveau à l'intérieur et Thomas avec eux. Jésus vient, les portes étant closes, et il se tint au milieu et dit
2: « Paix à vous !»
0: Puis il dit à Thomas
2: « Porte ton doigt ici. Voici mes mains. Avance ta main et mets-la dans mon côté. Et ne deviens pas incrédule, mais croyant. »
0: Thomas lui répondit
1: « Mon Seigneur et mon Dieu !»
0: Jésus lui dit
2: « Parce que tu me vois, tu crois. » Heureux ceux qui n'ont pas vu et qui ont cru.
0: Jésus a fait sous les yeux de ses disciples encore beaucoup d'autres signes qui ne sont pas écrits dans ce livre.
1: Ceux-là ont été mis par écrit pour que vous croyiez que Jésus est le Christ, le Fils de Dieu, et pour qu'en croyant, vous ayez la vie en son nom.

La Bible nous dit, dans l'Épître aux Philippiens, chapitre 2, versets 5 et 8, « Le Christ Jésus, étant en forme de Dieu, s'est anéanti lui-même, prenant la forme d'esclave. Il s'est abaissé lui-même, étant devenu obéissant jusqu'à la mort et à la mort de la croix. »

l'abaissement de Jésus. Dans l'humilité profonde, suivant ton obscur chemin, tu fus méprisé du monde, toi qui lui tendais la main. Toi dont l'amour secourable, compatissant et parfait, sur l'humanité coupable, versa bienfait sur bienfait. Oh, quel trésor il nous réserve, ton cœur plein de charité, Dieu lui-même n'y découvre que lumière et sainteté. Et nous, comblés de tes grâces, enfants de Dieu par la foi, nous pouvons suivre tes traces dans le même amour que toi. Sous l'opprobre et l'amertume et l'angoisse et le labeur, si notre chair se consume, que ton exemple au Sauveur chaque jour nous encourage, malgré notre infirmité, à reproduire l'image de ta sainte humanité. Henri Rossier.

épouse et maman de 3 enfants, ayant connu mon mari à l'âge de 17 ans et demi, je suis rapidement tombée dans la réalité de la vie. Mon amoureux avait beaucoup de problèmes. Mais l'amour rend aveugle. Et j'étais convaincue que c'était cet homme que Dieu m'avait choisi. Notre début de vie commune, puis les premières années de mariage, n'étaient pas un long chemin tranquille. Il y avait des hauts et des bas, sans jamais vraiment s'en sortir. Puis, en 2003, mon mari perd son travail. À la suite de ça, il fait un infarctus. Et là, nous avons vraiment compris qu'il fallait changer notre mode de vie. Dieu avait sauvé mon grand amour, mais maintenant, il devait faire des choix. Nous étions ensemble depuis 22 ans. J'y croyais, je l'aimais. Il était toujours intentionné envers moi, mais l'alcool faisait partie de sa vie. Et bien sûr, plus fortement lorsque les soucis étaient présents. Les enfants ont grandi, ils ont compris. J'avais souvent honte. Ma famille a commencé à m'en parler ouvertement. Je ne pouvais plus cacher la situation. Bien sûr, j'essayais toujours d'arrondir, de noyer le poisson, d'excuser, parfois même de mentir, pour cacher sa dépendance et le protéger. De faire comme si tout allait bien lors de lendemains difficiles. J'avais des craintes durant les fêtes, les mariages ou même les sorties de son travail, ou encore au sein de notre église. Il arrivait souvent que ce soit de ma faute si la soirée était trop arrosée, car j'avais fait un bon repas, que l'ambiance était sympa, ou simplement, en proposant un café, il fallait un petit verre. Pour finir, chaque jour avait une fin difficile. Nous avons toujours beaucoup dialogué, des heures, beaucoup de promesses, mais mon mari n'admettait pas. Il ne voulait pas d'aide de personne. Il réalisait pas que le problème était grave, pour lui ainsi que pour nous, sa famille. Enfin, en janvier 2005, j'en pouvais plus. Moi qui me disais que je l'aimerais toujours, mais là c'était la fin. Le trou était de plus en plus noir, la sortie je ne la voyais plus. Soutenue par mes amis, par nos pasteurs, à qui j'avais fini par dire la vérité sur mon mari, par la prière et au travers de la lecture de la Bible, c'est à cette période qu'une amie me prêta un livre sur la codépendance. Ma lecture fut rapide et il était écrit comme si je l'avais vécu moi-même. J'ai compris que je fonctionnais dans le mauvais sens. En septembre 2005, je suis partie pour une opération à Saint-Loup. Une opération non pas physique, mais de l'âme, de l'esprit. Un séminaire y était organisé sur la codépendance. J'y ai vécu des transformations. Et savez-vous, mesdames, souvent, c'est nous qui faisons le premier pas. Depuis, mon mari a aussi compris. Il a été d'accord de se faire suivre. Puis, en janvier, il a retrouvé un travail à 50%. Le chemin n'est pas encore complètement résolu, mais nous allons dans le bon sens. Dieu est grand, il a de bonnes choses pour chacune et chacun d'entre nous. Sa patience et son amour sont infiniment grands. Par ce court passage de ma vie, j'avais très à cœur que vous puissiez réaliser, comprendre et mettre des mots sur le fonctionnement d'un codépendant et sur le fonctionnement de la codépendance.

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Oui, très joli, mais un peu rayé, mais je pense que c'est pas très important pour une si belle chanson. C'était Les Insoumis de la bande originale du film du même nom.

Dosman à la guitare, mais nous allons le quitter pour retrouver le pasteur Kayayan, que vous connaissez très bien bien sûr, avec son émission Perspective Réformée, et un thème aujourd'hui très intéressant, Évangile et Loi. Tout de suite, je passe le micro.

Bonjour chers auditeurs, le pasteur Kayayan de l'émission Perspective Réformée vous propose pour aujourd'hui une brève méditation basée sur l'évangile selon Jean. Et le titre en voici, Évangile et loi. Mon texte, le texte évangélique, se trouve dans le premier chapitre et ce sont les versets 14 à 18 que je voudrais vous lire. En réalité, je vous relis ce texte que nous avons déjà eu l'occasion de lire ensemble lors d'une précédente méditation. Mais j'espère que vous ne trouverez pas trop que de réentendre ces paroles mêmes, ces célèbres paroles de l'introduction de l'évangile selon Jean. Écoutons donc une fois de plus ce que l'évangéliste a à nous dire dans les versets 14 à 18 de son premier chapitre. La parole a été faite chair et elle a habité parmi nous pleine de grâce et de vérité. Et nous avons contemplé sa gloire, une gloire comme celle du Fils unique venu du Père. Jean lui a rendu témoignage et s'est écrié, « C'est celui dont j'ai dit, celui qui vient après moi m'a précédé car il était avant moi. » Et nous avons tous reçu de sa plénitude et grâce pour grâce, car la loi a été donnée par Moïse, mais la grâce et la vérité sont venues par Jésus-Christ. Personne n'a jamais vu Dieu. Dieu, le Fils unique, qui est dans le sein du Père, lui l'a fait connaître. Un certain auteur d'origine américaine, le Major Cooper, nous explique dans son livre, dans un de ses livres, ce qu'est la loi. La loi tel que nous venons de voir dans l'Évangile, ou quelque chose qui peut illustrer cette loi dont nous parle l'Évangile. Dans son livre donc, le Major Cooper, dans son livre nommé « Aérobic », décrit un système qui vous garantit, si vous le pratiquez, une bonne santé physique. Mais pour cela, il faut avoir 30 points par semaine. Aérobic est une série d'exercices destinés à fortifier les poumons et le cœur. Vous gagnez des points pour ce que vous faites. Par exemple, si vous courez 2,5 km en 16 minutes, vous avez seulement 10 points. Si cela vous prend 17 minutes, vous aurez seulement 8 points. Une bonne adaptation et une bonne performance apportent 30 points par semaine. Aussi, des centaines et des centaines de personnes un peu partout dans le monde souffrent et s'essoufflent pour rester en bonne santé à raison de 30 points par semaine. La Bible, mes amis, c'est que nous avons tendance à ce genre de raisonnement quand il s'agit du salut de nos âmes. Les gens disent à Dieu, « Dis-nous ce que tu veux que nous fassions et nous le ferons. » Ceci est le chemin par excellence du salut par les œuvres de la loi. Mais celui qui essaie de marquer des points devant Dieu succombera à coup sûr. L'un des grands thèmes de l'évangile selon Jean est le salut offert par la grâce de Dieu. Les Juifs ont fait de Moïse comme le Major Cooper dans son livre « Aérobic ». Utilisant les livres écrits par Moïse, ils ont construit un inextricable système de salut par les bons points. Mais le chemin du salut par Jésus-Christ est le chemin de grâce. Quiconque a essayé le système aérobique vous dira combien c'est dur. Et la plupart n'ont pu aller au bout d'un mois ou deux. Mais tâcher d'obtenir le salut à travers vos propres œuvres, c'est infiniment plus dur. C'est même impossible. Jésus a été le seul qui a marqué assez de points pour sauver n'importe qui, c'est-à-dire vous et moi. Il en a eu assez pour vous sauver, vous aussi. Ce sont là les heureuses nouvelles que nous apporte donc son évangile qui s'oppose ici à la loi. Nous pouvons prier. Pardonne-nous, Dieu Saint, s'il nous arrive de penser que nous sommes capables d'accomplir des œuvres qui mériteraient la vie éternelle. Aide-nous à connaître combien nous sommes abîmés et corrompus et à quel point nous avons besoin du Seigneur Jésus, ton Fils.

avoir parlé de la loi qui s'oppose à l'évangile, l'évangéliste Jean nous dit aussi comment cet évangile nous a été acquis. Il nous parle de l'agneau de Dieu. Je vous lis donc la suite de ce chapitre et à présent à partir du verset 29 du premier chapitre de Jean jusqu'au verset 34. Écoutons donc avec attention. Le lendemain, il vit Jésus, c'est-à-dire c'était Jean-Baptiste, il vit Jésus venir à lui et dit « Voici l'agneau de Dieu qui ôte le péché du monde. C'est celui dont j'ai dit « Après moi vient un homme qui m'a précédé, car il était avant moi. Et moi, je ne le connaissais pas, mais afin qu'il soit manifesté à Israël, je suis venu baptiser d'eau. Jean rendit ce témoignage, j'ai vu l'Esprit descendre du ciel comme une colombe et demeurer sur lui. Et moi, je ne le connaissais pas, mais celui qui m'a envoyé baptiser d'eau m'a dit, celui sur qui tu verras l'Esprit descendre et demeurer, c'est lui qui baptise d'Esprit Saint. Et moi, j'ai vu et j'ai rendu témoignage que c'est lui le Fils de Dieu. » Peut-être dans la première partie de ma méditation, j'ai produit une fausse impression en parlant du major Cooper et de Moïse, ou en les comparant. Peut-être certains ont-ils eu l'idée que ce que Jésus fit pour sauver les hommes était quelque chose comme de courir avec une paire de jambes exceptionnelles, de déployer une activité tellement énergique que Dieu, content, aurait dit « À cause de cela, oublions le péché humain. » Ce n'est pas du tout de cela. Le péché qui a entraîné la chute de l'homme et a corrompu notre monde est une grave insulte à la sainteté de Dieu. Et même vous, en vérité, vous ne seriez pas satisfait, n'est-ce pas, si Dieu fermait les yeux au péché et disait simplement « Oublions tout cela, car il a produit trop de malheur, trop de désespoir, trop d'horreur pour être traité de la sorte. » Non, mes amis, le péché doit payer pour ce qu'il est. Et le chemin du salut par la grâce consiste en ce que Dieu a pourvu le prix à payer. Pour cela, il a donné son Fils unique, faisant de lui l'agneau de Dieu, qui ôte le péché du monde. Lorsque Dieu dit l'agneau, il veut nous faire penser au sang et à la mort. L'agneau était l'animal sacrificiel par excellence chez les Juifs. Le salaire du péché est la mort, dit saint Paul. Et ce salaire doit être payé, soit par ceux qui ont commis le péché, soit par celui qui les aime assez pour prendre leur place. Quand la Bible appelle Jésus l'agneau de Dieu, cela signifie qu'à la croix, Jésus prit la place pour tous ceux qui croient en lui. Il n'y a pas de pardon possible sans aspersion de sang. Dieu prit son Fils bien-aimé et fit de lui l'agneau dont le sang fut répandu, afin que ceux qui croient en lui ne périssent point, mais qu'ils aient la vie éternelle. Prions Dieu pour lui exprimer notre reconnaissance et notre foi. Dieu de toute miséricorde, nous louons et magnifions ton grand nom quand nous pensons à ton grand salut. Aucun langage ne pourra jamais exprimer notre reconnaissance. Fait que notre reconnaissance nous amène aujourd'hui à une obéissance vivante en Jésus-Christ et dans la communion de son Saint-Esprit.

Eh oui, bonjour, vous avez une très bonne idée, celle de brancher votre radio afin d'écouter notre émission, une émission réalisée par la Voix de l'Évangile. Alors, si vous me permettez un petit conseil, il vaut ce qu'il vaut. Si vous n'avez rien de très urgent à faire, eh bien, calez-vous dans un fauteuil, puis écoutez. Nous avons Alain Choiquier dans le studio avec nous. Ce sera aussi d'autant plus intéressant que nous avons affaire à un technicien supérieur. Récombo à la technique. Et puis votre serviteur, tout simplement, René Galbès au micro.

0: Alain Choquet, bonjour.
1: Bonjour.
0: Merci,
1: bonjour à tous.
0: Merci de vous être déplacé jusqu'ici. Ça fait quand même un bon voyage.
1: C'est avec plaisir.
0: Eh bien voilà, Alain Choquet, nous sommes là pour bavarder un moment ensemble et notre conversation va tourner autour d'un sujet assez triste, la solitude. Alors, vous avez pas mal de choses à nous dire au sujet de cette solitude et vous avez surtout, surtout une bonne nouvelle à nous annoncer. Alors, je vais vous poser des questions ou plutôt vous donner des citations de grands maîtres à penser de notre société française et donc je vous demanderai ce que vous pensez de ce qu'ils ont affirmé quant à la solitude. Alors, la première citation est une affirmation de Gabriel Marcel, un philosophe connu. Il n'y a qu'une souffrance, c'est d'être seul. Pourquoi demande-t-il ?
1: Oui, le grand évangéliste américain Billy Graham a écrit ce qui suit. Le plus grand problème auquel les hommes et les femmes ont à faire face aujourd'hui est celui de la solitude. Ceci rejoint quelque peu la citation de Gabriel Marcel, philosophe chrétien de l'existence. Il n'y a qu'une souffrance, c'est d'être seul. Pourquoi ? Parce que le problème de la solitude est un problème qui a trait directement à l'amour. La solitude, en réalité, résulte d'un manque d'amour caractérisé.
0: Une carence affective.
1: Oui, ou d'un besoin d'amour caractérisé.
0: Oui.
1: Qui est seul, généralement, est un mal-aimé. Or, nous avons été faits, tous autant les uns que les autres, pour vivre d'amour, pour aimer et pour être aimé en retour. Et quand l'amour fait défaut, c'est alors la solitude avec tout son cortège de souffrances. D'où cette expression tout à fait acceptable, à mon avis, et certainement vraie, de Gabriel Marcel, « Il n'y a qu'une souffrance, c'est d'être seul ».

0: Françoise Sagan, la romancière, affirme pour sa part « Personne ne peut admettre la solitude quand il réfléchit ce terrible chemin vers la mort. » Alors, oui. Cette affirmation.
1: Oui, très exactement, je la reprendrai depuis son début. Voici ce qu'a dit Françoise Sagan. « On n'en finit jamais avec le problème de la solitude et le désir d'y échapper. » Puis ensuite, ce que vous venez de dire, « Personne ne peut admettre quand il réfléchit ce terrible chemin quotidien vers la mort. » Ceci signifie que Françoise Sagan l'a certainement éprouvé, l'éprouve encore, comme c'est le cas de millions d'entre nous. Un terrible chemin quotidien vers la mort. En d'autres termes, la solitude, un avant-goût de la mort. Et c'est tellement vrai, puisque la plupart du temps, on meurt seul. On meurt seul. Et la solitude intérieure, le vide intérieur, nous donne un amer avant-goût de ce terrible événement vers lequel nous nous acheminons tous, puisque l'homme est mortel. On meurt seul. C'est vrai que très souvent, nous réagissons devant cet état de choses. Il y a chez nous un rejet de la mort, et parce qu'il y a un rejet de la mort, il y a un rejet aussi de la solitude, parce qu'elle représente une sorte de mort déjà en nous, alors que nous sommes debout.
0: Je vous propose d'écouter une très belle chanson, une chanson interprétée par Jean Rosso. Et l'expérience justement de Jean Rosso, c'est que sa vie a changé, sa vie a trouvé une autre dimension dans la communion avec Dieu. Il interprète « Je voudrais te dire ».

0: Comme vous l'avez constaté, Alain Choquier, la chanson interprétée par Jane Rosso rejoint ce que vous nous disiez tout à l'heure, à savoir que la solitude est vraiment la cause de ce manque d'amour, de cette carence affective. Il est un homme très connu, un poète remarquable, Victor Hugo, qui a souffert beaucoup de solitude, et il a d'ailleurs affirmé « L'enfer est tout entier dans un seul mot, la solitude ». Qu'en pensez-vous ?
1: Eh bien, je crois qu'il a dit lui aussi juste, parce que la solitude intérieure, le vide intérieur, est lui aussi comme un avant-goût de l'enfer. On s'est souvent posé la question de savoir ce qu'est l'enfer.
0: Oui.
1: On a dit que l'enfer est une création de l'esprit. Il est vrai qu'il y a un enfer qui est une création de l'esprit, l'enfer moyenâgeux, celui qui consiste à voir des hommes et des femmes impénitents rôtir éternellement dans des flammes. Ceci est une conception moyenâgeuse de l'enfer. Mais l'enfer tel que la Bible le présente, c'est le vide. Tout d'abord le vide de Dieu. Beaucoup déjà commencent de vivre l'enfer sur cette terre simplement que Dieu leur manque. Dieu n'est pas dans leur vie. L'homme a besoin d'au moins trois choses pour vivre sur cette terre de façon correcte, harmonieuse, pour être bien dans sa peau. Il a besoin d'absolu, il a besoin de plénitude, il a besoin d'harmonie. Il n'a donc pas été fait pour éprouver ce vide qu'il éprouve de nos jours de façon considérable. Le problème du vide est un problème sur lequel aujourd'hui nos savants se penchent pour tenter de l'expliquer en même temps que pour tenter d'y remédier. À partir du moment où nous sommes seuls intérieurement, eh bien, nous commençons de vivre l'enfer. Et l'enfer, c'est quoi ? L'enfer éternel dont parlent les Saintes Écritures, eh bien, c'est une solitude intérieure. Il y a plusieurs textes dans les Saintes Écritures qui l'affirment. En Ézéchiel, au chapitre 26, verset 20, par exemple. En Ézéchiel, toujours, au chapitre 35 et au verset 9, il est parlé, il est question de solitudes éternelles. Alors, je crois que nous frémissons à la seule pensée d'évoquer l'enfer, comment y remédier, et simplement en faisant appel à celui qui est venu vivre l'enfer à notre place sur la croix. Il a connu cette solitude intérieure, cette séparation d'avec Dieu, ce vide de Dieu, le Christ l'a connu aux heures sombres de la croix. Il l'a connu, non pas parce qu'il le méritait, mais parce que nous le méritions, nous. C'est à notre place qu'il a porté nos péchés et qu'il a aussi porté notre enfer.
0: Il y a donc une solution.
1: Il y a donc certainement une solution.
0: La solitude n'existe pas.
1: Non, elle n'existe pas en réalité pour l'homme qui a trouvé en Christ la réponse.
0: Eh bien, Alain Choquier, merci pour cette réflexion spirituelle, pour cette conversation. Il ne me reste donc plus qu'à vous donner rendez-vous à une autre fois dans notre studio.
1: Oui, à bientôt.
0: À bientôt.
1: Avec plaisir.

0: C'est avec le groupe Dieu veut t'aider que va se terminer notre programme. Une chanson qui nous faisait part de leur expérience, une belle expérience. Dieu est tout pour moi. Nous venons de nous entretenir à propos de la solitude et peut-être vous qui nous écoutez en ce moment, avez-vous besoin de réconfort, de consolation ? Êtes-vous peut-être troublé au sujet de votre salut ou par rapport à une autre question spirituelle ? Aimeriez-vous être aidé ? Alors, dans l'affirmative, n'hésitez pas à nous écrire, à nous faire part de vos besoins, de vos questions, de vos problèmes. 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Il est maintenant l'heure de nous quitter. Merci d'avoir été fidèle à l'écoute. Alors, je vous donne rendez-vous. Rendez-vous à l'antenne, bien sûr. À bientôt. Que Dieu vous bénisse.
1: Et c'est sans trop tarder que nous allons retrouver nos amis de Paroles de Vie. Je vous rappelle que c'est le pasteur Jacques Guggenheim qui va nous entretenir des 10 commandements. Nous avons entendu tout à l'heure pasteur Kayayan qui nous parlait de la loi et des évangiles, ou des évangiles et la loi. Pasteur Guggenheim va nous parler maintenant des 10 commandements.
2: Cordial bienvenue à tous à l'écoute de Paroles de Vie. Comment nos enfants nous voient-ils ? Vous êtes-vous déjà posé la question ? Quel spectacle leur offrons-nous ? Quel exemple leur donnons-nous ? Au fait, vivons-nous de manière que notre jeunesse puisse nous honorer, nous les aînés, et nous aimer spontanément ? Cette jeunesse a besoin de modèles authentiques, car elle s'avance et elle s'élance vers l'avenir.
3: Gilles Bernard, la jeunesse. La jeunesse s'en va avec ses horizons trop vastes pour nos esprits vieillis.

0: tout cela.
1: Nous nous penchons une fois de plus sur une de ces paroles qui peuvent guider notre vie et nous faire sortir de l'esclavage. Et à nouveau, ce sera Jacques Guggenheim qui nous entretiendra des commandements de Dieu. Celui qui va suivre s'adresse à première vue à la jeunesse, mais il peut tout aussi bien s'appliquer aux hommes et aux femmes de tout âge.
2: En examinant les 10 commandements, il ne faut pas perdre de vue l'interdépendance des 2 tables de la loi. Il est tout d'abord question de nos devoirs envers Dieu. Tu n'auras pas d'autre Dieu devant ma face. Tu ne te feras pas d'image taillée. Tu ne te prosterneras pas devant elle. Tu ne prendras pas le nom de l'Éternel ton Dieu en vain. Ensuite, il est question des devoirs envers le prochain. Tu ne commettras pas de meurtre. Tu ne commettras pas d'adultère. Tu ne voleras pas. Tu mentiras pas. Aujourd'hui, nous voulons donc étudier le 5e commandement. Honore ton père et ta mère, comme l'Éternel ton Dieu te l'a ordonné, afin que tes jours se prolongent et que tu sois heureux dans le pays que l'Éternel ton Dieu te donne. C'est le premier commandement auquel soit ajoutée une promesse, afin que tu sois heureux et que tu vives longtemps sur la terre. Un autre texte ajoute, celui qui maudira son père ou sa mère sera puni de mort, sa lampe s'éteindra au milieu des ténèbres. Les enfants sont tenus d'assister matériellement et moralement leurs parents. Si une veuve ou un veuf a des enfants ou des petits-enfants, il faut que ceux-ci apprennent d'abord à pratiquer leur respect envers la loi de Dieu en prenant soin de leur propre famille, car cela est agréable à Dieu. C'est un thème extrêmement délicat, car il faut aborder le problème des rapports entre parents et enfants avec une grande franchise. Un texte du livre de la Nouvelle Alliance pose clairement des questions. Enfants, c'est votre devoir envers le Seigneur d'obéir à vos parents car cela est juste. Et vous, parents, ne traitez pas vos enfants de façon à les irriter, mais prenez garde qu'ils ne se découragent. Élevez-les en leur donnant une éducation et une discipline inspirées par le Seigneur. Il y a donc 2 aspects à ce problème. Rares sont les adultes qui ont eu une enfance pleinement accomplie. Combien d'entre nous ont des marques douloureuses à cause des erreurs commises par les parents et les grands-parents. Lorsqu'il est possible d'en parler franchement, certaines souffrances s'apaisent, certaines blessures guérissent. Mais il n'en est pas toujours ainsi. En ce cas, honorer son père et sa mère, c'est leur témoigner du respect et de l'amour au-delà du conflit, parfois même violent. C'est demander à Dieu de tout son cœur, « Accorde-moi ton amour afin de pouvoir les honorer. » Jusqu'à un certain âge, les enfants sont entièrement soumis à leurs parents. Mais un texte dit « Obéissez à vos parents selon le Seigneur. » Ainsi, il ressort clairement que cette obéissance doit avoir pour règle la volonté de Dieu. S'il arrivait, dans un cas particulier, que des parents donnent un ordre injuste à un enfant capable de comprendre, celui-ci ne devrait pas l'exécuter, car il faut obéir à Dieu avant tout. Mais dans ce cas, l'enfant respectueux de la loi de Dieu devra donner à ses parents des marques de respect et leur exprimer son regret et son profond chagrin de ne pas pouvoir faire ce qu'ils ont eu tort de lui demander. Il est difficile de savoir où cette expression « selon le Seigneur » trouve sa limite. Il faut distinguer soigneusement entre le cas où le commandement est en opposition avec la loi divine et celui où l'ordre donné impose un devoir difficile, un sacrifice douloureux qu'il faudra savoir accepter. En ce cas, l'obéissance trouve sa source dans la communion avec le Seigneur, et le fruit de cette obéissance sera une bénédiction, la paix, et même certainement aussi, après un certain temps, la joie. Combien d'enfants ont eu à souffrir du manque de sagesse de certains parents et grands-parents, qui ont parfois cru bien faire? Certains penseront, « Moi, j'ai eu des grands-parents qui ne m'ont jamais accordé d'être moi-même. Ils m'ont imposé une vie que je n'ai pas pu choisir. À ma place, ils ont décidé de mes études, de mon métier, et même mon épouse ou mon mari, ce sont eux qui ont choisi pour moi. Tandis qu'un autre pourra dire, « Ma vie est gâchée, ils m'ont pourri, ils n'ont pas eu le courage de s'opposer à tous mes caprices, ils m'ont laissé faire tout ce que je voulais, comme je le regrette. » Il y a hélas peu de parents qui savent donner à leurs enfants une éducation et une discipline pleinement inspirées par le Seigneur. Je crois que ce n'est que par le moyen de l'amour que le Seigneur veut verser en nos cœurs que nous pouvons, dans certains cas, honorer nos parents. Une attitude de haine, exprimée ou refoulée, de mépris, de rancune, ne peut que conduire à la destruction et au malheur. Mais le commandement « Honore ton père et ta mère » contient une promesse. afin que tes jours se prolongent et que tu sois heureux. Certainement, il y a une source de vie dans l'obéissance à ce commandement parfois difficile à réaliser. Lorsque nous obéissons aux ordres de Dieu, celui-ci intervient et bien des situations qui semblaient inextricables se sont trouvées dénouées au-delà de ce que nous pouvions même imaginer. Notre Dieu est merveilleux. Il est le Dieu à qui rien n'est impossible si nous voulons suivre son chemin et compter sur son secours.

Et vous, pères et mères, ne traitez pas vos enfants de façon à les exaspérer. Prenez garde qu'ils ne se découragent. L'Esprit de Dieu nous a laissé cet avertissement, car certains parents abusent de leurs droits. Accomplissez votre tâche d'éducateur sans chercher à dominer les enfants qui vous ont été confiés. Soyez pour eux des modèles. Combien de fois n'avons-nous pas été repris par le regard surpris de nos enfants, nous voyant faire ou dire une chose qui n'était pas juste et que peut-être nous venions de leur ordonner de ne pas le faire. Sachons, en ce cas particulier, de nous humilier et reconnaître nos erreurs et ne plus recommencer. Dieu s'oppose aux orgueilleux, mais il accorde sa grâce aux humbles. Humilions-nous donc, parents et enfants, sous la puissante main de Dieu, afin qu'il nous élève au temps qu'il a fixé. Et déchargeons-nous sur lui de tous nos soucis, car il veut prendre soin de nous. Le texte dont je me sers pour ces études est tiré d'un livre merveilleux, la Bible. C'est par des personnes comme Moïse, les rois et les prophètes d'Israël, les apôtres, que Dieu veut nous révéler son amour, sa justice. Lisez vous-même la Bible, et vous trouverez qu'il est écrit dans le livre de la Nouvelle Alliance une parabole merveilleuse et bouleversante. Le fils perdu et retrouvé. Un homme avait deux fils. Le plus jeune dit à son père, « Mon père, donne-moi la part de notre fortune qui doit me revenir. » Et le père leur partage.

de son fils, qui ne devait plus être un enfant, comme quelqu'un capable d'assurer la responsabilité de ses actes. Il n'enferme pas son fils comme M. Seguin, qui voulait protéger sa chèvre. Celle-ci se sauva par la fenêtre et ne revint pas. Tandis que le fils, après que le temps de la facilité soit passé, pensa à son père comme un homme bon et juste. Comment nos enfants nous voient-ils? Vivons-nous dans notre maison, à notre travail, de manière qu'ils puissent nous aimer et nous honorer spontanément? Essayons de nous mettre un instant à leur place. Le fils de la parabole dit en lui-même, « Tous les ouvriers de mon père ont de la nourriture en abondance. Ils sont bien traités. Je vais retourner chez lui et je lui dirai, « Mon père, j'ai péché contre Dieu et contre toi. » Le texte nous dit que le père vit son fils alors qu'il était encore loin de la maison et fut ému de compassion. Il courut à sa rencontre, le serra contre lui et l'embrassa. Parents, aimons-nous à ce point nos enfants lorsqu'ils ont commis des fautes légères ou lourdes? Prions-nous avec ferveur pour qu'ils reviennent? Demandons-nous à Dieu de nous montrer nos propres fautes? Souvent notre attitude a été coupable. Et au moment du retour, savons-nous pardonner, accueillir l'enfant qui était comme mort et qui est revenu à la vie, celui qui était perdu et qui maintenant est retrouvé? Ce père fit une joyeuse fête à son fils. Combien de filles et de garçons n'ont pas osé revenir? Combien ont été mal reçus? Jésus a bien compris la peine des cœurs. C'est pourquoi il nous dit aujourd'hui, « Venez à moi, vous tous qui êtes fatigués de porter un lourd fardeau, et je vous donnerai du repos. » Prenez sur vous mon joug et laissez-vous instruire par moi, car je suis doux et humble de cœur, et vous trouverez du repos pour vos âmes, car le joug que je vous donnerai est facile à porter et mon fardeau léger. Honore ton père et ta mère, comme l'Éternel ton Dieu te l'a ordonné, afin que tes jours se prolongent et que tu sois heureux. Ayez confiance en Dieu. »

0: pardon, qu'il est difficile à prononcer, n'est-ce pas? Et plus la personne à laquelle nous devons demander pardon est proche de nous, plus il est difficile de le prononcer. Et pourtant, c'est la seule manière de renouer des relations brisées ou faussées, et c'est la seule manière de recevoir le pardon de Dieu.
1: 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Voilà, au revoir et que Dieu vous bénisse.

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